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1: Bon, j'étais assis là, à l'armée du salut. Je faisais un atelier d'écriture. C'est comme ça qu'on dit. La plupart du temps, je suis pas chanteur, je suis pas la star que tout le monde connaît. Non, comme tous les artistes ratés, on finit soit prof, soit on fait des ateliers. Moi, je fais des ateliers. Des ateliers poésie au collège, à l'hôpital, à Emmaüs, à Brest. 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

j'étais là à l'Armée du Salut à Paris avec mon petit atelier d'écriture de poésie. Ce jour-là, il n'y avait personne avec moi, j'étais tout seul, avec toute ma belle culture à partager, tout mon amour de l'humanité, seul comme un con, comme un rendez-vous raté, comme Guillaume Depardieu dans Les Apprentis ou comme Cluzet dans le même film, skieur d'escalier, bref, j'étais mal embringué. 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Il est rentré comme ça dire bonjour. Bonjour, j'ai dit. Bonjour, Pascal, j'ai dit que je m'appelais. Enchanté, je lui ai serré la main. Bonjour, monsieur Pascal, il a dit. Et vous, comment vous vous appelez? Hassan. Bonjour, monsieur Hassan, j'ai dit.

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très belle poésie que voici. 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
2: Bonjour à vous, bienvenue. RFI Matin commence lundi 29 juin 2026 et pour débuter cette nouvelle semaine, alors que le week-end a été marqué par des échanges de frappes entre les États-Unis et l'Iran, RFI reçoit ce matin dans notre studio notre correspondant à Téhéran. Il est de passage à Paris et il va nous raconter son quotidien en Iran depuis le lancement de l'opération militaire américano-israélienne. Siavosh Ghazi est notre grand invité international. Ce sera écouté dans une heure. D'abord, c'est votre journal, Arthur Panchelet. Bonjour.
3: Bonjour Andréane et bonjour à vous qui nous écoutez. À la une, les morts, les destructions, la fatigue et désormais la colère des Vénézuéliens. Après le double séisme qui a fait près de 1500 victimes, les habitants s'en prennent aux autorités qu'ils accusent d'inaction. On est à Caracas dans un instant. Après un week-end de frappes mutuelles, l'Iran et les États-Unis s'accordent pour suspendre les attaques. Les discussions vont reprendre et les navires peuvent circuler librement dans le détroit d'Ormuz. Ormuz au cœur de la visite officielle du sultan d'Oman en France aujourd'hui. La une, c'est aussi l'Europe de l'Est qui étouffe sous un dôme de chaleur. Les résultats des élections provinciales en Nouvelle-Calédonie. Et puis cela fait un an, jour pour jour, que notre confrère Christophe Glaise a été condamné pour apologie du terrorisme en Algérie. Ses proches espèrent désormais une grâce présidentielle. Des quartiers entiers presque entièrement détruits, des dizaines d'immeubles effondrés et les secours qui peinent à s'organiser. Le bilan du double séisme au Venezuela s'alourdit. 1450 morts et des dizaines de milliers de disparus, 50 000 selon l'ONU. À mesure que les heures passent, l'espoir de retrouver des survivants s'amenuise et à la désolation et la crise humanitaire s'ajoute aussi la grogne des Vénézuéliens. De nombreux habitants se sentent abandonnés par leur gouvernement. Reportage à Caracas, Alice Campignol.
4: Après la stupeur, la colère. À La Guaira, où le séisme a fait le plus de dégâts, les habitants se sentent livrés à eux-mêmes. Dans certains quartiers,

0: nous aide. Alors on a pris les clés au conducteur, on leur a dit qu'évidemment ce n'était pas leur faute, mais que ce que l'on réclamait, c'est qu'ils nous aident à faire tomber des murs, car à la main c'était impossible. Notre haine à nous les gens qui avons perdu quelqu'un, c'est de nous dire que peut-être ils auraient pu être sauvés, ou peut-être pas, on ne le saura jamais.
1: Si hier, 4 jours après le désastre, et malgré la chaleur et la déshydratation, des survivants étaient encore découverts, ils sont malheureusement de moins en moins nombreux, et ce sont désormais en majorité des cadavres qui sont extraits des décombres. Alice Campagnol, Caracas, RFI.
2: Et pour poursuivre justement les opérations de recherche, de nouveaux militaires américains sont attendus dans les prochaines 24 heures au Venezuela. 130 Marines chargés d'ouvrir le port de La Guaira dans le nord du pays pour réceptionner de l'aide humanitaire. Une pause dans les combats entre les États-Unis et l'Iran. Après des frappes américaines ce week-end et la riposte iranienne contre des bases militaires du Moyen-Orient, les deux pays suspendent leurs attaques. C'est un responsable américain qui l'affirme à l'agence France-Presse, annonçant au passage la reprise des discussions dans le cadre du protocole d'accord. Les navires peuvent circuler librement dans le détroit d'Ormuz, poursuit cette source, alors qu'hier Téhéran a martelé qu'aucune autre institution ni aucun autre pays n'était responsable de la gestion du détroit. La rive sud d'Ormuz appartient à Oman et c'est dans ce contexte que le sultan d'Oman entame aujourd'hui une visite officielle en France. Sami Boukhalifa, le sultanat est appelé à jouer un rôle clé dans ce dossier, même si les conditions de passage des navires restent à définir.
3: Au cœur des discussions entre Téhéran et Washington, le nucléaire iranien, mais aussi et surtout la délicate question du détroit d'Ormuz. Ce passage stratégique pour le pétrole mondial est devenu un levier de pression majeur de la République islamique. Si sa rive nord est iranienne, la rive sud, elle, appartient à Oman. Pour Téhéran, les navires empruntant le détroit devraient désormais s'acquitter d'un droit de passage. Ce n'est pas notre position, répond une source diplomatique omanaise. Des redevances pour des services comme l'assistance de remorqueurs ou l'escorte des pétroliers, oui, mais pas de péage, insiste cette source. Si l'Iran entend peser sur les négociations grâce à Ormuz, transformé en champ de mines, le sultanat d'Oman mise, lui, sur sa diplomatie de l'ombre. La sécurisation de cette artère maritime figure donc logiquement parmi les dossiers de la visite officielle du sultan Haytham Ben Tariq à Paris. La France se positionne en faveur d'une future mission internationale de sécurisation du détroit d'Ormuz, aux côtés du Royaume-Uni. Pour Mascate, qui ne dispose pas des capacités militaires de certains de ses voisins du Golfe, l'appui de partenaires européen apparaît comme un moyen essentiel pour garantir la sécurité du détroit.
2: Sami Boukhalifa. En parallèle, l'armée israélienne poursuit ses opérations dans le sud du Liban. Une frappe a fait 2 blessés hier, selon le ministère libanais de la Santé. L'accord cadre signé vendredi entre Israël et le Liban est lui déjà menacé. Le président du Parlement libanais, allié du Hezbollah, affirme qu'il ne sera pas adopté ni mis en œuvre dans sa forme actuelle. Le mouvement pro-iranien se réserve de son côté le droit, je cite, de défendre sa patrie et son peuple.
4: Des frappes israéliennes au Liban, des attaques de l'armée aussi en Cisjordanie occupée.
2: Où RFI vous propose ce matin un témoignage glaçant. Celui d'un homme, Fahd Abou Aïkal. Au début du mois, alors qu'il était en voiture à Hébron, des soldats israéliens ont ouvert le feu, blessé sa femme et tué son fils de 7 mois. L'armée israélienne affirme que le véhicule a accéléré, version contredite par l'ONG de défense des droits humains B'Tselem. RFI Jérusalem, Frédéric Misselin.
5: Assis sur son canapé, Fahd Abou Aïkal a les traits tirés. Ce père de famille de 42 ans fait défiler sur son téléphone les photos de son fils, Sam, 7 mois, tué par un soldat israélien. Fahd a aussi dessiné la scène, telle qu'il s'en souvient. Cet enseignant était en voiture à Hébron pour une visite familiale.
6: Nous étions dans une zone relevant de l'autorité palestinienne et il n'y a pas de poste de contrôle. Des soldats d'infanterie marchaient dans la rue. J'ai remarqué que l'un d'entre eux venu de la gauche vers le milieu de la rue et qu'il nous visait. J'ai arrêté ma voiture et il a tiré 2 balles dans notre direction. J'ai tourné la tête vers la banquette arrière pour voir ce qui s'était passé. J'ai vu que mon enfant avait été touché au visage. C'est un crime, quelque chose d'inexplicable. Il a tiré 7 balles juste pour tuer.
5: La patrouille est à 10 mètres de la voiture. Pas de tir de sommation, pas d'avertissement. Fahd refuse que son fils soit une statistique.
6: Mon Sam n'est pas un simple numéro. Ce matin-là, je me suis approché de son lit. Il a levé les bras pour me demander de le porter. Il a posé sa tête sur mon épaule. Il était chaud. Il souriait. Tu sais, il débordait de vie. Le même jour, à 22h40, je l'ai serré dans mes bras. Son corps était déjà froid.

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1: Les preuves sont incontestables, dit Fahad Abou Aïkal. L'enquête de l'armée est toujours en cours. Frédéric Misselin, Jérusalem, RFI.
2: Au moins 25 personnes tuées dans des frappes pakistanaises dans l'est de l'Afghanistan. Islamabad dit avoir frappé des factions dissidentes des talibans pakistanais en représailles à une attaque menée ce week-end contre des paramilitaires pakistanais. Kaboul dénonce un acte d'agression lâche, des morts aussi dans des frappes russes en Ukraine. Au moins 4 victimes dans le sud-est et le nord-est du pays hier. Kiev, de son côté, mène depuis plusieurs semaines des bombardements contre des infrastructures pétrolières russes. Et hier, dans une interview, Vladimir Poutine a reconnu que son pays subissait une certaine pénurie de carburant. Le chef du Kremlin promet d'assurer la sécurité de la Russie.
3: 41,7 degrés en Allemagne, 40,5 en Pologne. Après, l'Europe de l'Ouest, l'Est du vieux continent suffoque.
2: Et enchaîne les records de température. 150 millions d'Européens vivent sous une chaleur extrême, s'inquiète l'Organisation mondiale de la santé, qui a enregistré plus de 1300 décès supplémentaires en lien avec ces températures élevées. Une canicule exceptionnelle par son intensité et sa durée, qui illustre une nouvelle fois les conséquences du réchauffement climatique. D'autant, Simon Rosé, que l'Europe est le continent qui se réchauffe le plus vite de la planète.
4: Si depuis la période pré-industrielle, le climat de la planète s'est réchauffé en moyenne d'1,3 degré, l'Europe s'est quant à elle réchauffée de 2,5 degrés. C'est le continent où la température augmente le plus vite. Les raisons sont multiples et sa position géographique joue un rôle important en l'exposant, par exemple, à des modifications des courants de l'atmosphère induits par le changement climatique. La partie nord du continent est également proche de l'Arctique, une région qui se réchauffe encore plus vite, avec des conséquences également pour le climat européen. Le continent
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1: Nouveau, mais deviendra grand. Percusson, festival de percussion, vient enrichir l'offre estivale sur le territoire du Beaujolais. Aux sonorités danse afro-brésilienne et art martial, vous pourrez vous initier en famille toute la journée du 4 juillet au domaine des Terres Vivantes à Blacé. Les raisons de ne pas manquer le festival Percusson avec Julien Barbeau.
7: Oui, on organise un nouvel événement en terre beaujoloise, beaujolaise, caladoise, Percusson. Et ça va se passer les 4 et 5 juillet au domaine des Terres Vivantes à Blacé.
1: Alors, quelle idée ?
7: L'idée, c'est un regroupement, un collectif d'associations du local. On avait déjà l'habitude de travailler ensemble sur des événements, notamment de capoeira. Et on s'est dit, il faut faire vivre ce territoire qui est magnifique, mais qui a parfois un petit peu de mal avec la culture. Il y avait des super festivals qui existaient auparavant, le Chant des Pierres, par exemple. Il y en a encore, hein, heureusement, les Danfol, par exemple, qui font vivre aux gens des moments fantastiques. Et on a envie de continuer à développer ça pour que les gens du Beaujolais puissent avoir de la culture. Et notamment à prix libre pour que tout le monde puisse avoir accès.
1: Donc un petit mot effectivement sur les personnes qui vous rejoignent sur ce projet.
7: Alors ça fait 2 ans qu'on était en préparation, on disait il faut qu'on monte quelque chose un peu plus éclectique. Et donc c'est l'association Jackal. Les percussions africaines et danses africaines. La batucada, la première batucada du Beaujolais, le gangouf. Et puis donc la capoeira, Senzala Villefranche. On s'est réunis, on a créé cette nouvelle association, Percusson, pour vous proposer un beau festival, on espère qu'il sera durable dans le temps.
1: Donc des artistes, j'allais dire, qui sont quand même ancrés dans le territoire. Hein.
7: Tout à fait, c'est une de nos volontés, c'est à la fois d'amener de la culture qui vient de l'international, mais en faisant vibrer et travailler les gens locaux, donc que ce soit au niveau des 3 associations fondatrices, mais également des artisans, il va y avoir des stands avec les artisans locaux, il va y avoir tout ce qui est nourriture et boissons qui proviennent de personnes locales. Hein. Je prends un exemple, La Folleuse, par exemple, qui est une fabrication de bière artisanale locale.
1: Alors peut-être un mot effectivement sur les artistes tout simplement et puis évidemment aussi leur discipline en quelque sorte.
7: Donc il va y avoir des initiations et des démonstrations de beaucoup d'instruments, de chorégraphie, de danse et puis la capoeira où on mélange aussi tout ça. Donc c'est vraiment pour les initiés mais aussi pour les débutants. Celui qui n'a jamais fait de capoeira, il n'a pas besoin d'être souple pour venir. On va travailler essentiellement la musique, surtout qu'il risque de faire assez chaud. Donc on va se mettre dans un endroit qui est super, qui est au domaine des terres vivantes à Blacé. Tout ça va être lié par un conteur qui va raconter un conte tout au long de la journée. Ce sera le fil rouge pour qu'on aille guérir l'arbre monde en faisant des percussions. Donc c'est vraiment pour les tout-petits, pour tout le monde. Ça commence de 9h30 à 2h du matin. Donc c'est vraiment toute la journée. S'il y a un mot d'ordre, n'hésitez pas, venez quand vous voulez. C'est des espèces d'initiations et de démonstrations qui vont durer environ 1h30 à chaque fois. On commence le matin avec les percussions et danse africaine à 9h30. À midi, on a même une animation avec une rode de samba, donc ce qu'on appelle la samba en France, mais le samba au Brésil. Avec un super groupe qui va jouer de midi à 13h30 pendant la pause déjeuner. On va pouvoir se restaurer et s'abreuver toute la journée. Et à 13h30, on fait démonstration et initiation de capoeira et de maculele, qui est une danse brésilienne également. Et ensuite, on enchaîne avec la batucada à 15h30. Pour un grand final, à 17h30, là, on va faire ce qu'on appelle un drum circle, un cercle de percussion, où tout le monde va se réunir pour arriver à faire un rythme ensemble.
1: Créer du lien, la cohésion, c'est
7: exactement ça. Ça crée du lien dans ce territoire, à travers la musique. Et vraiment que tout le monde qui ait envie de passer un bon moment dans un cadre exceptionnel puisse être là. On a vraiment le cadre est super beau à Blacé là. On a la chance d'avoir un territoire qui est magnifique. Le Beaujolais est magnifique et il demande à vivre un petit peu plus selon moi, selon nous. Et donc voilà, on essaye de donner cette occasion à vraiment n'importe qui, toutes les personnes qui ont envie de s'initier à la pratique des percussions et de la danse.
1: Finalement. Il y a des petites choses un petit peu, par exemple pour les plus petits.
7: Oui, il va y avoir également, par exemple, un sculpteur sur ballon, une maquilleuse. On a fabriqué un petit goodies, ce qu'on appelle un espèce d'œuf percussif. Ça fait un tchik-tchik-tchik-tchik-tchik-tchik, qui est en plus un œuf phosphorescent. Donc, faire quelque chose de ludique pour les enfants notamment.
1: Et vous nous avez dit donc des producteurs qui, j'imagine, de la région aussi, qui donc, vous ont rejoint et qui sont là pour vanter leur production, bien évidemment.
7: Exactement, donc tout ce qui va être proposé à la vente pour tout ce qui est restauration et buvette, c'est uniquement du local. On a essayé de faire le plus possible en bio également. À prix, encore une fois, je le répète, mais à prix vraiment libre. Voilà. Le festival a déjà commencé, en fait. On a réussi à déjà faire des initiations à Belleroche, il y a au mois d'avril. Pendant une semaine, on a fait des interventions pour que le plus grand nombre puisse avoir accès à la culture, parce que des fois, les gens soit peuvent pas se déplacer, soit ont pas le temps. Un des objectifs qu'on aura aussi encore plus à l'avenir, là, c'est la première édition un peu pris par le temps, mais voilà, c'est qu'on ouvre la culture au plus grand nombre.
1: Percussons, c'est un festival qui peut-être vous avez envie qu'il perdure.
7: Tout à fait. Pour nous soutenir, parce qu'on est autofinancé, hein, on a oublié de le dire, on n'a pas eu de subvention. On a juste l'agglomération, justement, avec laquelle on a fait le plan de réussite éducative à Belleroche, qui nous a soutenus. Et puis après, on a plein de partenaires privés. Et donc, je tiens aujourd'hui à les remercier parce qu'ils sont engagés dès la première. Vous les verrez sur la fiche, vous les verrez au cours du festival. Des structures privées qui nous soutiennent, et vraiment, on tient à les remercier parce que sans eux et sans vous, ça marchera pas. On veut que ça soit un festival référent dans la région beaujolaise, mais également peut-être en Rhône-Alpes, voire plus.
1: Et garder effectivement les mêmes sonorités, en quelque sorte.
7: Oui, on a le mélange du coup Brésil-Afrique, hein, entre nos trois associations, mais on est ouvert, hein, s'il y a du cubain qui arrive, le but c'est que ça soit ouvert au monde, quoi, de faire ouvrir la tête des gens.
1: Je crois qu'il y a derrière un petit atelier, c'est ça ?
7: Le 5 juillet, donc on peut dormir, il y a le festival, il y a le concert le soir avec des grands groupes, hein, on a réussi à faire venir des super percussionnistes, donc venez aussi le soir faire la fête. On a la possibilité d'être en camping à côté pour pas prendre de risques, on a tout un système de sécurité qui est mis en place. Et le lendemain, on se réveille et on a un maître qui vient et qui va nous faire un stage, un workshop spécial Puxada di Regi. C'était la tradition des pêcheurs brésiliens quand ils revenaient de la pêche, qui mettaient en place tout un cérémonial avec les femmes qui les accueillaient, etc., avec les percussions. Et donc, il va nous faire un stage. Donc là, c'est quand même plutôt pour les initiés, ceux qui ont un peu l'habitude de travailler les percussions et les danses, parce qu'il va y avoir tout ça qui va être étudié avec l'histoire également. Là, le stage est payant et c'est 30 euros pour les personnes qui viennent. je voudrais vraiment inviter les gens à venir, remercier les artistes qui sont, on a par exemple celle qui nous a fait les illustrations, la Fleur Genetier qui nous a fait un visuel magnifique. Je voudrais vraiment remercier tous ceux qui se sont engagés, tous les bénévoles. En fait, on est parti de cette volonté, puis on se rend compte qu'on a des professionnels qui sont en train, chacun dans leur domaine, d'apporter la pierre à l'édifice. Donc ça va être vraiment un beau festival. Merci à vous.
1: Merci à vous. Percusson, festival de percussion les 4 juillet, atelier, spectacle, concert aux Terres Vivantes à Blacy. Les inscriptions sont ouvertes. Courez-y vite.
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2: L'établissement français du sang organise une collecte ce mercredi 1er juillet de 9h à 13h et de 15h à 19h, salle des Échevins, 96 rue de la sous-préfecture à Villefranche. Pour participer, prenez rendez-vous sur le site dondesang.efs.sante.fr. Lors du rendez-vous, munissez-vous de votre pièce d'identité et surtout, ne venez pas à jeun. Le comité des fêtes de Lima vous donne rendez-vous pour sa fête de l'été ce vendredi 3 juillet. Au programme, un excellent repas avec poulet basquez, fromage et dessert et une animation musicale proposée par le groupe Ramdam. Ambiance et bonne humeur assurée. La fête de l'été, c'est vendredi 3 juillet à partir de 19h, place Miming à Lima. Tarif 18€, réservation conseillée sur Hello Asso ou au 06 82 02 13 33 06 82 02 13 33. Samedi 4 juillet, venez vous régaler avec la classe en 4 de Lima. À partir de 10h, la place Miming aura des saveurs de l'île de la Réunion avec son excellent rougail saucisse. Verre de l'amitié offert à toutes celles et ceux de la 4. L'association Matin Art vous invite ce dimanche, comme chaque premier dimanche du mois, au marché de la création de Trévoux. Peintres, sculptrices, ferronniers d'art, potières, céramistes, mosaïstes, verriers, créatrices de bijoux, de vêtements, de mobilier, tourneurs sur bois, tapissières décoratrices, venez à la rencontre de nombreux artistes passionnés et passionnants, plus talentueux les uns que les autres, qui vous présenteront leurs œuvres. Venez nombreux au marché de la création de Trévoux ce dimanche 5 juillet de 10h à 18h, allée des Tilleuls à Trévoux.
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3: Le journal sur RFI. Bonjour Gaëtan Plenet.
4: Bonjour Andréane, bonjour à tous.
3: Les bombardements israéliens continuent dans le sud du Liban.
4: Et l'avenir de l'accord cadre signé il y a quelques jours entre les deux pays est incertain. Accord rejeté par le Hezbollah. Les recherches se poursuivent au Venezuela après le double séisme dévastateur de mercredi dernier. Déjà 1450 corps sans vie retrouvés. On est en Colombie dans ce journal auprès de l'importante communauté vénézuélienne installée dans le pays. On est aussi en Russie où la pénurie de carburant se confirme. L'Ouganda, où le principal groupe de médias indépendants a été fermé par le chef de l'armée. La canicule qui se termine en France, où les 10 derniers jours ont été particulièrement éprouvants pour les sans-abri. Et puis le mondial masculin de football, l'Afrique du Sud éliminée et le Canada première nation qualifiée pour les 8e de finale.
3: Le Hezbollah libanais dit se réserver le droit de défendre sa patrie et son peuple.
4: On est loin de l'esprit d'apaisement espéré avec la signature la semaine dernière d'un accord cadre entre Israël et Beyrouth. Accord qui, en plus de ne pas empêcher les frappes israéliennes, elles ont fait 2 morts hier dans le sud du pays, est de toute façon rejeté par le Hezbollah. Et le chef du Parlement, lui-même allié au mouvement chiite, affirme que le texte ne sera pas adopté en l'état par les députés. Hier, ses opposants à cet accord ont manifesté à Beyrouth, tentant de fermer des routes dans la capitale. L'armée libanaise les en a empêchés, mais ça montre une fois de plus la division à l'œuvre dans le pays où vous êtes notre correspondant, Paul Ralifet, en direct de Beyrouth. Paul, la communauté chiite, on le sait, a payé un lourd tribut dans cette guerre, hein, des milliers de morts, des dizaines de localités détruites dans le sud, plus d'un million de déplacés. Alors est-ce que ça a entraîné pour autant une rupture avec le Hezbollah ?
5: Gaëtan, tous les sondages effectués ces dernières semaines montrent que les chiites continuent d'avoir une opinion favorable du Hezbollah. Le Hezbollah et l'autre grande formation chiite, le mouvement Amal du président du Parlement, Nabih Berri, ont resserré les rangs. Ils sont soutenus par l'establishment religieux chiite et la classe fortunée de la communauté. Pour les chiites, la guerre actuelle est existentielle. S'ils la perdent, la moitié d'entre eux risquent de ne plus pouvoir regagner leur ville et village. Et la communauté pourrait être marginalisée dans le système politique confessionnel libanais.
4: Mais ça veut dire quoi, Paul? Que la division, elle est confessionnelle? Les chiites sont seuls face aux autres communautés?
5: En fait, la ligne de fracture qui traverse le Liban aujourd'hui est politique, même si elle a une forte coloration communautaire. Deux projets s'affrontent. Celui qui plaide pour la fin de l'état d'hostilité avec Israël, pour aboutir à terme à une paix, à une normalisation des relations avec l'état hébreu. Et celui qui rejette la normalisation et appelle à la lutte.

0: Pendant la guerre en Iran, un responsable américain affirme à nos confrères de l'AFP que Washington et Téhéran vont cesser leurs attaques mutuelles pour le moment, dit-il, après un week-end marqué par des affrontements, et ce malgré, là encore, le protocole d'accord qui a été signé il y a un petit peu moins de deux semaines. Des frappes pakistanaises cette nuit dans l'est de l'Afghanistan, elles ont visé une faction dissidente des talibans pakistanais. Kaboul parle de 38 morts et 163 blessés et dénonce un acte d'agression lâche.
1: Au Venezuela, à chaque jour, son nouveau bilan toujours plus lourd.
0: Et pourtant toujours aussi provisoire, au moins 1450 morts après le double séisme de mercredi, mais l'ONU parle encore de 50 000 disparus, potentiellement bloqués sous les décombres des bâtiments endommagés quand ils n'ont pas été entièrement détruits, ce qui est le cas pour près de 200 d'entre eux. En Colombie voisine, pays qui accueille la plus grande communauté vénézuélienne au monde, on souffre à distance et on tente de se mobiliser. Reportage à Medellín de Najed Benrabah.
2: Dans un hangar de la zone industrielle de Medellín, Mika Petrocelli ferme les derniers cartons de la journée avec de l'adhésif. À l'intérieur, des vêtements, des produits d'hygiène et des denrées alimentaires. Cette Vénézuélienne vit à Medellín depuis un an pour étudier le cinéma et le théâtre. Elle est bouleversée.
3: Nous sommes ici pour aider, parce que moi, personnellement, étant loin, j'ai un grand sentiment de culpabilité. Donc s'il est possible d'aider, même à distance, c'est là que je serai. Et je sais qu'il y aura beaucoup de Vénézuéliens.
2: Autour d'elle, des dizaines de bénévoles s'activent. Parmi eux, Geoffrey Chapon. Il charge le premier camion qui doit prendre la route vers la frontière colombo-vénézuélienne.
4: Tout a été monté littéralement en quelques heures. En clair, on a suggéré l'idée à 10h du matin le jeudi et déjà à 20h, nous avions constitué une armée prête à agir. J'aimerais être là-bas, mais c'est mieux pour nous de rester ici et d'envoyer de l'aide avec notre salaire.
2: Quelques mètres plus loin, Arles Pereda, le président de la Colvens, l'association des Vénézuéliens de Colombie, téléphone à l'oreille, finalise l'itinéraire du convoi.
5: Nous avons environ 17 points de collecte. Ici, il y a environ 20 tonnes d'aide humanitaire. Il ne s'agit pas de faire des dons que maintenant, mais d'être constant. Cette situation d'urgence va durer au moins jusqu'en décembre.
2: Tous les bénévoles partagent la même conviction. Ce n'est que le début de la mobilisation. Najed Benrabah, Medellín, RFI.
1: Des problèmes, des défis, les mots de Vladimir Poutine ne sont pas forcément les plus alarmistes, mais ils reconnaissent quand même que la situation est difficile.
0: Et le président russe l'admet, nous observons actuellement une certaine pénurie de carburant, dit-il, alors que les attaques ukrainiennes se multiplient contre les infrastructures d'hydrocarbures. Et les automobilistes russes ont de plus en plus de mal à trouver de l'essence. À Moscou, Anissa El-Jabri.
6: À Moscou, cœur du pouvoir, des dizaines de voitures en attente devant les stations-service. Dans la région d'Irkoutsk, des files tellement longues que la région a installé des toilettes mobiles pour que les conducteurs puissent se soulager en attendant de pouvoir être servis. Cette région de Sibérie est même passée ce dimanche en régime d'alerte renforcée face à la pénurie de carburant. Il n'y a pas de tableau officiel, mais des mesures de rationnement de carburant selon des sources ouvertes concerneraient aujourd'hui une région sur deux en Russie, d'autres songeant à les instaurer. Vladimir Poutine, qui se tient depuis le début de la guerre, la plupart du temps éloigné des problèmes du quotidien, a même fini par convoquer ce dimanche soir une réunion diffusée en direct à la télévision. Bloc économique du gouvernement, vice-premier ministre et tous les dirigeants des sociétés pétrolières se sont vus intimés de stabiliser la situation, notamment parce que les récoltes gourmandes en carburant viennent de commencer. Vladimir Poutine a aussi tenu ce week-end deux jours de discussion avec Alexandre Loukachenko. Rien n'a filtré de cette rencontre avec l'homme fort de Biélorussie, mais elle relance l'hypothèse d'une nouvelle escalade militaire du Kremlin face à l'augmentation des coûts de la guerre. Anissa El-Jabri, Moscou, RFI.
1: Je ne crois pas à la liberté de la presse, déclare le chef de l'armée ougandaise.
0: Le général Muhoozi Kainerugaba, alors que le principal groupe de médias indépendants du pays a annoncé être assiégé par les militaires. Plusieurs de ces médias, notamment NTV et le Daily Monitor, ont cessé d'émettre dans la nuit de samedi à dimanche. Ce pourrait n'être qu'un début, Patient Legodi.
7: Le général Muhoozi Kainerugaba a annoncé cette fermeture sur les réseaux X dans la nuit des samedis à dimanche. Je cite, NTV et Monitor sont fermés à partir d'aujourd'hui. Le chef de l'armée affirme ne pas croire à la liberté de la presse et précise que son père, le président Yoweri Museveni, a validé l'opération. Cette offensive s'ajoute à plusieurs mois d'arrestations de responsables politiques et des militants menés par le général. Pour beaucoup d'observateurs, il prépare ainsi sa succession à la tête du pays. Le Daily Monitor n'est pas une cible nouvelle. Le journal avait déjà été suspendu 13 jours en 2013 après avoir évoqué un complot présumé visant à préparer Muhoozi Kainerugaba à la succession de son père. Hier dimanche,

0: sur X, le général est allé plus loin, je cite encore, la fermeture des NTV et des monitors n'est que le début, nous allons arrêter beaucoup plus de personnes. Le programme Afrique du Comité pour la protection des journalistes a dénoncé une escalade inquiétante. L'Ouganda occupe la 143e place sur 180 au classement de Reporters sans frontières.
1: Une nouvelle cellule interministérielle de crise sur la canicule doit avoir lieu cet après-midi en France.
2: Présidée par le Premier ministre Sébastien Lecornu pour, nous dit-on, faire le bilan de la vague de chaleur que vient de subir le pays, mais aussi préparer et anticiper d'éventuels nouveaux épisodes à venir, peut-être dès la semaine prochaine. En tout cas, ce matin, force est de constater que ça va beaucoup mieux. Plus de vigilance rouge nulle part, on respire mieux après les températures records de ces derniers jours. 10 jours particulièrement éprouvants pour les sans-abri, vivants et parfois même dormants à même le sol sur le bitume. Tume brûlant, reportage de Marius Lafont.
3: Il est difficile de donner un premier bilan humain de cette canicule parmi les personnes sans abri. Mais la chaleur, comme le froid, a un impact sanitaire, rappelle Bérangère Grisoni, la présidente du collectif Les Morts de la Rue, qui lutte contre le décès des personnes sans abri.
4: Avant-hier, le collectif avait eu connaissance de 4 personnes décédées depuis la fin de la semaine dernière. Peut-être qu'il y a eu beaucoup de...
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7: Au fil du trait de Blanche Coupet, artiste peintre en résidence 2025-2026 pour la mairie de Glézé. Blanche Coupet nous offre les travaux de sa recherche artistique, principalement des portraits. Sous forme d'émotion et d'inspiration, crayons et coups de pinceau, les toiles nous interpellent. À vous de voir.
8: C'est ça, tout à fait. Je serai présente de 11h à 14h, donc pendant vos horaires de pause, et puis de 16h30 jusqu'à 19h sur place. Alors, c'est fait dans le cadre d'une résidence pour laquelle j'ai postulé. Il y a un concours et puis que j'ai remporté. Et grâce à cette résidence, j'ai eu l'opportunité d'exposer pendant 15 jours dans cette maison de la Révolte, une exposition du coup qui est personnelle.
7: La résidence, c'est avant tout une aide aux artistes et c'est aussi une complicité en quelque sorte avec les habitants.
8: C'est le bon terme, complicité. Pourtant, on n'avait pas échangé avant. Mais alors, c'est sûr que j'ai bénéficié de subventions qui m'aident à créer et de porter ces ateliers. Mais ce qui vraiment me branchait dans le projet d'être en résidence pendant 1 an, c'est de faire le lien entre l'art et le public, de rencontrer les habitants de Glézé. Et c'est, en fait, c'est moi qui avais le choix, qui est venu avec un projet en disant, j'aimerais intervenir là, j'aimerais intervenir ici, dans cette structure-là, dans l'Aloisienne, dans les écoles, dans les hôpitaux de jour. Et j'ai eu de la complicité, je pense, à rencontrer et à échanger avec des nouvelles personnes.
7: Des ateliers, bien évidemment.
8: C'est ça, c'était des ateliers de dessin principalement, tout à fait.
7: Et il y a toujours, à la fin de ces exercices, un rendu, et c'est là où nous nous trouvons. Des œuvres que vous avez faites pour l'exposition, spécifiquement.
8: Principalement, oui. Pas que, il y en a qui étaient avant la résidence, mais qui allaient très bien dans la thématique de ce que j'ai proposé. Oui, on peut dire une collection, une exposition. Là, en tant qu'artiste, on ne fait pas des expositions, en tout cas pour ma part, tous les 4 matins, donc là c'est mon exposition de 2026.
7: On va rentrer un peu dans votre univers. Il y a quelque chose, je crois, qui vous relie à toutes ces œuvres, le trait et le portrait.
8: Oui, c'est ça, c'est le portrait. Donc là, vous n'êtes pas là et je vous invite à venir, je vous accueillerai bien volontiers. D'ailleurs, on a toujours peur parfois de rentrer en galerie, de parler de l'art, de blesser l'artiste quand on donne son opinion, mais... Là, moi, je vous accueille les bras ouverts. Effectivement, du coup, ici, donc, c'est des portraits, toujours typés sur des peaux colorées, souvent asiatiques, encore plus souvent africaines. Et le trait aussi, l'exposition s'appelle Au fil du trait, parce que moi, ce qui me fait vibrer aujourd'hui, c'est de voir le processus, le chemin, les erreurs, la progression de la peinture, enfin de mes œuvres. Donc, vous allez voir sur mes tableaux, des tableaux avec encore le coup de crayon, de fusain, le jus de terre ébantine, le jus de peinture qui a coulé. Voilà, j'aime que ce soit brut.
7: C'est les outils que vous utilisez en quelque sorte.
8: Oui, en fait, c'est ça. Moi, j'aime pas. Alors ici, vous allez le voir, j'aime. Hein. C'est une façon de parler, mais je l'œuvre aboutie toute propre, toute bien vernie, etc. Elle m'intéresse moins. Elle me plaît, mais elle m'intéresse moins. Moi, j'aime qu'on voit justement par quel chemin je suis passée, les erreurs que j'ai faites, le trait crayon que j'ai barré, que j'ai recommencé. On peut le voir ici. ici, on voit très bien avec un tableau qui s'appelle Les Remords. Donc, il y a une huile sur toile et fusain sur toile de coton de 130 cm de haut et de presque 1 mètre de large. Donc, on voit en fait mes traits de construction. On voit ma croix derrière qui me permet de positionner mon sujet. Ensuite, on voit mes premiers coup de crayon, où est-ce que je mets les yeux arrivent au milieu du visage, voilà mes mesures en fait, et puis après je passe à la peinture, et quand je passe à la peinture, la première étape c'est toujours des jus, ce qu'on appelle des jus en peinture, c'est mélanger beaucoup de térébenthine, donc qui est notre diluant, avec très peu de peinture, pour commencer voilà, à mettre nos taches d'ombre. Je commence toujours par peindre en peinture, c'est souvent comme ça, on pose l'ombre, et ensuite on vient appliquer la lumière. Ici sur les remords, on voit encore du dessin que j'ai voulu laisser parce que je crois qu'il y a une valeur ajoutée, et je pense que ce dont vous me parlez là à l'instant, oui, c'est la goutte de mon jus. On voit encore une peinture qui a coulé. Et 70% des gens vont me dire ah bah non, c'est pas propre, t'as vu, c'est coulé. Mais oui, mais moi ça fait partie de mon dessin et je ne veux pas, et je m'efforce de m'écouter moi et de laisser ces traces.
7: Alors, c'est au niveau de la peinture, c'est couche sur couche. Vous aimez la profondeur en quelque sorte, l'épaisseur.
8: Ça peut être couche sur couche, mais aussi, en fait, on appelle ça des contrastes. Je ne sais plus si c'est de quantité ou de qualité. Sur mes toiles, on voit parfois des jus, donc il y a très peu d'épaisseur. Et à côté, on voit des couches et des couches de peinture à l'huile sèche en 3 semaines. Donc on peut toujours recommencer et recommencer. C'est vraiment génial. Et après, il y a aussi des contrastes de couleurs. Un joli bleu à côté d'un orange, d'un beau bordeaux.
7: Pourquoi le portrait est plus particulièrement celle d'hommes de couleur ?
8: Oui, non mais complètement, moi j'ai très peu peint de personnes de couleur blanche. Alors je l'ai fait parfois pour des commandes parce que on me demandait de peindre les enfants ou autre. De mon propre souhait, c'est des personnes colorées. Alors j'ai vécu en Haïti en mission humanitaire. J'ai eu la chance, grâce à ma famille et mes parents, de beaucoup voyager au Kenya, au Maroc, au Sri Lanka. Mais j'ai toujours eu une attirance,
7: une affection, peut-être.
8: Une affection pour l'Afrique et puis la manière qu'ils ont de vivre en famille, cet instinct maternel, familial, qui est différent pour moi que je ne retrouve pas forcément ici en Occident, en Europe. C'est, voilà, ils sont très famille, cette façon de vivre ensemble. De par ce fait, je peins, c'est vrai, des personnes colorées, de peau noire. On ressent toujours des émotions. Je pense, en tout cas, j'espère.
7: Ce sont quelquefois des portraits vivants ou ce sont des photographies ou...
8: Très bonne question, c'est toujours des photographies. Enfin, ça peut être des photographies de portraits que moi j'ai pris, ou alors ma sœur qui a beaucoup voyagé, de proches, ou parfois tout simplement c'est des photos qui sont en libre de droit sur internet que j'ai le droit d'exploiter. Alors bien souvent elles ne ressemblent plus, parfois elles ressemblent vachement. Remercier les photographes qui les mettent à disposition aussi, parce que c'est un vrai métier de prendre une photo et de faire ressortir une émotion. Mais j'ai pas pris la photo, c'est pas mon métier, et moi même pendant un voyage j'arrive pas à briser cette j'arrive pas à prendre les gens en photo, voilà. Enfin peu, souvent j'ai recours aux photos des photographes.
7: Des portraits de personnes qui vous parlent?
8: Ah bah tout à fait, des portraits qui me parlent, qui me touchent, c'est immédiat, tout de suite quand je rencontre la personne. Bon, en tout cas il n'y a pas de vivant, je ne peins pas à partir d'un vivant, c'est beaucoup trop long, ce serait trop long pour le modèle et difficilement réalisable. Mais oui, c'est ça, c'est des émotions qui me parlent, qui me touchent.
7: Est-ce que vous avez l'impression de leur répondre en quelque sorte?
8: Pas de leur répondre parce qu'ils ne me posent pas de questions, je pense, mais de partager ce qu'ils ressentent, surtout de partager. Voilà, c'est une émotion qui me fait vivre, là rien qu'en le disant ça me touche au ventre, voilà, c'est des émotions qui vont me parler, et pas les personnages, les émotions, parce que je les connais pas souvent. Du coup, en peignant, en fait, ça va me faire vibrer, en fait, de partager ça.
7: Partager plus avec certaines de vos œuvres,
8: c'est toujours un minimum de lien avec mes tableaux, parce que c'est moi qui choisis mes sujets, simplement. Après, c'est sûr qu'au commencement de la toile, il y en a où je vais mettre 8 heures à la peindre, ce qui est peu, parce que je suis habitée par l'émotion et que je suis à fond dedans. Et il y en a d'autres, je vais me dire, ah bah tiens, pas tant finalement, mais voilà, elle me plaît quand même. Mais il y en a d'autres, c'est sûr, avec qui, là, la maturité, la femme là-bas, j'ai adoré la faire. Elle me parle vachement, c'est une de mes œuvres préférées durant cette exposition. Et c'est drôle parce qu'au vernissage, beaucoup de monde m'ont vue On dit, tiens, c'est Blanche, moi j'ai 29 ans, mais tiens, c'est Blanche à 80 ans. Ce qui est improbable parce qu'on voit qu'elle est habillée aussi avec le vêtement en Inde. Je sais plus si c'est Sarka, je sais plus le nom de cette grande écharpe. Mais de toute façon, c'est pas moi. Mais beaucoup de monde me voyait, quoi. Donc il y a des choses, oui.
6: Ils ont pas tort.
8: C'est vrai ?
6: Physiquement, le petit.
8: Oui, physiquement. Ça m'est pas du tout venu à l'esprit, quoi.
6: Vous choisissez, c'est très masculin.
8: Oui, c'est vrai quand vous le dites, en fait. Mais vous voyez, vous dites des choses que moi, je...
6: Vous ne percevez pas.
8: Ouais. Bah non. Pourquoi est-ce que je fais plus d'hommes ? J'en sais rien. En tout cas, dans cette expo, il y a plus d'hommes. Je tends de plus en plus vers l'enfance parce que c'est quelque chose qui me passionne à côté. Tout ce qui est construction des enfants, des adolescents, enfin, ces petits êtres qui naissent et puis qui font leur chemin, c'est quelque chose qui m'intéresse. Psychologiquement, je voudrais dire même neurologiquement, je m'en intéresse à côté. Donc c'est vrai que je les peins aussi de plus en plus. Et moi, je suis rentrée dans la maternité, donc peut-être que ça change aussi ce que je veux peindre.
6: Merci Blanche.
8: De rien.
7: Exposition au fil du trait de Blanche Coupet, artiste peintre, à la Maison Revol à Glaizé jusqu'au 2 juillet. Tous les jours, de 11h à 14h et de 16h30 à 19h, à la Maison de la Revol.
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2: L'établissement français du sang organise une collecte ce mercredi 1er juillet de 9h à 13h et de 15h à 19h, salle des Échevins, 96 rue de la sous-préfecture à Villefranche. Pour participer, prenez rendez-vous sur le site dondesang.efs.sante.fr. Lors du rendez-vous, munissez-vous de votre pièce d'identité et surtout, ne venez pas à jeun. Le comité des fêtes de Lima vous donne rendez-vous pour sa fête de l'été ce vendredi 3 juillet. Au programme, un excellent repas avec poulet basquez, fromage et dessert et une animation musicale proposée par le groupe Ramdam. Ambiance et bonne humeur assurée. La fête de l'été, c'est vendredi 3 juillet à partir de 19h, place Miming à Lima. Tarif 18€, réservation conseillée sur Hello Asso ou 06 82 02 13 33 06 82 02 13 33. Samedi 4 juillet, venez vous régaler avec la classe en 4 de Lima. À partir de 10h, la place Miming aura des saveurs de l'île de la Réunion avec son excellent rougail saucisse. Verre de l'amitié offert à toutes celles et ceux de la 4. L'association Matin Art vous invite ce dimanche, comme chaque premier dimanche du mois, au marché de la création de Trévoux. Peintres, sculptrices, ferronniers d'art, potières, céramistes, mosaïstes, verriers, créatrices de bijoux, de vêtements, de mobilier, tourneurs sur bois, tapissières décoratrices, venez à la rencontre de nombreux artistes passionnés et passionnants, plus talentueux les uns que les autres, qui vous présenteront leurs œuvres. Venez nombreux au marché de la création de Trévoux ce dimanche 5 juillet de 10h à 18h, allée des Tilleuls à Trévoux.
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1: 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C'est le retour d'Arthur Ponchelet pour le journal.
4: Et à la une, après la tragédie, la diaspora se mobilise. Au Venezuela, des dizaines de milliers de sinistrés ont tout perdu dans le double séisme la semaine dernière et comptent désormais sur la solidarité internationale. Une pause dans les combats entre les États-Unis et l'Iran. Après un week-end de frappes mutuelles, les deux pays vont revenir à la table des discussions, selon un responsable américain. Israël, de son côté, poursuit ses frappes dans le sud du Liban. L'État hébreu reconnaît officiellement le génocide arménien et provoque la colère de la Turquie. Ankara dénonce une décision politique alors que les relations entre les deux pays se sont considérablement dégradées depuis le début de la guerre à Gaza. La une, c'est aussi l'Afrique du Sud à la veille de manifestations anti-immigration illégales. Et puis le Canada, premier qualifié pour les huitièmes de finale du mondial de foot. Victoire 1-0 contre l'Afrique du Sud. La grosse affiche des 16e, c'est ce soir. Les Pays-Bas affrontent le Maroc. À mesure que les heures passent, l'espoir de retrouver des survivants s'amenuise. Le bilan du double séisme au Venezuela s'alourdit, 1450 morts et près de 50 000 disparus selon l'ONU. Des dizaines d'immeubles ont été réduits en poussière, des centaines de bâtiments partiellement détruits. Et pour venir en aide aux sinistrés, l'aide s'organise. Des renforts militaires américains sont attendus sur place. La diaspora vénézuélienne s'active aussi. Exemple au Pérou, où plus d'1,5 million de Vénézuéliens sont réfugiés. Reportage à Lima, Martin Chabal.
5: Nous sommes dans un parc à Lima et ici les colis ne cessent d'arriver. On est à quelques rues de l'ambassade du Venezuela. Les gens sont venus avec des drapeaux, des maillots de foot de l'équipe du Venezuela. Il y a vraiment une énorme solidarité ici.
6: Là, on reçoit de tout, mais surtout des médicaments, du matériel médical, mais aussi des vivres de première nécessité.
5: Miguel Ángel Zamora est l'un des responsables d'une association de réfugiés vénézuéliens. À côté de lui, David Guilherte n'a pas hésité une seconde pour venir en aide à son pays, malgré les nouvelles qui lui parviennent chaque jour.
7: Ils ont retrouvé mon cousin, sa femme et ses deux enfants sans vie sous les décombres. Mais je n'ai même pas eu le temps de digérer cette information et de pleurer parce qu'il faut tout de suite aider.
5: Ces collectes sont aussi un moyen de se rassembler entre Vénézuéliens réfugiés au Pérou, comme Charlize, venue déposer des médicaments.
8: C'est très dur d'être loin de son pays pendant ce genre de tragédie. Ça fait mal. Mais entre nous, ici, on est une grande famille et notre pays a besoin de nous.
5: À côté des grands sacs d'habits et de nourriture, beaucoup de Vénézuéliens s'enlacent. Certains pleurent. D'autres se réunissent pour prier. Martin Chabal, Lima, RFI.
4: Et au désespoir et à la désolation s'ajoute désormais la colère des Vénézuéliens. Des riverains ont forcé des militaires à leur venir en aide dans l'état de la Guaira, alors que le gouvernement est accusé de ne pas en faire assez pour venir en aide aux sinistrés.
3: États-Unis et Iran se mettent d'accord sur une pause dans les combats.
4: Après un week-end de frappes mutuelles, un responsable américain annonce à l'agence France-Presse la reprise des discussions techniques sur le protocole d'accord.

0: soigneusement évité par la diplomatie, le gouvernement israélien reconnaît officiellement le génocide arménien.
1: Il ne manque plus que le vote de la Knesset. L'État hébreu s'aligne sur la position de plus de 30 pays à travers le monde. Le terme de génocide est lui toujours rejeté par la Turquie. Ankara dénonce une décision politique. Et c'est là une nouvelle illustration de la dégradation des relations entre Israël et la Turquie, au plus mal depuis le début de la guerre à Gaza. Mais cette décision va même au-delà d'une simple volonté de provoquer Ankara. C'est ce que nous dit Guides Minassian, professeur en relations internationales à Sciences Po.
2: Le contexte, c'est aussi les tensions avec la Turquie. Les relations ne sont pas bonnes du tout. Mais je pense qu'il faut aller plus loin que ça. Je pense que c'est une volonté de la part d'Israël de normaliser ses relations avec un grand nombre de pays de la région, y compris les pays du Caucase, notamment quand on sait qu'il y a un projet de désenclavement du Caucase par une nouvelle route, la route Trump, et dont elle partirait donc d'Asie centrale, traverserait la Caspienne, l'Azerbaïdjan, l'Arménie et la Turquie et tout le Proche-Orient quelque part. Et tous les pays européens. Et Israël est impliqué dedans. Et en même temps, c'est une manière aussi de contourner l'Iran. L'Arménie est un pays qui a des relations avec l'Iran. Et c'est une manière aussi d'enfoncer un coin.
1: Propos recueillis par Sofia Katsenkova. Ils sont parlementaires, fonctionnaires ou encore employés au ministère du pétrole et tous ont été arrêtés pour corruption. Au total, 47 personnes interpellées en Irak. Une vague d'arrestations à quelques semaines de la visite du premier ministre irakien à Washington. Lui qui a promis de faire de la lutte contre la corruption l'une de ses priorités. Marie-Charlotte Roupy, c'est un véritable tremblement de terre sur la scène politique irakienne.
3: Des dizaines de personnes placées simultanément en détention pour soupçon de corruption, cela n'avait jamais été fait depuis 2003 en Irak. Pour Rahim El-Daraji, ancien membre d'opposition du Parlement très engagé dans la lutte contre la corruption, le nouveau gouvernement irakien a voulu frapper fort.
4: Ça fait plus de 23 ans que les composantes qui gouvernent l'Irak se sont engagées entre elles à n'ouvrir aucun dossier de corruption. C'est pourquoi la corruption s'est généralisée à toutes les institutions de l'État. Ce gouvernement est considéré comme étant en dehors du cadre des partis. Il est arrivé par une volonté internationale. C'est sa première étape dans la lutte contre la corruption.
3: Cette grande campagne découlerait de l'arrestation fin mai du vice-ministre du pétrole Adnan Ejumaili, lui-même accusé de corruption et de détournement de fonds.
4: Selon les informations dont je dispose, Adnan Ejumaili a dénoncé plus de 103 responsables irakiens au niveau du pouvoir exécutif et du pouvoir législatif.
3: Au moins une quinzaine de députés ont été arrêtés et Rahim El-Daraji veut croire que l'Irak parviendra à mettre fin à la corruption, mais reste vigilant.
4: Il y a des mandats d'arrêt qui surprendront tout le monde en raison des noms qui seront annoncés. Mais s'il y a une option selon laquelle on en arrivait à faire des compromis avec ces voleurs, nous nous y opposerons de toutes nos forces.
3: Il en est certain, d'autres noms découleront des arrestations de ce week-end en Irak. Marie-Charlotte Roupy, Erbil RFI.
1: Plusieurs dizaines de personnes tuées dans des frappes pakistanaises dans l'est de l'Afghanistan. Islamabad dit avoir visé des factions dissidentes des talibans. Liban pakistanais et parle de 25 morts. Kaboul avance un bilan de 36 victimes et dénonce un acte d'agression lâche. Vladimir Poutine reconnaît que la Russie est confrontée à des pénuries de carburant. Déclaration alors que des frappes ukrainiennes ont visé ces dernières semaines des infrastructures pétrolières russes. Le chef du Kremlin promet d'assurer la sécurité de la Russie. Il dit aussi s'attendre à la venue de négociateurs américains dès lors que la situation en Iran occupera moins Washington. À l'écoute d'RFI, 7h08 en temps universel. L'ultimatum des organisations anti-immigration illégale arrive à son terme en Afrique du Sud. Des manifestations sont organisées demain 30 juin pour réclamer le départ des étrangers en situation irrégulière. Point d'orgue de plusieurs semaines de violentes manifestations xénophobes. Elles ont fait au moins 3 victimes et poussé plusieurs pays africains à rapatrier leurs ressortissants. 10 000 Malawites, des Ghanéens, des Mozambicains, des Nigérians ont aussi quitter le pays. Il y a ceux qui sont partis et il y a ceux qui n'ont d'autre choix que de rester. Des hommes, des femmes, des enfants qui vivent désormais la peur au ventre. Reportage à Durban, Valentin Hugues.
5: Marjolin Mabako a fui la guerre en RDC il y a plus de 20 ans et depuis un mois, il campe sur ce trottoir de Durban avec des centaines d'autres réfugiés.
6: Vous voyez comment on écrit là-bas, Home Affairs, les centres de réception des réfugiés. C'est pourquoi si nous campons ici, c'est ça la situation dans la.
5: C'est aussi pour ça que vous voulez rester ici, c'est que si jamais ça dégénère, vous êtes devant un bâtiment de l'État.
6: Oui, nous sommes devant leur bâtiment.
7: Voilà, oui, fidèle.
5: Les manifestations anti-immigration ont déjà fait au moins 3 victimes. Alors Princesse Adja, originaire du Ghana, se prépare au pire.
8: Je suis terrifiée parce que la plupart des gens ici sont

0: aussi en colère et certains pourraient répliquer face à la violence des manifestants. Les gens vont finir par s'entretuer et ce sera le chaos.
1: Pour éviter cela, le gouvernement promet un large dispositif policier ce mardi. L'armée se tiendra prête à intervenir et des hélicoptères patrouilleront dans les airs. Une journée bien terne pour Khalid, médecin burundais.
2: Le 30 juin, c'est mon jour d'anniversaire, c'est mon anniversaire. C'est le jour où même j'ai craint là où je peux peut-être perdre ma vie. Tu vois ce que cela veut dire. Ouais. Je travaille plus comme Zémandien, c'est très compliqué.
1: Et vous dormez tous ici?
2: Oui, on dort ici, tu vois, même nos bagages. Et donc j'essaie un peu de mettre les machins avec une petite couverture là.
1: Vous avez un petit tapis de sol.
2: Exactement, rien que ça.
1: Vous allez rester ici le mardi.
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5: Le Nautil fête ses 30 ans. Le centre aquatique et forme Le Nautil reste une alternative aux températures estivales et un meilleur allié. Forme, bien-être, aquatique. Toute l'année, inscrit dans le paysage de l'agglomération Villefranche-Beaujolais-Saône, centre aquatique qui a su perdurer. L'occasion de recueillir les propos de tous ceux qui sont engagés au Nautil, centre aquatique, lors de la cérémonie d'anniversaire non public du 23 juin dernier. Et commençons tout d'abord par l'actuel directeur de l'établissement.
6: Frédéric Perrin, directeur du centre aquatique Le Nautil pour le groupe Récréa. Oui, c'est un équipement qui a évolué au fur et à mesure du temps, comme vous le dites, ou de ses époques, se moderniser, s'adapter. C'est effectivement un équipement qui, malgré ses 30 ans, fait encore bien jeune.
5: L'offre et la demande de l'établissement est aujourd'hui bien différente.
6: Oui, très longtemps, on pouvait entendre les gens dire Le Nautil, c'est la piscine. Et maintenant, on se rend compte que les gens ont vraiment assimilé le fait que ça soit un équipement sportif et pas que aquatique, avec la partie bien-être, avec la partie forme, et puis ce côté un peu pédagogique aussi avec l'enseignement de la natation, mais pas que.
5: Les nouveautés de ces dernières années.
6: C'est surtout la modernisation des contenus des cours qui sont établis et refaits presque tous les mois par nos coachs fitness, la méthodologie de l'enseignement. On parle vraiment maintenant du savoir nager, le savoir se mettre en sécurité. On parle de sport bien-être, on parle de bien-être. Aujourd'hui, les gens qui viennent utiliser notre espace bien-être, c'est vraiment pas juste de la détente, mais c'est un besoin de monter son tal, c'est l'antidépressif naturel, on va dire.
5: Vous avez dit pour récupérer.
6: Oui, de la récupération physique. Lorsque vous faites une séance de RPM qui dure entre 30 et 45 minutes en haute intensité, vous sollicitez vos muscles, vous sollicitez l'ensemble de votre organisme, le cœur, les poumons, etc. et les muscles. Et donc, de pouvoir effectivement compléter cette activité à haute intensité par un retour à la détente et à musculaires et cardiaques sont essentiels.
5: 1400 personnes sur la vague estivale.
6: Donc c'est effectivement la FMI, comme je disais, la fréquentation maximale instantanée. C'est pour ça que des fois les gens nous disent qu'ils ont attendu un peu à la porte, parce que lorsque la FMI est atteinte, légalement, je n'ai pas le droit de faire rentrer des gens. Donc on fait rentrer au fur et à mesure que des gens sortent.
5: L'hygiène et la sécurité des usagers sont deux règles d'or.
6: Non, c'est essentiel. Alors quand effectivement nos usagers sont courtois et respectueux, nos équipes sont encore plus attentives. Et puis effectivement, on a des agents en permanence. C'est pas uniquement le matin et uniquement le soir. On a des agents d'entretien et d'hygiène qui sont en place tout au long de la journée, qui interviennent au fur et à mesure pour veiller à la qualité d'accueil et au confort de nos usagers.
7: Eh ben, on est là pour mettre le bâtiment au propre. Hein. Le matin, la première phase, c'est l'ouverture. Avant l'ouverture du bâtiment, on est là depuis 6h du matin. On met le bâtiment au propre pour que ce soit prêt pour les usagers. Et tout le long de la journée, on va maintenir cette propreté afin que les usagers aient un bâtiment le plus propre possible. Et en plus de ça, on a des petites missions, de faire des petites tâches qu'on peut faire que quand il y a du public, c'est-à-dire des billes, des toiles d'araignée, de la poussière. Alors l'eau également, alors là, nous, on a de la chance, on est sous-traité par Daltia pour tout ce qui est entretien de l'eau et des bassins. Nous, on est plus sur l'entretien du bâtiment, ce qui veut dire sanitaire, vestiaire, douche et toutes les parties communes hors bassin. Pas très respectueux. Il y a un peu d'exigence, c'est sûr qu'on a 1000 personnes dans le bâtiment, c'est compliqué de maintenir un bâtiment propre tout le temps. On fait notre maximum dans la journée, hein, bien sûr. Il y a 1000 personnes, ça fait beaucoup de monde. Voilà, on est là et on fait tout un maximum pour tout le monde. C'est vraiment un monde à part. Hein, franchement, oui, je m'y plais, j'adore ce que je fais.
5: Frédéric Laurin, directeur d'établissement Récréa, Villefranche-sur-Saône, Auvergne-Rhône-Alpes, est un homme heureux au Nautil de l'agglomération Villefranche-Beaujolais-Saône.
6: Alors moi, je suis heureux au Nautil, bien évidemment. Déjà qu'on fasse un bel été, que les gens puissent profiter de leur équipement et s'épanouir au sein du Nautil, de faire une belle soirée la semaine prochaine avec la soirée des 30 ans, mardi 30, de 19h à 22h. Ouvert à tous, tarif unique. Là, c'est le côté plutôt festif, le côté boom, on va dire, comme on appelait ça dans les années 90. Et puis, surtout continuer à pouvoir accueillir tous les publics, parce que je suis très attaché à l'inclusion. Mais voilà, c'est un sujet qui me touche et qui nous touche avec les équipes particulièrement. Et donc, l'inclusion fait partie de ça. Donc, plus je peux accueillir de monde, plus on peut accueillir tout type de profil d'usagers, et plus je suis content.
5: La collaboration inclusive implique de nouer des partenariats afin de promouvoir la diversité et l'égalité. C'est chose faite pour Solact.
4: Donc Manisha, chargée d'insertion professionnelle au sein de l'ESAT Solact de la Givre. Cette collaboration existe depuis maintenant plus de 3 ans. On a démarré avec ce qu'on appelle les duodets, qui permet de découvrir des métiers. Donc le directeur et toute son équipe nous a permis à la fois de découvrir les postes qui sont sur l'accueil, c'est-à-dire que la personne passait vraiment toute la journée avec une conseillère relation client. Les postes qui sont en lien avec l'hygiène, les maîtres nageurs, tous ces métiers-là qui ont été accessibles aussi bien à nos jeunes qui sont sur des instituts médico-éducatifs et nous sur nos usagers qui sont eux sur les ESAT Solact. Donc voilà, c'est aussi une inclusion de pouvoir leur permettre sur le plan professionnel de découvrir ces métiers qui sont accessibles. Cette dimension, elle est professionnelle, elle est humaine et elle est sociale. C'est aussi un lieu qui et vecteur de liens permettant aussi à nos usagers de pouvoir y avoir un accès dans de bonnes conditions. Et ça, c'est chouette. Et on remercie encore le Nautil pour cette belle collaboration.
5: Le poids économique d'un centre aquatique est conséquent. Un investissement qu'assume la communauté d'agglomération Villefranche-Beaujolais-Saône. Avec nous, son président, Pascal Ronzière.
8: Oui, le Nautil fête ses 30 ans cette année, donc construit en 1996, propriété de la communauté d'agglomération. Et depuis 30 ans, beaucoup d'investissements, à la fois pour le mettre aux normes, le moderniser, renforcer un certain nombre d'équipements. Et notamment en 2019, la rénovation totale des bassins extérieurs, des vestiaires. Ce qui fait qu'aujourd'hui, grâce à ces investissements successifs, nous avons un outil qui est apprécié des différents utilisateurs.
5: L'offre tarifaire est souvent sujet de désaccord.
8: Oui, alors le tarif, il est toujours considéré comme trop élevé par certains, mais effectivement, l'idée, c'est d'avoir un tarif raisonnable, c'est-à-dire qui corresponde au niveau de service qu'on propose ici, avec aussi une participation importante de la communauté d'agglomération qui finance l'équipement qui est géré par un délégataire, la société Récréa. Et l'idée, c'est aussi de pouvoir accueillir tous les publics. Donc au Nautil, on peut à la fois apprendre à nager quand on est un enfant, venir se reposer, profiter des espaces de détente quand on est un adulte, venir nager tranquillement le soir quand on est une personne plus âgée. On accueille aussi des personnes en situation de handicap et donc il y a cette volonté d'accueillir effectivement tous les publics ici.
5: Et enfin, un centre aquatique est si précieux lors des canicules.
8: Oui, mais c'est un équipement qui est évidemment très utile dans ces périodes de forte chaleur. On sait qu'on va être confronté de plus en plus à des épisodes de chaleur intense, à des canicules, et donc disposer d'un équipement comme le Nautil avec ses bassins extérieurs, son espace ombragé sous les arbres, c'est effectivement un atout pour le territoire et ses habitants.
5: Comme tous les ans, le Nautil propose un programme estival varié à ses usagers. Il y en aura pour tout le monde, comme vous l'explique si bien.
9: Géraldine Chambos, je suis adjointe de direction pour le Nautil. Tout à fait, on a un programme d'activité déjà par rapport à notre instant Nautil qui est, comme les autres années, permet d'avoir un accueil privilégié pour le public familial, senior, personnes en situation de handicap, femmes enceintes et les nageurs qui occupent le bassin sportif. Ce sera d'actualité à partir du lundi 6 juillet jusqu'au lundi 31 août, dernier jour des vacances, des grandes vacances. Et tout du lundi au vendredi, de 10h à 13h, ce public-là a l'accès privilégié au Nautil, avec notamment une activité qu'il aurait proposée, qui est inclue dans le prix de l'entrée aquatique et qui est encadrée par nos éducateurs aquatiques et sportifs. sportifs qui va leur permettre en fait aussi de s'amuser, des activités qui concernent petits et grands, voilà, pour aussi s'occuper et aussi dans les bassins et en dehors des bassins sur les espaces verts.
5: Cerise sur le gâteau, une grande soirée anniversaire pour fêter les 30 ans du Nautil. Soyez nombreux.
9: Exactement, on a aussi notre soirée qui arrive la semaine prochaine parce que qui dit anniversaire dit soirée d'anniversaire, donc pour les 30 ans, le mardi 30, facile à retenir, mardi 30 juin, on fait une soirée spéciale, on est sur la nocturne normalement, hein, le mardi, donc nos bassins vont être ouverts jusqu'à 22h et donc les gens vont pouvoir venir se baigner dans une ambiance festive puisqu'on aura un DJ, on aura de la déco et on va faire un aquafun géant dans les bassins, donc une façon et une manière de célébrer les 30 ans du Nautil sur cette soirée-là.
5: Le Nautil est bien évidemment ouvert tout l'été.
9: Là, on est sur une ouverture pour le moment provisoire des extérieurs. Alors, bien évidemment, on peut toujours se baigner sur nos bassins à l'intérieur. Hein. Ça rafraîchit tout autant. L'extérieur a l'avantage aussi de présenter des espaces verts avec des arbres. Le bassin extérieur est ouvert pour le moment les mercredis après-midi, les week-ends. Et après, sera ouvert tous les après-midi à partir de midi jusqu'au fameux grand premier week-end des grandes vacances, le 4 et 5 juillet, où là, à partir de là, c'est ouverture de nos bassins dès le matin, toute la journée, 7 jours sur 7.
5: Et le mot de la fin, un honneur au plus ancien usager du Nautil.
10: Amar, 84 ans. Depuis que je commence à avoir un peu fatigué dans mes jambes et tout ça, j'ai décidé je voulais faire un peu de sport. Alors je venais ici. Alors ça marchait. Je viens deux fois par semaine. Oui, je viens ici pour s'amuser, pour un peu de sport.
5: Merci à vous.
10: De rien. Passez bonne
5: Merci
10: journée.
5: Bien. Plus d'infos, centreaquatiquenautil.fr.
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2: 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Le village de Éour. Depuis des années, des centaines de lieux développent des solutions efficaces pour habiter joyeusement cette planète, tout en préservant les écosystèmes. En ville ou à la campagne, tous ont en commun de remettre le collectif, l'autonomie, la sobriété et la solidarité territoriale au centre de leur vie. Kaizen, Colibri et la coopérative Oasis ont voulu leur donner la parole. Comment vit-on autrement dans le monde d'aujourd'hui ? Un autre modèle est nécessaire et ce podcast existe pour montrer qu'il est possible. Perché à 1000 mètres d'altitude dans les Hautes-Alpes, Éour est un village en transformation constante. Le respect de l'environnement est sans doute un des concepts fédérateurs permettant aux villageois et visiteurs d'ouvrir la discussion sur des notions telles que la gouvernance, l'éducation, l'écologie, l'agriculture, la musique, la culture et les énergies renouvelables. Ce village n'est ni une communauté de hippies, ni un monde parfait. Loin d'être LE modèle à suivre, Éour est un de ces villages qui rassemble des individus, n'hésitant pas à expérimenter des modes de vie individuels et collectifs. Ensemble, ils font le pari de respecter les valeurs en lien entre la nature et l'être humain. Dans cette émission, Caroline, la mairesse, revient sur l'histoire du village. Elle nous parle des habitants, de leurs habitations et de leurs activités, du lien culturel avec l'extérieur. Éour fait partie de ces lieux qui se veut sans étiquette, mais il s'applique à être le changement que les habitants souhaitent voir dans le monde.
3: Alors le village d'Éour est un village de 140 habitants maintenant. Il y a une dizaine d'années, on n'était même pas 80, et il y a 40 ans, on était 10, donc voilà, une progression. Donc là, on est devant un magnifique paysage, montagne de Mare, pied du Mulet, donc c'est un village de montagne à 1000 mètres d'altitude. Donc un climat quand même rude l'hiver, parce que nous avons le soleil uniquement de 10h du matin à 3h de l'après-midi, avec autrefois beaucoup de neige, maintenant j'ai envie de dire malheureusement plus ou très peu. Et les gens sont venus donc s'installer au village ces 40 dernières années pour trouver un havre de paix, mais également beaucoup, je dirais, basé sur les relations humaines, voilà, qui nous relient les uns aux autres. Et je dirais que le plus important pour nous, c'est se respecter mutuellement, respecter la nature et se respecter.
4: Donc 40 ans, donc ce village a à peu près 40 ans, j'imagine qu'il date depuis bien plus longtemps que ça. Quelle est son histoire ?
3: L'histoire de ce village, c'était un village très dynamique, puisque au temps de Napoléon, il a failli être chef-lieu de canton. Parce qu'en fait, à l'époque, les routes se faisaient par les crêtes et non pas par les gorges, d'où le nom de gorge, et les bandits pouvaient s'y répandre. Et donc c'était un lieu de passage important entre Bulle-et-Baronnie et Sisteron, sur la route même des Princes d'Orange. Et il y avait, on dit, plus de 1000 personnes qui à un moment donné ont vécu dans ce village. Donc là on a du mal à imaginer ça. Et puis bien sûr l'exode, notamment entre les deux guerres, après la Première Guerre mondiale, a fait que ce village s'est vidé. Et dans les années 60-70, avec l'industrialisation de l'agriculture, tout le monde est parti. Et il y avait vraiment, quand on est arrivé, les premiers qui sont arrivés, c'est en 75, il y avait vraiment plus que quelques anciens qui étaient là avec un petit troupeau de chèvres et qui survivaient tant bien que mal.
4: Et alors, qu'est-ce qui a fait venir ces nouveaux habitants ici ?
3: Ce qui les a fait venir, c'était l'époque de la première vague, j'ai envie de dire, du retour à la terre. Et c'est un groupe de jeunes, certains grenoblois, d'autres marseillais. Donc, ils ont cherché un lieu qui pouvait être un petit peu au milieu, je dirais, de ces deux, de cet axe. Et puis, Éour est arrivé parce que c'était perdu, c'était pas cher. Et qu'en plus de ça, il y a eu vraiment un très bon accueil, notamment de la personne qui a vendu les premières maisons. Ils ont senti, puisque moi je n'en faisais pas partie à ce moment-là, ils ont senti qu'il y avait vraiment un potentiel qui était là. C'est aussi beaucoup une question financière, où à l'époque, c'était pour une bouchée de pain, on avait beaucoup de terre et beaucoup de belles, enfin, de vieilles belles maisons à remettre, à retaper.
4: Et du coup, ces gens sont restés, d'autres ont rejoint. Quelle est l'activité ? Quelles sont les activités ici dans ce village ? Comment les gens vivent ? Comment ça vit ?
3: Alors, de la première vague, il est malheureusement resté personne, mais il y a une nouvelle vague qui est arrivée dans les années 80, dont je fais partie, où là, on a vraiment pris le destin du village en main, et notamment avec un maire qui a été élu donc en 80 ou 81. Là, aux élections municipales, et qui a permis à cette jeunesse de vraiment prendre la destinée du village en main et de permettre l'installation d'eau. Donc il y a eu le bâtiment que vous voyez à côté, qui est la cure, donc qui a permis de faire 2 logements sociaux. Après ça, on a pu racheter d'autres terrains et créer toute une dynamique qui au départ était autour d'une communauté. Et petit à petit, les gens sont venus s'installer au village indépendamment de cette communauté.
4: Et en montant, on a vu une petite biocoop. Est-ce que vous pouvez nous parler un petit peu des activités commerciales qui se passent ici ?
3: Alors, la biocoop est finalement le résultat de tout un processus, qui est une création organique, comme souvent. Au début, on a créé un groupement d'achat. Puis du groupement d'achat, on a créé une association, et de l'association, on a commencé à avoir un local. Du local, on a essayé de pouvoir voir comment acheter. Puis tout naturellement, on s'est tourné vers le réseau Biocoop. Ça fait déjà plus de 15 ans, je crois, que le réseau Biocoop, enfin que l'on fait partie du réseau Biocoop. Mais c'est vraiment un exemple comme quoi on part du besoin des habitants, et petit à petit se développe et se crée une activité économique. Par exemple, pour l'école aussi, au départ, c'était simplement les parents qui, ensemble, se sont regroupés pour créer un petit jardin d'enfants, pour faire une garderie où chacun son tour ont gardé les enfants. Et petit à petit, on a réussi à vraiment remettre une école sur pied, à la réouvrir, à avoir un contrat avec l'éducation nationale. Et maintenant, ça fait plus de 30 ans que l'école primaire des Ours sous contrat vit avec une pédagogie alternative et qui accueille entre 10 et 20 enfants selon les années.
4: Et l'enseignant, du coup, travaille aussi ici, vit ici ?
3: Oui, ça, c'est pour nous, c'est une condition importante. Bon, il y a eu quelques enseignants qui sont restés quelques années, mais là, on a eu Sita qui nous a accompagnés pendant plus de 15 ans. Là, elle vient de prendre sa retraite, et c'est une jeune qui vit au village depuis plus de 5-6 ans qui a repris le poste. Et le village et l'école est vraiment fait partie de la vie sociale du village. Enfin, c'est un élément clé et moteur du développement du village.
4: Une école où les enfants peuvent être accueillis de l'école maternelle jusqu'à la fin du primaire.
3: Oui.
4: D'accord.
3: Oui, tout à fait.
4: Il semblerait qu'il y ait vraiment une place qui soit laissée à intergénérationnel très forte.
3: Oui, en sachant que c'est beaucoup la génération des 30-40 ans qui sont majoritaires dans notre village. Moi, je suis considérée comme une ancienne maintenant, avec mes 65 balais.
4: Et comment on peut expliquer ça, puisque c'est un petit village un petit peu perdu au milieu de nulle part? Qu'est-ce qui attire une génération si jeune à venir s'installer ici, et j'imagine à fonder une famille et à prendre part à la vie du village?
3: Eh bien, c'est ce que je disais un petit peu tout à l'heure. D'abord, il y a le contexte de l'environnement, qui est quand même un environnement très préservé. Là, on a bien pu le vivre pendant tous ces deux derniers mois de coronavirus. Pour nous, c'était on ne savait pas trop. Ça paraissait assez irréel comme situation. Et puis, ces jeunes familles viennent aussi beaucoup pour l'école. Créer cette dynamique éducative avec quand même une très grande liberté donnée à l'enfant en dehors même de l'école, parce que toute la nature est là sans aucun danger, et avec une bienveillance, je dirais, de l'ensemble des adultes qui vivent au village. Et donc, automatiquement, ça attire beaucoup de jeunes familles. On essaye également que les prix des terrains soient abordables. Donc, il y a eu une politique communale très forte sur le foncier, pour avoir une maîtrise du foncier, et permettre que les terrains libérés soient accessibles aux jeunes familles. Donc, permettre également l'installation de familles en yourte, qui rend souvent un habitat agréable. agréable et accessible financièrement aussi. Voilà, donc tout un tas de conditions qui attirent de jeunes familles. Puis avec une vie sociale, une vie culturelle très dynamique, on a beaucoup d'artistes. Voilà, donc on se retrouve pour partager un verre, pour faire la fête, pour faire de la musique, pour faire de la danse. Voilà, donc il y a une richesse humaine qui est là et qui forcément attire.
4: Est-ce que cette richesse humaine est aussi formalisée à certains moments de rencontres particuliers dans la semaine, des moments clés vous nous disiez tout à l'heure qu'il y avait un concert juste hier.

Alors oui, il y a beaucoup de choses qui sont organisées, mais toujours d'une manière très, j'ai envie de dire, spontanée et organisée en même temps. C'est-à-dire, il n'y a pas un calendrier. Il y a eu une période où on avait décidé de faire une réunion village une fois par mois pour traiter de l'ensemble des questions du village. Pas envie de dire des problèmes, plutôt des questions, des réflexions sur le village. Et puis, au bout d'un moment, ça nous a semblé trop lourd à porter et on s'est dit que ces réunions pouvaient être à l'initiative de n'importe qui, pas seulement du maire, pas seulement de n'importe qui, pour sur un sujet qui l'intéresse. Donc c'est ce qui se passe actuellement. On a une association qui s'appelle Villageois. Donc c'est voilà, entre Villageois et Vie la joie, J-O-U-E, et qui est très, très dynamique et qui porte toutes les activités culturelles et toutes les activités également de rassemblement. Par exemple, dimanche dernier, c'était une grande journée de nettoyage du printemps. Au moins une ou deux fois par an, on fait un dimanche matin, on se retrouve et on nettoie le village pour voilà, pour le rendre attractif pour tout le monde. Ça peut être ça, ça peut être une autre soirée, un repas partagé, mais qui peut être à l'initiative de quelqu'un. Mmh. Quelqu'un a envie d'offrir ses compétences culinaires, je sais pas, voilà, il a envie de faire un grand couscous pour tout le monde, et ben la cuisine collective

0: mais c'est à l'initiative complètement de chacun.
1: Comment, quels sont les liens que vous entretenez avec les villages aux alentours? Est-ce qu'il y a des échanges, des partages?
0: Alors, il y en a de plus en plus. Au début, on était un peu considérés comme des extraterrestres et comme des hippies et comme des gens un peu marginaux, sinon dangereux. Et donc, la plupart des gens nous regardaient un peu en disant « qu'est-ce qui se passe là-haut ?» Et maintenant, au contraire, on est souvent sollicités pour tout ce qui est dynamique culturelle dans la vallée. Et notamment l'association Villageois a une double casquette, elle s'occupe de l'animation du village mais beaucoup de la vallée, et donc de plus en plus on est enclin à descendre dans la vallée et à participer et à proposer de nombreuses activités dans la vallée. On a par exemple été à l'initiative de créer une bibliothèque intercommunale pour relier nos différentes communes. On essaye de créer également chaque année, bon, il n'a malheureusement pas eu lieu cette année à cause du coronavirus, une grande fête du printemps, qui maintenant, au départ, elle était sur Éour, et maintenant elle est dans la vallée, pour que l'ensemble des villages de la vallée aient envie d'y participer. On a beaucoup de soirées qu'on appelle Blabla Livre, où c'est la bibliothèque qui va dans différentes salles communales pour partager un livre, discuter, regarder un film dessus. Enfin voilà. Donc on essaye d'être très, très ouvert, et de plus en plus, il y a vraiment un bel écho des autres villages. Il y a également pas mal de jeunes qui, au départ, sont venus à Éour, qui ensuite se sont installés dans la vallée, et donc ça crée des liens, ça crée beaucoup d'ouverture, et vraiment moi j'en suis ravie que Éour n'est plus perché dans sa montagne mais descend, et que cette dynamique notamment culturelle, sociale se ressente dans toute la vallée de la Méouge. Oui.
1: Et au niveau de l'activité professionnelle, est-ce que beaucoup de personnes ont besoin de descendre dans la vallée pour aller travailler, ou est-ce que beaucoup de gens peuvent aussi avoir une activité professionnelle sur place?
0: Alors, les deux, mais il n'y a pas tant de, ça, de gens qui descendent dans la vallée, parce que j'avoue, faire tous les jours descendre à la Ragne et tout, moi ça me paraît un non-sens écologique, et pour beaucoup c'est un non-sens. Donc c'est le grand défi de venir vivre à Éour, c'est de créer son activité. Il y a quand même pas mal de gens maintenant qui travaillent via internet, mais on a également les intermittents du spectacle, donc du coup ils partent parfois pour 15 jours, 3 semaines, mais leur lieu, leur base et leur résidence c'est ici. Il y a quand même beaucoup tout ce qui est lié autour de l'agriculture, de la transformation, l'agrotourisme, donc il y a quand même, je dirais, on va dire au moins 70% de la population qui vit sur le village et par le village et grâce au village, etc.
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1: La ville a le village a une vocation de tendre vers l'autosuffisance?
0: C'est notre souhait le plus cher. On aimerait beaucoup, donc on est en grosse réflexion par rapport à l'énergie, comment on pourrait créer une centrale disons photovoltaïque villageoise, mais c'est pas évident, on est à 1000 mètres, donc on sait que c'est un petit peu la limite, voilà, mais en tout cas c'est des grosses réflexions, on a quand même envie de ça. On a quand même créé il y a quelques années un réseau de chaleur avec du bois déchiqueté, donc qui permet à un agriculteur du coin de compléter son revenu, c'est lui qui coupe tous les pins qui envahissent l'ensemble de la commune, et donc une grosse chaudière à bois déchiqueté qui chauffe tout le bâtiment de l'école, 5 appartements, la commune, enfin la mairie et la salle communale, et bientôt un dojo également, une grande salle de voilà, qui est en train de se construire à côté de l'école. Et là, c'est intéressant, c'est un financement principalement privé, mais soutenu par la commune, puisque la commune a offert le terrain, va offrir justement le raccordement au niveau chauffage et a participé un petit peu financièrement également à sa mise en route.
1: Et vous, Caroline, vous êtes maire de ce village, est-ce que vous pouvez nous parler un petit peu de comment se prennent les décisions? Et par exemple, là, on voit des yourtes dans ce village, des habitats légers. Est-ce que comment ça a été facile d'implémenter ça?
0: Donc depuis 80, c'est vraiment une démocratie participative qui est en place. Pour nous, la démocratie participative, c'est l'implication des habitants, des villageois dans la prise de décision. Donc au début, c'était évident, on était 15, donc il y avait le conseil officiel qui était de 7 personnes, mais tous les 15 ou presque participaient vraiment au développement du village. Et au fur et à mesure que le village a grandi, on a continué ce même processus avec donc ce dont je parlais tout à l'heure, ces réunions village où étaient débattues vraiment toutes les orientations. Et le conseil municipal est vu comme un organe non pas de décision mais d'exécution. C'est-à-dire, en général, une fois que le village a pris une orientation, où les commissions et ensuite le conseil municipal voient la faisabilité, comment c'est possible, et notamment voir si on peut aller chercher des subventions, voir tout le côté juridique, administratif, etc. Donc c'est vraiment là pour travailler concrètement les décisions qui ont été prises, les grandes orientations qui ont été prises au niveau du village. Et donc ça, depuis toujours, et ça continue. Ça continue maintenant, on est plus nombreux, donc on a créé des commissions. Donc chacun peut s'impliquer dans des commissions. En général, il y a un conseiller qui est un petit peu chef de file de la commission et fait un travail de réflexion, de coordination, et le conseil municipal entérine simplement la faisabilité du projet. Et l'histoire des yourtes, c'est une histoire qui s'est créée, je dirais, ensemble, de manière organique, parce que justement, la première famille est arrivée, on n'avait pas de logement pour eux de disponible. Cette famille a porté vraiment une belle dynamique, on avait envie qu'ils restent. On dit, mais nous, on peut s'installer en yourte. On dit, bingo, pourquoi pas. Et puis, de fil en aiguille, on a quand même un petit peu cadré les choses, puisque on demande à ce que les yourtes s'installent sur des terrains privés, non pas sur du communal, je vais vous expliquer pourquoi, et que le propriétaire parraine la personne qui s'installe en yourte. Donc c'est quelque part le propriétaire qui est garant de l'installation de la yourte et de ce qui va s'y passer. Ce qui nous semble très important, c'est que la yourte soit, comme toute chose, soit un bel espace, un espace harmonieux, que ce soit pas le bazar, etc. Si on veut que ça puisse continuer. Donc il faut qu'il y ait vraiment ce respect, je parlais de respect tout à l'heure, donc respect de l'environnement, respect visuel, et donc c'est le propriétaire qui est un petit peu garant par rapport au yourteux. Quelque part c'est un parrainage, en disant voilà, des gens qui viennent, et oui, on a envie que vous restiez, on va essayer de vous trouver un espace. Donc lorsque c'est possible, la personne se raccorde au réseau potable et participe à ce moment-là à la redevance de réseau potable, comme chacun. Si c'est possible de se raccorder à l'assainissement également, puisque donc nous on a une station d'épuration plantée de roseaux depuis déjà une trentaine d'années, donc on est tout en phytoépuration. Et si c'est pas possible, de qui crée un puits perdu, bien sûr qu'il y ait des toilettes sèches, puits perdus, voilà, pour que également il y ait le minimum d'impact sur l'environnement. Et puis donc les gens peuvent s'installer, certains mettent des panneaux solaires pour l'électricité, d'autres se raccordent à la maison qui les accueille, chacun trouve un petit peu des solutions. Mais on n'a pas voulu que ce soit sur des terrains appartenant à la commune, parce que la commune n'a pas le droit, la capacité de juger, de dire toi tu peux rester, toi tu peux pas, quoi. Donc pourquoi lui, pourquoi pas elle? Non, donc c'est pour ça qu'il y a cette histoire de parrainage.
1: Et d'ailleurs, comment ça se passe si un nouvel arrivant, une nouvelle personne souhaite intégrer le village? Comment elle fait?
0: Comment elle fait? Elle vient là, elle rencontre, elle essaie de trouver, d'être accueillie chez l'un ou l'autre, soit parce que parfois il y a des logements qui peuvent être aussi alloués à la semaine ou au mois, ou alors il y a un camping, elle pose son camping-car ou sa tente dans le camping, et puis elle rencontre les uns et les autres, elle participe un petit peu à la vie, et puis au bout de quelques mois, on sent que oui, elle, pourquoi pas, elle peut avoir un projet sympa.

0: sans aucune règle autre que celle de la rencontre humaine.
1: Est-ce qu'il y a des projets de futur développement du village? Combien, oui. Par exemple, quelle serait la capacité d'accueil maximale de villageois ici? Et quels sont les projets, les rêves, la vision?
0: Oui, alors c'est bien d'en parler parce que justement on est dans une phase de développement. En fait, donc nous on a refait notre PLU il y a 2 ans maintenant qu'il a été validé, donc qui permet d'accueillir pour les 10 prochaines années une vingtaine d'habitations à peu près, réparties notamment sur, bon, il y a quelques terrains privés, mais la plupart c'est deux zones communales, et il y en a une qui vient d'être libérée, je dirais, qui est en projet à l'entrée du village. Et là, donc, on est en pleine réflexion, et avec le nouveau conseil municipal, on a pris la décision, et qui, moi, me sourit beaucoup, de dire on va pas vendre lot par lot, mais on va vraiment essayer de créer un projet architectural, un projet, parce que c'est à l'entrée du village, donc on souhaite qu'il y ait une réelle harmonie. Autant on est complètement d'accord d'avoir des yourtes, d'avoir des maisons un peu dans tous les, je dirais, dans tous les sens, si elles sont intégrées au paysage. Et là, c'est l'entrée du village, c'est une pente un petit peu dénudée qui aura besoin d'être reboisée. Et donc, on a besoin de vraiment créer une architecture cohérente. Donc, on a décidé dans un premier temps de pas mettre à la vente les lots, mais de chercher. Pas un promoteur, parce que c'est pas ça qui nous intéresse, mais en tout cas de faire un projet architectural qui permettrait de trouver cette cohérence et ensuite de proposer à des familles et autres de venir, ou des, et voilà, donc c'est en réflexion, et on espère que Oasis pourra nous aider aussi dans ce sens-là, de vraiment affiner notre projet qui est un petit peu au départ assez idéaliste, et de voir comment concrètement on pourrait le mettre en œuvre.
1: Est-ce que vous auriez un besoin ou quelque chose qu'est-ce qu'on peut vous souhaiter pour le futur?
0: Eh ben, ça serait de rencontrer des personnes qui nous aident à concrétiser ce projet, soit parce qu'elles seraient partie prenante du projet pour elles-mêmes, soit elles pourraient nous apporter leurs compétences pour nous dire, ben voilà, on peut, là, si vous voulez, en fait, il y a la possibilité de créer entre 6 et 10 maisons. Alors voilà, comment mettre ça en mouvement, en sachant très bien que l'on veut faire quelque chose qui soit extrêmement accessible financièrement. Donc il n'est pas question de, voilà, donc on peut imaginer plus des maisons au satur bois paille ou autre chose, mais le plus important pour nous c'est de créer une cohérence, quoi, pour qu'il y ait vraiment une unité architecturale et qui fait, en disant, ah oui, ça, quand on arrive là, voilà, ça fait un bel...
1: Et c'est l'effet que ça nous a fait, bon. De voir beaucoup de beauté et d'harmonie tout en ayant une grande diversité, voilà, en fait, quelque chose de très doux et de très agréable.
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3: Plusieurs mots qui ont été prononcés, le vie communautaire, le mot collectif, mairie, c'est quoi ici? C'est un village, c'est une communauté, c'est un collectif, c'est tout à la fois. Comment définir Éour, et qu'est-ce qui différencie, qu'est-ce qui caractérise Éour des autres villages?
0: Alors, Éour est une commune, je crois que c'est vraiment important de dire ça, et donc ce n'est pas un éco-village dans ce sens que des gens viennent complètement indépendants de tout ce dont on a pu parler jusqu'à présent. Certains s'y retrouvent pleinement, d'autres s'y retrouvent moins, et peu importe, mais on vit tout cela ensemble. Mais j'ai envie de dire que le fait d'être si éloigné fait que, surtout maintenant, on ne vient pas à Éour par hasard, et qu'il y a quand même cette dimension la plupart du temps, je dirais, du collectif. Il y a quelques personnes qui sont extrêmement individuelles, qui vivent dans leur coin et qui respectent ça. Et nous, on les respecte aussi. Et puis d'autres, au contraire, ont une forte attirance pour le collectif et qui, du coup, participent pleinement à développer cet esprit de convivialité, ce collectif au quotidien. J'ai envie de dire qu'Eour, c'est vraiment un lieu où on peut être complètement créateur de sa réalité. On crée sa réalité, on a envie d'être seul, on peut être seul. On a envie de vivre avec d'autres et de partager, on peut, on a cette possibilité-là, quoi. Et c'est pour ça que le village également, passe par des hauts et des bas, passe par des moments où il y a énormément d'activités, énormément de choses qui se passent, et puis pendant un moment, ouf! Parce que voilà, chacun a besoin de se retrouver, d'être plus avec lui-même, et puis ça repart, et il n'y a rien de préétabli, il n'y a rien de fixé, ça dépend de chacun, donc, et chacun évolue, donc, voilà. Ce côté complètement indépendant, on ne fait pas partie d'un mouvement, on ne fait pas partie des Colibris, on ne fait pas partie des autres mouvements d'habitat alternatif, tout en les respectant, tout en ayant des liens avec eux, on est qui on est juste Eour, et pour moi c'est important de respecter également cette indépendance, le fait qu'un certain nombre d'habitants ne se reconnaissent pas non plus dans ces mouvements-là, et ces habitants qui ont toute leur place, qui participent à la dynamique du village, donc rien que ça, c'est important de respecter.
3: Et peut-être dernière question, quels sont les curieux qui débarquent ici ? Qui sont les gens qui passent ?
0: Alors il y a forcément des curieux qui passent, on essaye qu'il y en ait le moins possible, c'est pour ça qu'on n'est pas très enclin à répondre à des interviews. L'autre fois il y avait France 3 qui voulait faire quelque chose sur Eour, on lui dit non, pas question. On préfère que Eour a grandi de manière très organique. Et je crois que c'est ça une de nos forces. C'est qu'on n'a jamais voulu faire de publicité. On n'a jamais voulu se mettre en avant. On n'est pas des militants dans le sens « on a raison, c'est notre choix il est bon, venez nous voir ». Non, nous on est là, on vit. Du coup on rencontre plein de gens, on est très ouvert à la rencontre, mais on ne va pas les chercher. C'est les gens qui viennent et puis naturellement il y a un écho et puis une rencontre, ou alors les gens passent parce que c'est ainsi, ou parce qu'ils sont déçus, parce qu'il n'y a pas assez de spiritualité, pas assez de partage, pas assez de ceci ou de cela. Peu importe, nous on est qui on est.
3: Il y a quand même des gens, enfin aujourd'hui on est en train d'observer une transition personnelle et collective.
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3: De lien, remettre la nature au cœur, remettre l'éducatif au cœur. Donc finalement, vous êtes un peu les précurseurs de ce que tout le monde essaie de faire aujourd'hui.
0: Oui, ça, je veux bien revoir ce côté précurseur, mais qui est venu aussi de par notre situation géographique. On est vraiment isolés. Donc quand on vient, quand on se pose à Eour, c'est qu'on souhaite ce lien à la nature. Je crois que si on n'a pas de lien à la nature, on ne vient pas à Eour, c'est pas possible. Parce que, voilà. Et puis le lien à l'humain aussi, parce que quand même on est aussi fait pour vivre, sinon en société en tout cas, avec d'autres. Donc je dirais que c'est un atout majeur, quoi. Notre situation géographique fait que spontanément, que naturellement, il y a ce rassemblement. Il y a quelque chose d'un petit peu magique qui se crée là.
3: Qu'est-ce que ça peut apporter, le collectif, la vie en collectif, le fait de pouvoir compter les uns sur les autres, le fonctionnement d'un petit village? En fait, il y a cette notion d'individualisme. De plus en plus, les gens sont individualistes dans leur ville, dans leurs appartements. Il y a de moins en moins de liens. Et quand on retrouve dans les petits villages comme celui-là, on sent qu'il y a un lien. Les gens se sourient dans la rue, on se dit bonjour, on se connaît, on échange. Et aujourd'hui, de plus en plus de gens veulent retrouver ce lien. Pourquoi?
0: Moi, j'ai envie de dire, j'ai pas envie d'intellectualiser ça. En fait, ce lien, il est là. ceux qui viennent vivre ici ont spontanément cette ouverture du cœur, ont envie de ce partage. Et je crois qu'aujourd'hui, moi, ce que je ressens, c'est que la société est en train de faire un grand écart de plus en plus grand entre les gens qui vont justement vers quelque chose d'extrêmement individuel, extrêmement, je dirais, mentalisé, d'extrêmement froid, etc., avec beaucoup de peur, beaucoup d'appréhension. Et puis, il y a heureusement tout un... au contraire, énormément de gens qui n'en peuvent plus de ces dimensions-là et qui veulent retrouver une vie au naturel et justement mettre l'intellect un peu de côté et laisser le cœur parler, quoi.
3: Quand on a fait ce tour de France des oasis, donc on est assez surpris par la diversité des lieux qu'on découvre. Souvent, quelque chose qui revient, c'est la notion du facteur humain. Est-ce qu'il y a des outils ici qui sont mis en place? On parlait un peu de CNV, des outils qui sont mis en place pour fédérer le lien, pour justement arriver à avoir une vision commune et continuer à avancer d'une manière, on va dire, équilibrée, saine.
0: J'ai envie de dire non. Non, c'est nous autres, chacun. Alors, il y en a, hein, il y a des spécialistes de la communication non violente dans le village. Il y en a qui font beaucoup de méditation, mais il y en a qui en ont rien à foutre. Peu importe, on vit ensemble et je dirais que c'est l'intelligence du cœur avant tout.
3: Et une charte, est-ce qu'il y a une charte ici pour le village? Je sais pas, point 1, point 2, point 3, des choses à respecter, des règles un peu différentes qu'on ne retrouve pas ailleurs?
0: Non, parce que c'est une commune, donc on a longtemps débattu là-dessus. Certains voulaient que l'on crée un peu une charte avec nos valeurs, et on s'est dit non. On est une commune de la République française, donc non. Et puis j'ai l'impression qu'en mettant des valeurs sur un papier, on fige les choses, alors que là c'est ouvert et chacun apporte sa dimension, chacun apporte quelque chose qui au départ peut nous paraître extrêmement complètement pas en adéquation avec qui on est. Puis finalement on s'aperçoit que ou c'était des malentendus ou au contraire permettre d'ouvrir une ouverture. Donc non, il y a pas de charte ou les seules chartes qui, enfin les seules valeurs communes, mais c'est celles qu'aujourd'hui je dirais sont partagées par une immense majorité de gens, c'est-à-dire le respect de la nature, le respect de l'autre, aller vers plus d'écologie, mais dans le sens profond du terme.
3: Du bon sens.
0: Du bon sens. Du bon sens et du cœur.
3: Merci Caroline. Dans ce podcast, La Voix des Oasis, nous étions au village de Éhour, un éco-village où chaque habitant

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2: La pause maternelle. Bonjour et bienvenue dans la pause maternelle sur Macalade. Nous sommes ensemble jusqu'à 11h. Cette émission est destinée aux mamans afin de parler sans tabou de sujets en lien avec la maternité qui peuvent toutes nous toucher. Le but de cette émission est de leur permettre de témoigner de leur vécu. Chaque mois, nous recevons le témoignage d'une maman en direct ou de manière anonyme et nous échangeons avec elle autour de son expérience. Je suis Élodie Doula sous le nom de Doucela et je suis accompagnée de Lucille, musicothérapeute clinicienne au cabinet Laissons Naissance. Salut Lucille, comment tu vas aujourd'hui ?
3: Je vais très très bien, merci beaucoup. Et toi ?
2: Ça va, merci.
3: Alors aujourd'hui, nous recevons à nouveau Clotilde, c'est ça ?
2: Exactement.
3: Et pourquoi ?
2: Et bien, avec Clotilde, aujourd'hui, nous allons, après nous avoir présenté sa maternité, nous allons parler d'être mère et entrepreneuse. Donc, ce sera sujet de 3 épisodes. Un premier qu'on aura fait avec Lucille pour se présenter plus sur le plan personnel. Ouais. Il y aura un autre épisode où on va parler de notre vie d'entrepreneur et de maman. Et donc, Clotilde qui a souhaité revenir pour nous parler de sa vie d'entrepreneur. Et sa vie de maman. Bonjour déjà Clotilde, comment tu vas aujourd'hui ?
4: Bonjour les filles, ça va ? Merci. Et vous ?
3: Bah écoute, très très bien et très heureuse de te recevoir à nouveau. Je t'ai chicané un peu parce que vous ne voyez pas le hors antenne.
2: Il y avait déjà de l'ambiance.
3: Mais c'est bien que les émissions commencent comme ça et qu'on soit à l'aise pour pouvoir les faire. Et je suis vraiment très heureuse de te recevoir à nouveau et de t'entendre nous partager ce petit moment de vie de maman entrepreneur. Voilà, je pense qu'on n'en entend pas beaucoup et je pense que c'est intéressant de voir un petit peu les coulisses de qu'est-ce que c'est d'être maman et entrepreneur en même temps.
2: Voilà. Exactement. Eh bien, moi, je te propose qu'on commence sur déjà ce que tu fais dans la vie. Et qu'est-ce qui t'a amené à faire ça ?
4: Alors, je suis correctrice et relectrice de romans et parfois de copies. Et ça fait 4 ans que j'ai développé mon entreprise via une coopérative. Et en fait, depuis toute petite, j'adore lire et je voulais faire de la correction. Je voulais écrire aussi, mais ça, j'ai moins le temps. j'ai des romans dans un tiroir, hein, comme beaucoup d'écrivains, et j'ai pas le temps de les finir et tout. Et depuis toute petite, je voulais me lancer dans la correction. Et j'ai fait différents boulots, tout en gardant un pied dans l'édition. J'ai un master édition à mon actif. Et donc, j'ai fait mes études. Et après, j'ai dit, c'est bon, je peux devenir correctrice. Mais en fait, non, tu deviens pas correctrice comme ça. Hein. Les CDI, à l'époque, dans les maisons d'édition, ça commençait déjà à être restreint. Et donc, j'ai fait différents boulots, tout en gardant cette idée en tête. Et un jour, au bout du énième CDI qui fonctionnait pas, j'ai dit, allez, je me lance. Et voilà. Okay. Ça fait 4 ans que j'ai dit je me lance.
2: Et qu'est-ce qui a fait, quand tu dis que ça fonctionnait pas, qu'est-ce qui fait que ça fonctionnait pas pour toi ?
4: Les différents boulots ?
2: Ouais. Est-ce que tu le sais ?
4: En fait, je pense que je suis pas faite pour être salariée en entreprise.
2: Ok.
4: Je pense que j'arrivais pas à me fondre dans le décor. J'essayais toujours d'être gentille, d'être d'aider. Et en fait, en face de toi, t'as des gens qui te correspondent pas. Et comme on a été élevé dans cette éducation CDI, sécurité, on y dit, nous aussi, on y va. Et je crois que j'ai eu 2 CDI dans ma vie, tu vois, je suis restée 1 an.
2: Ok.
4: Et je suis partie après à rupture conventionnelle. Et entre-temps, j'ai bossé dans plein de jobs différents. J'ai même bossé en déchetterie, tellement il fallait que je travaille, tu vois. J'étais là, je cherchais absolument quelque chose, j'étais désespérée. Et un jour, j'ai dit, je peux me lancer toute seule. Voilà, j'ai adhéré à une coopérative d'entrepreneurs et en parallèle, j'ai fait aussi le certificat Voltaire. Et là, je vais voir pour le certificat Robert aussi parce que c'est encore plus professionnel. Il faut juste que je prenne le temps. Voilà.
2: Ah bon ? Tu n'as pas le temps ?
4: j'ai pas le temps, non.
3: Serais-tu débordée ?
4: Un chouïa, pas grand-chose. Et le pire, c'est que j'arrive à envoyer en ce moment, j'envoie tout.

0: Toutes mes missions, je les envoie un jour, deux à trois jours en avance.
1: Ah ouais?
0: Ouais. Mais là, j'ai dit, ah bah non, là, la troisième, je peux pas. ça bloque. Bah, okay. Les 400 pages à corriger pour mercredi soir.
1: Est-ce que tu peux nous dire en quoi ça consiste exactement ce métier en détail de correctrice? Enfin...
0: Alors en fait, correctrice, moi je propose différentes prestations. Et tu peux faire de l'analyse de roman à de la correction orthographe, grammaire, conjugaison. De la réécriture, ou alors quand tu vois le roman, enfin tu relis, tu vérifies les dernières coquilles, s'il n'y a pas encore d'ultime coquille. C'est 4 prestations. Après, il y en a encore d'autres, très certainement. Il y a des correcteurs qui proposent des packs, entre guillemets.
1: D'accord.
0: Voilà. Après, moi, je travaille aussi au nombre de mots, et soit avec des éditeurs et des auteurs.
1: Ok, ça me fait penser au métier de copiste en fait, musical aussi, parce que j'étais garde d'orchestre dans une autre vie, et du coup c'était anciennement les copistes, c'était les moines qui faisaient ça. Et il reste encore des correcteurs et copistes dans le domaine musical en fait. Et du coup nous c'est à la mesure qu'on fait les qu'on fait les corrections ou qui viennent pour aider les bibliothécaires d'orchestre justement pour faire les coups d'archet, pour noter les coups d'archet, des choses comme ça pendant les répétitions. Donc ça m'intéresse toujours de connaître ce type de métier, mais dans le pendant littéraire, parce que moi je connais que la version musicale. Voilà, enfin pas uniquement, mais voilà, je connaissais pas la correction à ce niveau-là.
0: Ben voilà. Donc, moi, je ne connaissais pas la correction au niveau musical, tu vois.
1: Et ben voilà, il y avait des copistes et ils ont qui sont pareils, ils sont en mission aussi. Mais c'est marrant, voilà. Donc toi, c'est homo et nous, c'est à la croche ou à la mesure.
2: Et du coup, est-ce que tu peux nous rappeler un petit peu combien tu as d'enfants, quel âge ils ont, et du coup, comment tu arrives à coordonner ta vie de famille et ta vie d'entrepreneur?
0: La vie de famille, hein? Actuellement, c'est compliqué. En fait, au début, quand je me suis lancée, je venais de faire une interruption de grossesse. Je me suis lancée et je suis tombée enceinte très vite de ma dernière. Donc, tu vois, je me suis lancée en mars et je suis tombée enceinte au mois d'août. Elle n'a pas eu le choix. Elle a suivi une grossesse où tu n'arrêtes pas, en fait. Ouais. J'ai lancé mon entreprise, mais... j'ai changé beaucoup, tu sais, quand on fait des speed meetings entre entrepreneurs, on se retrouve souvent en tant que maman, en tant que femme et maman, à parler de la garde des enfants. Enfin, que souvent, comme on est entrepreneur, la femme doit, dès que l'enfant est malade, la femme doit garder l'enfant. Et c'est vrai qu'au début, mon conjoint a eu du mal, et même moi, on a eu du mal à s'ajuster, à dire « Attends, je me lance mon entreprise, mais du coup, t'es à la maison, ok, tu bosses à la maison, mais comment ça se passe pour les enfants ?» Et je gérais les enfants tout en développant l'entreprise. À un moment, j'ai dit stop,
2: ouais.
0: Parce que j'ai frôlé le burn-out. Et maintenant, ça s'est renversé. C'est limite plus le conjoint qui va gérer. Des fois, il me dit « Oups, j'arrête pas de les garder, quoi. » J'ai dit « Bah ouais, c'est ça. » Voilà. Et j'ai oublié ta question à la base.
2: Et oui, juste nous rappeler combien t'as d'enfants et quel âge ils ont.
0: 10 ans et 3 ans.
2: Ok.
0: Mais ils le vivent bien quand même.
2: Ouais.
0: Sauf quand je dois travailler le week-end et que je leur dis je travaille dans la chambre, c'est difficile de ne pas venir à la porte.
2: Ouais.
0: Quand même. Des fois, je les accueille, je leur dis vous rentrez, un bisou et vous repartez.
2: Ça, c'est compliqué pour eux. Hein.
0: Oui,
2: ils
0: sont super résilients. Des fois, Anaïs, elle se met à côté de moi et tu vois qu'elle a envie de toucher à l'ordinateur, mais elle se retient. Elle est collée, elle ne bouge pas. Puis au bout d'un moment, elle repart parce que elle sent que alors je suis contente que tu sois à côté de moi, mais je suis en train de travailler et je sais que t'as envie de toucher l'ordinateur. Et
1: une fois, elle m'a fait ça. C'est rédhibitoire, c'est incroyable. Alors encore plus, je suis en train de monter l'émission de Radio Calade ou alors en consultation pour faire des choses. C'est un petit peu difficile, effectivement. Mais bon, après voilà, ça fait partie du choix qu'on a fait et je pense que s'organiser, ça s'organise en fait. Je crois que ça fait partie de la vie qu'on a en tant que maman. J'ai pas le truc de vouloir l'équilibre vie pro vie perso, de me dire en fait ça fait partie de l'environnement dans lequel je navigue en fait. Donc c'est pas donc c'est comme ça. Enfin des fois c'est folklore et puis d'autres fois c'est plus calme. Ça permet de s'organiser autrement et de s'adapter à l'environnement en fait. C'est voilà, je trouve que c'est assez, c'est plutôt plus naturel pour moi que d'avoir des horaires comme je pouvais avoir avant, métro, boulot, dodo. Je sais pas vous, mais voilà.
0: Ah si. Moi, ça fait un an que j'arrive à avoir des week-ends de temps en temps où je bosse pas.
1: Ouais.
0: Mais il a fallu lâcher prise.
2: Ouais.
0: Parce que tu te dis, bon, si je travaille pas, comment ça se passe? Parce que derrière, t'as personne pour rattraper.
1: Oui.
0: Et là, je commence à ménager des week-ends.
2: Et puis, c'est dur de décrocher, je trouve, quand t'es à ton compte, c'est difficile.
0: Bah, tu l'as toujours en tête.
2: Ouais, ouais. Ouais, et puis, en plus, d'autant plus quand tu travailles chez toi.
0: Oui. Bah, là, maintenant, je suis en coworking. Ouais. Comme ça, je suis pas tentée d'aller faire une lessive. De grignoter aussi. Ouais. Ah, je suis en coworking. Bon, il y a un restaurant juste en dessous, mais ouais. Je résiste. Voilà.
2: Après, je voudrais revenir justement. T'expliquais qu'au début que tu t'es lancée, c'est toi qui gérais beaucoup les enfants et jusqu'à un moment donné où t'as frôlé le burn-out. Je trouve que c'est vraiment difficile encore aujourd'hui en 2026 en tant que femme. C'est qu'il y a encore cette image où c'est la femme qui gère les enfants et que quand tu te lances en tant qu'entrepreneur, ça devient compliqué de gérer les enfants comme quand t'es salarié, et puis même encore en étant salarié, parce que du coup, forcément, t'es obligé de prendre des jours, ça impacte ton salaire et tout ça, mais la reconnaissance que la société elle a envers nous, maman entrepreneur, je trouve que c'est très compliqué. Je sais pas toi comment tu l'as vécu, et Lucille, comment tu l'as vécu, mais...
1: Une forme d'ambivalence, mais je vais peut-être laisser déjà Clotilde répondre à cette... à cette question, parce que j'ai des choses à dire, mais vous savez que quand j'ai des choses à dire, c'est plus long. Donc je laisse le temps aux gens de... Voilà.
0: Alors, en fait, je pense qu'on a besoin, nous, de prouver que si on se lance, on ne fait pas n'importe quoi.
2: Ouais.
0: Et du coup, je pense qu'on se fait un défi. Ok, je vais gérer mon entreprise, en même temps, je continue de gérer la maison, parce que ça a toujours été.
2: Oui.
0: Et... si, au bout d'un moment, si ton corps il se manifeste pas, je pense qu'on s'écoute pas.
2: Oui.
0: Et j'ai beaucoup d'amis salariés, des femmes salariées. Mais alors, pour moi, ce sont des modèles que je ne suivrai jamais parce que je dis non. Moi, je veux pas aller jusqu'à leur stade. Mais elles sont vraiment sur tous les fronts. Et dès que leur enfant est malade, c'est elles qui prennent un jour enfant malade. Mmh. C'est très peu le conjoint. Mais toi, en tant qu'entrepreneur, t'as pas de jour enfant malade.
2: Ouais.
0: Donc, même si j'ai un statut de salarié parce que je fais partie d'une coopérative. Le problème, c'est que tu dis, bon, je vais gérer, et puis je bosserai ce week-end, ou je bosserai le soir. Mais
2: c'est
0: en fait,
2: détriment...
0: tu n'arrêtes jamais. Et il y a eu un stade où j'en pouvais plus, j'arrivais même plus à ouvrir mon ordi. Et mon conjoint, il m'a dit, faut peut-être lever le pied. Je dis, ouais, mais faut peut-être que tu prennes le relais. Non, mais il y a un moment où tu dis, faut faire quelque chose.
2: Ah, mais c'est ça. En fait, je l'ai aussi rencontré, moi. C'est ton conjoint qui dit, oui, mais tu devrais faire comme ça. Ouais, mais ok, mais prends un petit peu de charge alors. Ah ouais, mais bon, c'est compliqué, je suis salariée, je fais pas ce que je veux. Eh, mais c'est compliqué pour tous les deux en fait.
1: Mm-hmm. Ouais. Là, moi, je pense qu'il faut quand même parler de cette histoire de maman qui est sur tous les fronts et de pourquoi. Mm-hmm. C'est que je pense être quelqu'un d'assez féministe, c'est pas la question. C'est juste qu'en sortant des maisons, on a oublié que, en fait, on nous imputait encore la charge de s'occuper de ce qui se passait à la maison, c'est-à-dire qu'aller travailler et en plus gérer ce qu'il y avait à l'intérieur des maisons. Après, on oublie aussi, et moi je trouve que c'est une forme de mascarade, le côté de la charge que nous, on s'impose aussi.
2: Oui.
1: Qu'est-ce que ça veut dire qu'être maman ? Parce qu'à la fois, voilà, on a deux étiquettes. On est entrepreneur, donc on travaille à l'extérieur de la maison. Et je mets toujours, on travaille à l'extérieur de la maison parce que je considère que quand t'es maman au foyer, tu travailles à l'intérieur de ta maison, mais tu travailles. Parce que il y a une multitude de tâches à faire et que c'est pas aussi easy qu'on croit. Enfin, il n'y a pas de femme qui est sur son canapé. Et ça, c'est une croyance parce que, en fait, quand tu rentres du travail et que normalement tu t'installes ou, enfin, voilà, tu te poses chez toi. Et ben, en fait, la maman au foyer, elle se pose pas parce qu'en fait, elle a des multitudes de choses à faire et elle se pose le soir, peut-être quand tout le monde est couché. Donc bon. Voilà.
2: Ça, et c'était puis, la parenthèse. Et puis encore, à quelle heure elle se pose?
1: Et encore, à quelle heure elle se pose si elle a vraiment le temps de faire son truc? Après, on va la critiquer parce qu'elle se regarde un épisode Netflix pour juste déconnecter son cerveau. Voilà. Donc, je pense qu'il y a des choses qui n'ont pas été vraiment bien négociées dans le virage, qui restent encore à négocier de notre part à nous, en tant que femmes, maintenant, là, en 2026. C'est aussi de dire que, oui, on travaille à l'extérieur. Et parce qu'on travaille à l'extérieur, il y a des choses qu'on ne peut pas faire à l'intérieur et que, du coup, il faut avoir un certain équilibre. Non pas vie pro, vie perso, mais à la maison, en fait, le réel équilibre. Ouais. Et donc ça veut dire remettre en cause aussi les injonctions qui n'ont pas été imputées aux hommes, d'une certaine manière. C'est-à-dire qu'il y a des choses où on leur a pas dit de s'en occuper, on leur a pas dit de faire ce genre de choses. Et ça les dédouane pas, hein. Ça les dédouane pas. Mais et ça veut dire que c'est pas un truc qui a été, ça, c'est pas un truc auquel ils ont à penser.
2: Oui, puis c'est pas dans leur schéma familial.
1: Non.
2: C'est pas ce qu'ils ont connu. Enfin, même notre génération.
1: La société patriarcale ne nous intime pas de, ne leur intime pas de faire certaines choses. Ils ont une forme de, une plus grande liberté sur certaines choses.
2: Oui.
1: Pas émotionnelle, mais sur d'autres choses.
2: Oui, oui.
1: Ils ont plus de liberté, plus de facilité, je pense, sur certains points.
0: Non, mais après, est-ce qu'on leur. Enfin, je vois des fois, j'ai des amis, elles me disent non, mais je fais. Et est-ce qu'il n'y a pas un stade où tu as envie de dire écoute, ok, tu fais, mais tu as le droit de dire à ton mec bah non, là, je te laisse faire. Parce que des fois, moi, je sais qu'il y a des moments où j'étais partie en charge ultra grande charge mentale. Et mon conjoint, il m'a dit, mais délègue. Il m'a dit, mais je sais faire. T'as même pas à me demander, délègue.
1: Oui, mais il y a.
0: En mode, ben non,
1: il y a ce côté, aussi, c'est ce que je te disais, de vouloir, d'une certaine manière, materner aussi son conjoint ou de pas vouloir laisser vouloir faire parce que.
0: Oui,
1: d'être contrôlante. Mais en fait, parce qu'on nous a aussi.
2: Non, je pense. Aussi comme ça, je
1: voilà,
2: pense.
1: On s'est construit. Enfin, oui. Je veux dire, non, si la majorité des femmes se retrouvent avec cette problématique-là, c'est pas juste une histoire personnelle. Là, c'est une histoire sociale et sociétale qui fait que, du coup, on intime aux femmes et aux petites filles d'être d'une certaine manière pour pouvoir correspondre aux attentes extérieures. Et ça, c'est tout le temps. C'est en termes de beauté, en termes de travail, en termes de qualité de travail à l'école, en termes d'empathie, en termes de charge qu'elles doivent porter, parce que les petites filles portent aussi énormément de charge. On n'en parle pas. On parle de la charge mentale des mamans, mais en fait, avant d'être maman, on était femme, et on est toujours femme d'ailleurs, et on était des petites filles. Là, on n'est plus. Et ça, c'est quelque chose qu'on a porté aussi et qui est aussi très silencieux, et c'est des choses qu'on n'impose pas forcément aux garçons. Non mais laisse, du coup ta sœur le fera. Non mais laisse, c'est bon, ça je vais demander à ta sœur parce qu'elle est plus grande ou parce que telle chose. Et c'est des petites choses comme ça qui font que dans les relations même intrafamiliales, et ben en fait il y a déjà des mouvements comme ça qui poussent les garçons d'agir de telle ou telle manière et les filles à agir de telle ou telle manière, et on se retrouve du coup avec des couples qui sont complètement en déséquilibre, mais parce que au départ l'éducation et l'environnement éducatif, parce que je parle pas que des parents, mais l'environnement éducatif social fait que du coup ça met une charge en fait sur les épaules. Donc je pense que on n'est pas, je pense que comprendre que la société a été construite d'une certaine manière, ça allège un peu les épaules des individus, parce que on a des problématiques au niveau de nos comportements individuels qui ne sont pas dus qu'à notre individualité, qui sont dues aussi à comment est-ce que la société a été construite et qu'est-ce qui reste encore à construire. Je vous ai dit que ce serait long. Donc arrête de me faire le signe et on va mettre la musique. De toute façon, c'est moi qui suis à la mixette, c'est moi qui décide.
2: Oui, mais je vois l'heure, moi.
1: Mais moi, en plus d'avoir la mixette, j'ai l'heure. Non, mais voilà, du coup, je voulais juste parler de ça parce que je pense que c'est toujours important. On parle de nos places d'individus, mais il faut parler aussi de comment la société s'est faite. Et comprendre l'histoire de notre société, ça nous permet quand même de peut-être arranger les choses. Hein, voilà. Il y a un monsieur qui disait que connaître son histoire, c'était quand même très, très important pour pouvoir, on va dire, arranger ou anticiper son futur. Même si j'étais pas d'accord avec l'époque dans laquelle il a pu dire ça et qui c'était, parce que c'était plutôt le régime nazi, tout ça, donc c'était pas très cool. Mais n'empêche que ça, c'est une vérité. Donc voilà. Musique.
2: Merci Lucille.

0: La pause maternelle sur Macalan, votre rendez-vous maternité mensuel tous les premiers lundis du mois. Aujourd'hui, nous sommes donc avec Clotilde et nous parlons d'être mère et entrepreneur. Donc on parlait juste avant la pause musicale de la construction de l'image de la femme dans la société, la femme au travail, dans la famille, dans le foyer, et la charge mentale qui va avec, et le fait de déléguer à nos conjoints ou aux coparents, chose qui n'est pas facile parce que nous sommes tout de même dans le contrôle. Mmh. Mais je pense que les hommes, ils ont tout de même besoin qu'on les guide sur... qu'on les guide encore, sur comment se répartir les charges.
1: Alors, moi, j'ai trouvé une autre solution pour ça, parce que je trouve ça plus intéressant. Ouais, je sais. Je préfère donner l'exemple à mes garçons.
2: Oui.
1: Plutôt que de mettre cette charge-là sur... cette charge dans le couple parental, oui. sur mon mari, en fait. Bon, il y a des choses, bien sûr, que je vais lui dire. Bien sûr qu'il me l'a dit aussi. Yeah. Mais n'empêche que... De montrer la manière d'être dans la relation. Alors, bon, parce que j'ai plusieurs enfants et qu'il y a deux filles et deux garçons, donc forcément, ça me permet quand même d'avoir une espèce de micro-société et d'activer ça. Mais moi, je trouve ça intéressant, depuis que je le fais, de pouvoir débattre avec eux de questions de société, de féminisme, de comment est-ce qu'ils voient les choses, de quand, du coup, ils ont certains mots qui peuvent être un peu déplacés. Ou voilà, moi, j'ai eu mon garçon à un moment donné qui dit « Ouais, mais les meufs et tout, pardon. » Non, c'est-à-dire que là, on était les trois femmes de la maison à faire quoi ? Meuf, alors attends. Et il se trouve qu'il avait passé un certain temps avec d'autres copains qui ont cette manière-là. Je lui dis, mais en fait, t'es pas obligé. C'est pas parce que tu dois rentrer dans ce groupe-là et que tu as envie de rentrer dans ce groupe-là que ça veut dire que tu dois mimer leur manière de parler et que tu dois. Tu dois sortir de ton individualité, en fait, de ton unicité. Et je pense que c'est une grande force. D'ailleurs, on le voit, on a eu Aymeric qui a une manière d'être. Homme, oui. Et de parler qui est la sienne, et donc il a pas de souci avec ça, et je pense que ça leur fait gagner des années, et ça nous fait gagner des années de comprendre qu'on n'a pas besoin de changer notre personnalité pour pouvoir correspondre. Ça, c'est quelque chose qui remonte à très loin. Je veux dire, c'est un système aussi social. Il faut aussi que pour être un groupe, pour être avec les autres, il faut aussi pouvoir comprendre les codes et tout ça. Moi, je trouve ça plus intéressant de comprendre les multiples codes et de pouvoir quand même t'insérer dans les groupes tout en restant toi-même. Déjà en te positionnant, ne serait-ce que par la parole et en étant toi. Après, tu sais que tu ne vas pas correspondre à tout le monde et que du coup, c'est possible. Or, je trouve que les filles, on leur a demandé de correspondre vraiment beaucoup à certaines choses. Et les mères à beaucoup de choses. Et que du coup, dès qu'on devient maman, on revêt cette espèce de manteau de maman. Et si on ose dire que... À un moment donné, on essaie de s'émanciper d'une certaine manière parce qu'on a une certaine ambition, parce qu'on a envie d'être entrepreneur, parce que, eh ben là, du coup, on va nous regarder un peu bizarrement. Moi, je sais qu'il y a des mamans au foyer qui m'ont regardé en disant « Oui, tu fais l'instruction de tes enfants, mais du coup, t'es chef d'entreprise, je crois qu'on n'a pas la même conception de la maternité. » Et oui.
0: Et c'est OK, enfin, il n'y a pas de...
1: Et oui, Mireille, nous n'avons pas la même conception de la maternité, effectivement, parce que je considère que mon bien-être est aussi important que le leur. Et donc, le fait de m'émanciper, c'est aussi leur montrer qu'il y a une possibilité de s'émanciper, eux. Et je trouve que ça leur donne ce chemin-là. Mais après, je ne suis pas la maman qui va lire des histoires le soir, je ne suis pas la maman qui... va tout le temps les emmener au parc, parce qu'il faut dire quand même que c'est chiant le parc, on peut en parler quand même.
2: Je te remercie.
1: On s'embête, on se regarde comme ça, on se regarde, des fois on a un livre, mais en fait de toute façon on ne termine jamais le livre, parce qu'en fait déjà ton enfant il remonte le toboggan à l'envers, donc peut-être que toi ça ne te dérange pas. Personnellement, ça ne me dérange pas que mon enfant remonte. Voilà. Mais il y a des mamans qui sont dérangées par ça, et donc du coup ils font attention parce que votre fille... Oui, mais là je lisais mon livre 50 nuances degrés.
2: Tu m'as interrompu.
1: Donc, non, mais voilà, ça n'empêche que j'ai d'autres choses que je fais avec eux qui m'intéressent autant et que je les intègre aussi à ma vie de maman entrepreneur. C'est-à-dire que du coup, ils me demandent comment est-ce que je construis un podcast, comment est-ce que qui est-ce que j'ai rencontré aujourd'hui, comment se sont passées mes consultations. Enfin, pour eux, ça fait partie de leur environnement naturel et y a d'autres choses qu'on va partager. Enfin voilà, le vendredi soir, c'est soirée cinéma, c'est quelque chose que moi j'ai mis parce que je suis cinéphile et que je sais qu'ils aiment aussi, et on partage autant des vieux films que on en parlait tout à l'heure hors antenne, mais autant des vieux films que des films récents. Mais ça fait partie pour moi de la maman que je suis, et j'ai pas envie de leur montrer un personnage qui est fake. Donc le truc de tel horaire, il doit y avoir telle chose, tel horaire, ça veut pas dire qu'il y a pas de cadre, mais pour moi le cadre est différent. Et je trouve que beaucoup de mamans essaient d'être le modèle d'une espèce de maman imaginaire qui n'existe pas, parce qu'on court après cette maman imaginaire, cette maman parfaite. Faut quand même déjà relire un peu Winnicott et de se dire que la maman parfaite n'existe pas, et que la mère suffisamment bonne, c'est déjà celle qui fait de son mieux et qui, ben, pourvoit aux besoins de ses enfants, mais aussi aux siens. Donc il faut, j'en parle parce que je pense qu'il faut remettre un petit peu les pendules à l'heure là-dessus. Vous pouvez pas être comme votre pote qui va faire des gâteaux, qui va s'investir dans l'école, qui va faire tel truc.
0: Oui, et puis on a pas tous la même vie en fait. Enfin,
1: oui.
0: Votre maternité, oui. Votre parentalité s'adapte. Enfin, faut l'adapter à votre vie, et elle s'adapte à votre vie. Enfin.
1: Et quelle est votre vie, et quelle a été votre expérience au départ?
0: Oui.
1: Aussi. Enfin, moi, j'ai pas la même vie d'entrepreneur que toi, Élodie, que toi, Clotilde. Enfin, voilà, y a pas les mêmes impératifs, déjà parce que c'est pas les mêmes métiers choisis aussi. On n'est pas mariés avec les mêmes hommes, ce qui est quand même vachement arrangeant, je dois le dire. On n'a pas les mêmes enfants.
0: Exactement.
1: Non plus, avec des spécificités aussi. Mes enfants ont certaines spécificités, les tiens aussi, enfin, Clotilde aussi. Enfin, à un moment donné, il faut comprendre qu'on peut faire, on peut être ensemble. Mais être unique aussi. Ça veut pas dire être égoïste, mais être unique aussi dans notre manière d'être, et que c'est ça qui enrichit.
0: Et puis nos organisations individuelles ne devraient pas s'opposer. Enfin, au contraire, on devrait apporter des compléments, peut-être un regard extérieur parfois. Enfin, bah écoute, moi je m'organise comme ça, peut-être que tu devrais essayer, voir si ça te convient. Enfin.
1: Bah, par exemple, moi, Élodie, elle m'a vachement aidée sur les publications des réseaux sociaux. C'est quelque chose que je déteste. Très clairement, je préfère le dire.
0: Et que moi, j'adore.
1: Et que je sais pas comment tu fais. Mais du coup, elle arrive et me dit « Oui, alors moi, c'est bon, j'ai mon planning éditorial pour 2 mois. »
0: Non, pas 2 mois, abuse pas quand même.
1: Arrête,
0: un
1: la
0: mois.
1: Dernière fois, t'avais 2 mois. T'avais
0: non,
1: 2 mois
0: non.
1: Et, moi, et c'est resté dans ma tête. Je me suis dit, mais.
2: Moi, c'est improvisé le jour J. Hein.
1: Mais Valère, tiens, moi, regarde. Tout à l'heure, j'ai fait ma story. C'est improvisé.
0: Ah, mais
1: quand je fais des choses jolies comme ça, mais vous imaginez pas le temps que ça me prend.
0: Par contre, il n'y a pas de. J'improvise rien du tout, par contre. Parce que ça me convient pas, et c'est ok. Enfin,
1: mais oui,
0: moi, je fais très peu de story.
2: T'as besoin.
1: Oui, voilà, c'est ça.
0: J'ai besoin que ce soit cadré, que ce soit programmé.
1: Mais c'est ça qui est génial, c'est que du coup ces réseaux-là s'adaptent aussi à qui on est. Oui. Et là, moi je vais être plus en story du soir ou ce genre de truc, et les posts, il faut une organisation du diable.
2: Ouais, j'ai essayé personnellement, j'ai fini par laisser tomber parce que je me mettais à le stress, et à un moment tu dis bah
1: oui,
2: c'est pas mon truc.
1: Ouais. Et il faut le faire
2: et
1: comme
2: c'est
1: on est.
2: C'est pas grave.
1: Il faut le faire comme on est.
2: Oui, c'est ça.
1: Et surtout, c'est, enfin, voilà, moi, c'est pareil que de suivre l'algorithme, de suivre. C'est, en fait, pour moi, l'algorithme, c'est le même stress que d'être la maman comme ça, ou d'être l'entrepreneur comme ça, parce qu'il y a aussi des injonctions dans l'entrepreneuriat.
0: Oui, et puis
1: c'est
0: ça va être
1: incroyable.
2: Plus avec les femmes, je trouve.
1: Oui, encore plus, comme si on devait exceller dans tout. Eh ben non. Parce que comme tous les autres, on est tombé quand on a commencé à marcher. Donc là, on va foirer peut-être 1, 2, 3 entreprises, et puis ou un mouvement entrepreneurial. ou peut-être pas
2: oui.
1: du tout.
2: Ouais,
1: et
2: ouais,
1: du coup, ça peut être aussi inspirant. Les échecs sont tout aussi inspirants qu'un truc qui fonctionne. Quoi.
0: On devrait même pas parler d'échecs. On devrait parler
2: d'expérience.
0: C'est ça qui nous fait grandir. Et puis garder en tête que c'est pas en un an qu'une activité, qu'on gagne notre vie avec une activité. Ça prend du temps, ça prend
1: de
0: l'énergie.
1: En fait, tout dépend de la personne et tout dépend de l'axe aussi que tu choisis.
0: Oui,
1: il y en
0: oui.
1: a qui pètent tout au bout de 6 mois.
0: Oui.
1: Et puis, il y en a, bah, ils mettent plus 6 ans, 7 ans. Enfin, moi, ce que j'aime pas, c'est ces espèces de success stories, tu vois, où ils étaient broke, tu vois, ils étaient vraiment cassés, et du coup, maintenant, ils ont réussi et tout ça. Mais de quoi tu parles? De quoi tu parles exactement, en fait? Ces personnes-là, elles ont galéré, il y a des choix qu'elles ont fait qui étaient peut-être pas judicieux, et ça, c'est ce qu'elles montrent pas. Et je trouve qu'on nous montre les choses de manière très, très jolie, très.
0: On trouve de plus en plus de podcasts d'entrepreneurs qui parlent de leur expérience. Qui se sont cassés la figure, qu'ils ont monté une société, 2 sociétés, 3 sociétés avant que la 4e fonctionne.
1: C'est des podcasts sérieux qui parlent de ça. C'est pas des podcasts de genre manifeste ta vie et respire par les ovaires. Je voulais pas sortir celle-là encore. Mais
0: après popcorniser.
2: Attends,
1: alors, respirer par les ovaires, c'est parce que ça vient d'une amie qui a fait un stage, et à un moment donné, on lui a dit de respirer par les ovaires. Oui, voilà, ben voilà, ça a été ma réaction. Voilà, donc du coup, depuis, je l'utilise parce que pour moi, c'est dans mon imaginaire, mais je pense que vous, ça s'est passé aussi, mais de quoi on parle en fait exactement ? Dans quel type de développement personnel est-on pour essayer de mettre des poumons à des ovaires ? Enfin bref, voilà. Ouais. Donc je pense que dans l'entrepreneuriat sérieux, c'est réellement activé, on échange réellement sur le fait de ne pas réussir à chaque fois, oui. Et que ça fait partie du parcours, plus ou moins à grande échelle et tout ça. Mais je trouve que à la fois, tu vois, ce que je n'aime pas, c'est quand on montre aussi l'échec d'une certaine manière. J'aime pas quand on appuie sur les biais cognitifs des gens. Mmh. En fait, j'aime pas quand on appuie sur oh là, je vais montrer en story que je pleure, regardez comme c'est difficile. Et je sais que ça a été partagé, notamment pour tout ce qui était difficulté dans le postpartum. Moi, ça m'agace. Ça m'agace pas parce que vous montrez une fragilité, mais ça m'agace parce que c'est du marketing. Parce que je sais qu'il y a au moins 17 biais cognitifs qui ont été répertoriés par les agences marketing et par les agences de communication. Et que du coup, là, vous appuyez sur ce truc-là. Vous activez chez les personnes le réseau d'empathie pour que du coup, il y ait un like, pour qu'il y ait une vue, pour que du coup, ça reste longtemps dessus. Et je ne suis pas d'accord. Parce que je pense qu'à une époque, où on pouvait écouter encore, je sais pas, les émissions de Pivot ou je ne sais pas quoi, ou des émissions où, en fait, on pouvait entendre des femmes qui étaient engagées, Françoise Sagan, on pouvait, voilà, et elles pouvaient juste parler, hein, ou on pouvait écouter une femme à l'Assemblée Générale aussi sans qu'elle se fasse huer, comme Simone Veil. Voilà, on peut parler aussi de femmes qui ont apporté des choses à d'autres et qui étaient entendues sans forcément se mettre à nu, sans forcément montrer à quel point elles galéraient, sans... Je trouve que c'est une caution de voir des femmes qui galèrent à l'écran. Si c'est légitime parce qu'à ce moment-là, tu galères pour de vrai, pourquoi pas ? Mais en fait, quel est l'intérêt ? Qu'est-ce que ça veut dire derrière ? Je connais des femmes qui sont entrepreneurs, qui partagent sur les réseaux sociaux et qui on a l'impression que tout est parfait. Et du coup, les gens viennent leur envoyer des messages et leur dire « Oui, enfin bon, ta déco parfaite, le fait que tu fasses à manger en talons aiguilles, enfin voilà, ça n'existe pas, tout ça. » Mais parce que la personne parle d'elle à ce moment-là. Elle parle d'elle, elle parle d'elle, de sa maternité, de son positionnement qui est peut-être encore un peu flou, mais elle ne parle pas de la personne, elle parle de ce que ça lui renvoie. Et je pense que si on était un peu plus authentique sur les réseaux sociaux, et authentique ne veut pas dire que tu dois pleurer à 4h du matin avec ton bébé dans les bras, ou alors être en colère pour je ne sais quel truc, ou alors, enfin, tu n'es pas obligé de prendre un faux personnage pour pouvoir exister.
3: Après, en fait. C'est toujours pareil. Hein, c'est l'intention que tu mets derrière ton poste. Si tu veux partager une difficulté pour permettre aux mamans qui vivent la même difficulté de ne pas se sentir seules, là, enfin, moi, j'y vois pas d'inconvénient et c'est important, je trouve aussi qu'il y ait ce genre de. Mais si c'est pour derrière vendre quelque chose, enfin.
1: Mais de toute façon, on vend. C'est
2: oui,
1: aussi
2: vend,
1: ça. Je pense que c'est un truc aussi de maman. Je peut-être que si tu vas me rejoindre là-dessus, mais vendre. On est des femmes et on vend. Voilà, on vend des consultations, on vend des accompagnements et on vend de la correction. Et voilà, c'est comme ça. Ça fait partie de notre gagne-pain en fait, parce que ça nous permet de remplir le frigo, d'acheter des habits à nos enfants, de nous acheter aussi des choses qui nous font plaisir aussi, parce qu'on a le droit de se faire plaisir et de vivre. Et donc, pourquoi est-ce que les mamans devraient être forcément en mode survie ? Alors là, que ce soit en salariat ou en entrepreneuriat, pourquoi est-ce qu'on devrait toujours être comme des hamsters à courir partout, à avoir une santé mentale, physique de manière globale qui se dégrade ? Pourquoi, en fait, ça devrait être la règle comme ça pour nous, en fait? Pourquoi est-ce que, et de manière générale pour l'être humain, pourquoi est-ce qu'on glorifie les génies qui ont souffert absolument, qui sont morts jeunes d'une syphilis ou de la gangrène ou je ne sais pas quoi? Pourquoi est-ce que, parce que j'avais Lully et Mozart en tête, mais pourquoi est-ce que eux, on va les glorifier d'une certaine manière? Pourquoi est-ce qu'on va glorifier leur souffrance? Est-ce que la souffrance veut dire que, du coup, tu réussis bien?
3: Ah ouais, non, pas forcément.
1: Vous avez 2 heures.
3: Hey, on n'est pas là pour faire de la philosophie, Lucille. Hein.
1: Non, c'est de la sociologie. C'est des questions, pour moi, qui sont importantes. Je trouve qu'en tant qu'être humain, c'est important de se les poser encore plus en Occident, en fait.
2: Exactement. Moi, je pense qu'il y a quand même un côté narcissique de tous ces entrepreneurs, de toutes ces personnes, mais même pas juste personnelles. Beaucoup de gens racontent leur vie sur les réseaux sociaux et ça attire... Ça attire l'empathie, ça attire aussi le côté marketing.
1: Alors, mais le besoin de reconnaissance, on l'a tous. Après, oui, la blessure narcissique, Il y en a certains qui l'ont plus que d'autres.
2: Oui.
1: Et du coup, une fois que tu la connais, bon, bah, tu sais ce qui te nourrit. Et si tu as envie d'aller parler de ta vie sur les réseaux sociaux, c'est pas ce qui me dérange le plus. Ce qui me dérange, c'est la manipulation d'autrui.
2: Ah, le fait de montrer que tu souffres et du coup, les gens vont être...
1: Oui, ils achètent ta souffrance,
3: ouais,
1: en fait.
3: C'est ça, ouais.
2: Ouais, c'est ça, ouais.
1: Et ça, c'est, je pense pas que ce soit obligatoire. Oui, enfin, moi, je vois ça même dans le camp des thérapeutes. Hein. Je trouve que des fois, c'est un petit peu trop appuyé.
2: J'ai l'impression que plus tu souffres, plus c'est comme si tu méritais ton statut professionnel.
1: Oui.
2: C'est ça.
1: C'est fait. Ça. Plus tu vas monter.
2: Oui, voilà. Comme ça, c'est bon, t'as bien souffert. Et alors que maintenant, maintenant, on est plutôt en mode non, on n'est pas obligé de souffrir en fait.
1: Bon, déjà, je pense que parce que le confinement a mis aussi 2-3 petites pendules à l'heure en disant mais non, c'est pas comme ça qu'on a envie de vivre notre vie. Et encore une fois, salariés ou entrepreneurs, les personnes n'avaient pas envie de vivre leur vie comme ça, de passer à côté de certaines choses pour leurs enfants, ou alors de se dire j'ai pas envie de rester à la maison, j'ai envie d'aller travailler parce que j'ai envie de me développer de cette manière-là. Il n'y a pas de bonne ou de mauvaise réponse en fait, chacun son chemin et c'est chouette. Et je pense qu'il y a cette espèce de médaille de la souffrance ultime, mais faut comprendre, enfin, cette souffrance-là que tu aimes ou que tu likes ou le storytelling où on va te. Enfin, là, dernièrement j'ai vu ça et ça m'a mis aussi le coléromètre au maximum parce que j'ai vu des thérapeutes qui montraient à quel point. Ils avaient partagé, ils étaient en dépression il y a quelques mois et là du coup ils revenaient et en fait voilà ça fait des likes et en fait après c'est des personnes qui vont te dire comment est-ce que tu peux démarrer sur les réseaux et comment est-ce que tu peux t'en sortir et avoir une plus belle vie. Bon, mais il y a 3 mois t'étais en dépression, peut-être que tu ne l'es plus, mais tu es encore sous traitement visiblement puisque tu en parles, tu en fais tout un long post et l'hypocrisie et la manipulation me fatiguent. Et je pense que c'est pas ça que j'ai envie, en tout cas moi, de montrer à mes enfants. Je pense qu'on peut montrer qu'on est nature peinture, mais pas forcément exister de cette manière-là. Et puis qu'il y a d'autres entrepreneurs qui n'ont pas besoin des réseaux, qui n'ont pas besoin de cette activité-là et qui existent hors réseau. Je sais pas comment ça se passe toi, Clotilde, pour trouver des clients ou voilà, mais c'est.
2: Bah, au début, j'ai fait beaucoup de prospects, de démarchages, et en fait. J'ai une auteure un jour qui m'envoie un message, elle me dit je viendrai, on a échangé, elle me dit je reviendrai vers toi, j'ai dit oui, mais j'y croyais pas parce que c'était vraiment étape par étape où t'as des gens, ils te donnent une chance, mais bon, ils te payent un minimum, ou il y en a, ils te proposent, tu fais un test, mais le livre entier c'est gratuit, on ne paye pas. Des étapes comme ça, à chaque fois tu te prends un mur dans la tête, tu te dis mais c'est pas comme ça. Et j'ai galéré, pendant peut-être un an et demi. J'ai eu des échecs aussi avec des maisons d'édition, ça s'est pas bien passé parce que j'ai fait de l'excès de zèle et ça leur a pas plu. Y en a, ils négocient, au début t'acceptes et puis au bout d'un moment t'es là, le prix quand même, je passe du temps. Et à partir du moment où j'ai une auteure qui m'a dit je reviens, je suis ton profil, j'aime bien tout ce que tu fais et tout. Et à partir de là, ça s'est tout enchaîné. Les gens, ils viennent maintenant. J'ai même fait la prospection.
1: Parce que c'est toi en fait qui viennent voir et ils reconnaissent ton travail en fait.
2: C'est ça. Et maintenant, j'ai même d'autres connaissances, d'autres auteurs qui viennent vers moi. J'ai des anciennes connaissances qui reviennent de nouveau pour qu'on rebosse ensemble. Et
1: ça fait du bien quand t'es plus à l'aise là-dessus parce qu'on te recommande. Enfin, moi, ça commence aussi à arriver de ce côté-là. Et je trouve ça vachement plus cool. Parce que c'est ton travail qu'on valorise d'une certaine manière. Alors après, tu as la personnalité que tu as, mais tu vois, je trouve que de valoriser son travail, c'est quand même ultra important. Et
2: après, tu vois, c'est marrant parce que des fois, je fais des posts, donc comme ça, la veille, le jour J, enfin, j'improvise. Et c'est très peu vu, très peu liké. Et hier, j'ai fait une story où donc j'ai marqué comme quoi, waouh, j'avais plus de dispo avant le mois de juin. Et là, je crois qu'il y avait 10 personnes qui ont liké, ce qui m'est jamais arrivé, et il y a eu plus de partages.
1: Oui, parce qu'ils partagent.
2: Parce que, waouh, c'était une bonne nouvelle.
1: Je pense
2: que ça s'est diffusé. Alors que jusque-là, je mettais des posts un peu humoristiques, un peu. J'arrive pas à faire le côté sérieux, le
1: non,
2: côté.
1: Non, moi
2: carré.
1: Non plus. De toute façon, vous avez vu là tout à l'heure, c'est impossible. C'est impossible. J'essaye, mais
2: je
1: alors.
2: Pense qu'on rentre pas, on rentre pas dans le moule. Et bah dans ce cas, il y a des codes. Il y a un autre moule. Il y a un autre.
1: Il y a des codes. Après, quand t'es un petit peu atypique, du coup, les codes, tu arrives pas forcément à rentrer dedans, et c'est très difficile.
3: Tu as tes propres codes.
1: Tu as tes propres codes.
2: Tu l'écris toi-même. Tu dis, je vais me débrouiller, les gars. Je vous laisse là-bas, et moi, je vais là-bas.
1: Et des fois, ça renvoie aussi sur la qualité. C'est vrai, on va juger en 90 secondes. C'est même moins que ça. On va juger ton apparence et le caler à certaines choses, tu vois, à un certain type d'entrepreneuriat ou à un certain type de maternité ou quoi que ce soit. Et en fait, moi, je trouve ça assez. Je trouve ça assez mordant maintenant de voir à quel point on peut me caler une image et en fait après dès que j'ouvre la bouche je fais
2: mais voyons je ne m'attendais pas à ça
1: autant de vocabulaire inventé qu'est-ce que c'est que ça mais non mais je trouve que c'est intéressant et ça en dit long aussi sur notre facilité à caser les gens dans certains trucs aussi
2: mais ça c'est l'éducation.
1: Je pense qu'il y a une part de conditionnement éducatif.
2: Tu vois, avec mes parents, mes frères et sœurs, mes parents nous avaient donné un esprit trop critique. Et maintenant, esprit trop critique, on avait vite tendance à critiquer la personne qu'on avait en face de
1: d'accord.
2: nous.
1: D'accord, pas analyser une situation.
2: Voilà,
1: ouais,
2: non,
1: okay.
2: C'était vraiment. Mais c'était plus fort qu'eux parce qu'il y avait un besoin de reconnaissance et surtout ma mère, c'était pour dire. Voilà, on se valorise en critiquant la personne en face. Et du coup, maintenant, je regarde la personne et je suis en mode, mais je sais pas ce qu'elle vit.
1: Oui,
2: c'est grâce à Instagram, parce qu'il y a des... Après, Instagram, c'est un réseau social. Une fois que tu scrolles, c'est mort. Tu perds une heure et demie.
1: Mais alors moi, ça m'arrive pas, ça, par contre.
2: Ben, moi, des fois, ça m'arrive et je me dis, oula, faut que j'arrête. Mais t'apprends... Je trouve que c'est un réseau où il y a un côté humain et on t'apprend à réfléchir, à relativiser, à te poser.
1: Oui.
2: Et avant, je ne savais pas faire. Et maintenant, j'apprends à me poser.
1: Oui.
2: Et à pu juger du premier coup d'œil. Non, la personne en face de toi, tu ne sais pas, ok, elle est habillée comme ça, mais tu n'en sais rien. Tu ne sais pas ce qu'elle a vécu ce matin, tu ne sais pas ce qu'elle vit depuis des jours, des semaines.
1: Oui, et puis ça, c'est ni un gage de qualité ou de non-qualité, en fait, qu'elle se présente à toi de cette manière-là. Écoute ce qu'elle a à te dire.
2: Ouais, voilà.
1: Je trouve que écoute ce qu'elle a à te dire et lis ce qu'elle est en train de te partager. Et peut-être que ça, c'est intéressant. Mais comme on est beaucoup dessus, je pense que du coup, chacun trouve aussi son audience, les personnes avec lesquelles ça résonne, en fait, simplement.
3: N'oublions pas que l'algorithme, il va vous envoyer les choses qui vous intéressent. C'est pas, il va vous envoyer des choses par hasard. Donc, toi, tu tombes sur ce genre de publication parce que t'es déjà dans cette démarche. C'est des choses qui t'intéressent.
2: Oui, mais au bout d'un moment, je les arrête. Des fois, je dis non, je vais pas sur tous les comptes, je suis pas tout parce que sinon, ça s'arrêterait jamais. Puis une fois qu'Instagram a compris qu'il y avait un thème qui t'intéressait, que je le présente à tous les trois, non, tu dis non, c'est pas possible, je peux pas tout faire.
3: C'est le piège des réseaux sociaux, que tu vas recevoir. Ce qui t'intéresse.
1: Et un certain type de nourriture aussi. Donc ça manque, c'est un peu d'entre-soi à la fin.
3: Ouais, ça va pas pousser à la réflexion et à aller voir ailleurs et prendre du recul.
2: Et puis en parallèle, il y a aussi tous les réseaux d'entrepreneurs. Moi personnellement, j'ai arrêté d'y aller parce que ça me correspond pas. Mais il y en a, ils sont. Pour eux, c'est du petit lait, c'est le paradis. Mais c'est génial parce qu'il y en a vraiment, tu vois des flux, ils circulent, ils sont à l'aise. Et t'en as comme moi qui viennent et qui sont en mode je vais rester dans mon coin et je parle pas. Je sais pas ce que je fais là. Et je me suis forcée au début. Bah, surtout faisant partie d'une coopérative. Voilà. Et je me suis forcée. Et maintenant, la coopérative, je dois faire un atelier de temps en temps. Et. Il n'y a pas longtemps, j'ai fait un atelier et j'étais la plus vieille.
1: T'as choisi ton rythme aussi. T'as choisi ton rythme, ce qui t'intéressait.
2: On veut tout faire et puis on veut participer à plein de réseaux. Je suis allée voir plein de réseaux et je disais, je vais m'inscrire, mais je ne l'ai jamais fait.
1: Alors moi, c'est comme d'être dans des groupes WhatsApp et tout ça. Enfin là, quand ça partage énormément. Moi, WhatsApp, c'est là que j'utilise pour les espaces thérapeutiques de mes patients. Donc si tu veux, je veux bien leur répondre à elles. Tout simplement.
2: Oui.
1: Mais du coup, tous les trucs où on partage, on partage sa pensée sans arrêt toutes ces deux secondes et tout le monde a envie de s'investir dedans, en général ça me fatigue, donc je n'y vais pas, je ne participe pas à ça, je viens quand j'ai envie en fait. Mais c'est une déconstruction aussi que j'ai faite, parce que j'avais tendance à aller partout. Mmh. Parce que c'était important et parce que c'est fear of missing out, de la peur de manquer à un événement. Enfin voilà, ça. Et en fait, pas du tout. Enfin, je veux dire, il y a des choses, bah oui, bah je les loupe, bah c'est pas grave.
2: Oui, mais parce qu'au début, je pense que quand t'es entrepreneur, enfin entrepreneuse surtout.
1: On te montre une forme d'entrepreneuriat aussi.
2: C'est ça, et tu dis, il faut que j'aille sur tous les fronts. Et ouais. À un moment, tu dis, mais en fait, je suis ok, je suis bien.
3: Comme dans la vie de tous les jours, en fait.
1: Je suis partout et nulle part.
2: Du coup, tu ne te consacres plus au développement de ton entreprise. Ouais. Et moi, je sais qu'à un moment, mon conjoint, il m'a dit, bah là, tu vois, tu fais une pause, arrête les ateliers, arrête les réseaux, enfin les réseaux d'entrepreneurs. Et pose-toi et tu te consacres à ton entreprise. Ouais. Mais nous, c'est quand même grâce à la naissance de notre fille que mon conjoint s'est rendu compte, enfin, il lui a encore fallu quelques mois, une thérapie de couple aussi, pour qu'ils se rendent compte que j'avais beaucoup de trop de tâches. Mmh. Tu vois, la thérapeute, premier rendez-vous, puis alors lui, il adore le concret, il lui faut du concret. Elle nous a dit, en rentrant chez vous, vous faites un tableau et après, vous faites un camembert ou un... Et en rentrant, moi, j'étais en mode, bon, on a parlé, c'est bon. Elle lui m'a dit, on fait le truc. Il dit, ok, tu veux le faire ? Eh ben, on va le faire. Et il s'est rendu compte que je gérais 80% des tâches.
3: Ouais.
2: Le chat, j'étais sur tous les fronts. Les enfants, j'étais sur tous les fronts. Les lessives, la vaisselle, il la faisait. Il faisait les courses. Mais à côté, ouais, il y avait très, très peu de choses qu'il faisait. Et là, je pense que c'est ça qu'en fait, il faudrait, quand t'es en couple et qu'il y en a un qui est entrepreneur et salarié, ou le pire, je pense que c'est quand il y a deux entrepreneurs.
3: Ouais.
2: Parce que c'est vraiment...
1: C'est artistique.
2: Ben, il faut arriver à... Enfin, nous, on est en train de s'ajuster. Il a même mis en place une application où il y a le planning. Alors, des fois, il y a des loupés. Tu vois, mercredi, il a oublié notre fille à la crèche parce qu'il était sur tous les fronts. Il a eu une charge mentale énorme. Il a oublié d'aller la chercher à la crèche. Ça lui est arrivé une seule fois dans sa vie, il m'a dit « je ne recommencerai pas ». Mais en fait, ils se rendent compte, quand tu fais un planning, je trouve que le conjoint est plus sensible.
1: À se rendre disponible aussi. Enfin, je sais que nous, on a un planning aussi de manière générale. Et c'est vrai que voilà, je vais peut-être m'arranger. Mais en fait, ce qu'on va dire, c'est que si t'as quelque chose, si t'as un rendez-vous, en fait, c'est moi qui m'occupe des enfants. Bon, alors après, nous, en plus, on a une construction de famille qui est aussi particulière que tout le monde n'a pas non plus, avec l'instruction et tout ça. Mais du coup, ça fait partie aussi des choses où je trouve qu'il y a une intelligence derrière. Il y a une intelligence relationnelle à mettre en place dans le couple, sans que ce soit dans une confrontation, et je trouve ça intéressant.
2: Bah, c'est pas celui qui fera le plus de choses,
1: non.
2: C'est pas comparé.
1: Non, c'est ça, c'est un peu le colibri en fait, c'est faire correctement à ta mesure.
2: C'est ça.
1: Je vous propose une petite pause musicale et puis on terminera un petit peu avec tout ça.

0: Vous écoutez la pause maternelle sur Macalade, votre rendez-vous maternité mensuel tous les premiers lundis du mois. Nous sommes aujourd'hui avec Clotilde pour parler de notre rôle de parent et d'entrepreneur. Clotilde, est-ce que tu souhaiterais nous raconter la vision de l'entourage quand tu t'es lancée? Parce que je crois qu'il y a pas mal de choses à dire là-dessus.
1: Quand je me suis lancée, les gens, ils te disent « Ok ». Bah genre vas-y, en même temps ton conjoint a un salaire. oui. Enfin moi j'étais encore à Pôle emploi, mais c'est vrai que quand je me suis lancée, si j'ai eu pas mal de soutien de mes amis, de ma famille et ma belle-famille, pas grand chose, enfin un soutien mais de loin.
0: Ouais.
1: Et je parle très peu de mon travail avec eux parce que généralement mon père, c'est marrant, il me dit souvent bon comment ça va ton travail? Et au début, j'étais là, il y a ça, c'est compliqué. Non, mais comment ça va ton travail? Ah, ça va bien. Ah, ok. Voilà, je te rassure, tout va bien. C'est bon, on passe à autre chose, ok.
0: Oui.
1: Et il y a une fois où j'étais fière parce que une éditrice m'avait envoyé les livres sur lesquels j'avais travaillé. Il y avait mon nom dedans. Alors, je leur ai montré à mes parents et voilà, mais... En fait, au début, j'attendais beaucoup de reconnaissance, beaucoup de... Oui, ce besoin de reconnaissance.
0: Ouais, ouais.
1: Et maintenant, j'en ai plus besoin.
0: Et je pense...
1: J'ai passé l'étape, j'attends plus de... Si mon conjoint, j'aime bien des fois qu'il me fasse des retours.
0: Ouais.
1: Et on se conseille, tu vois, on se booste mutuellement. Lui, en tant que salarié, en plus, il a un poste à responsabilité, qu'il a aidé beaucoup à s'organiser encore mieux, donc aussi bien famille que professionnel. On se booste mutuellement, mais j'attends pas de retour. Des fois, je vais demander un avis Google Pro là pour les auteurs et les éditeurs, mais j'attends plus de reconnaissance. Je pense que j'ai passé l'étape.
0: Je pense qu'il y a un autre truc aussi qui pèse lourd sur nos épaules, c'est l'inquiétude de l'entourage qui n'est pas directement dite. Je sais pas si toi tu l'as vécu, ouais.
1: Ouais. Bah, surtout que moi, j'ai mis du temps. Bah, en plus, j'ai eu la grossesse qui a reporté mon cap à la coopérative. Et derrière, j'ai eu un tout petit salaire pour commencer, un côté symbolique, parce que j'avais peur de manquer. J'avais une trésorerie, mais j'avais tellement peur de manquer que j'ai dit, je commence par un tout petit salaire. Mmh. Et là, maintenant, je l'avoue, je suis pas au SMIC. Mmh. Je touche pas le SMIC. Mais quand tu le dis aux gens autour de toi, ils te regardent, ils disent, comment ça, tu touches pas le SMIC, c'est pas normal. Et
2: Parce qu'ils pensent que t'es en dessous du SMIC, du coup, quand ils te posent cette question.
1: Bah, je leur dis, moi, je touche pas le SMIC. J'ai une fiche de salaire, mais à chaque fois, t'as ton chiffre d'affaires, il doit faire le double de ton salaire, en fait. Parce qu'on a des charges et tout. Ce qu'un auto-entrepreneur n'a pas. Un autre entrepreneur aura d'autres charges, mais en coopérative, t'as un statut de salarié.
0: Oui.
1: Donc, t'as des charges. Et c'est vrai que... Quand je dis que je suis en dessous du SMIC, les gens hallucinent. Ils te disent, mais attends, t'es entrepreneur, t'es libre, tu peux... Je dis, non, je suis millionnaire.
0: Ouais, mais il y a aussi ça, il y a l'image de l'entrepreneur dans notre société.
2: Comment ça, tu vis pas à Bali avec des tongs et...
1: Ne dis pas ça.
2: Ah, pardon.
1: Il est content en Suisse, non. Dis pas comme ça.
2: Chut,
1: J'en parlerai tout à l'heure. Non, c'est
0: on fait, on fait pas ce qu'on veut en tant qu'entrepreneur. Il y a cette image de la liberté, mais...
2: En fait, on choisit notre cadre.
0: C'est ça.
1: Mais je pense qu'on on idéalise ce côté entrepreneur. Il y a beaucoup d'entrepreneuriat en ce moment qui se développe. Il y a beaucoup de gens qui se lancent parce qu'ils en ont marre du salariat.
0: Mmh. Et qui veulent être libres.
1: Voilà. Et il y en a beaucoup qui arrivent, mais que tu rencontres soit en coopérative, soit à l'extérieur. Tu échanges et les gens sont tout de suite, moi, je vais toucher tout de suite de l'argent. Je dis, mais moi, je te le souhaite que ça marche tout de suite. Moi,
2: ah
1: j'ai
2: oui,
1: dû
2: moi,
1: mettre
2: je te le souhaite,
1: deux ans avant que ça fonctionne, tu vois. Et encore...
2: On le disait avec les grossesses successives et compagnie.
1: Et puis, il y a l'école à gérer.
2: Oui, voilà. Il y a la vie, les activités. Il y a une vie de famille, il y a une vie de couple aussi. Il y a les impératifs. Il y a nos envies aussi personnelles. Mais c'est vrai que là, tu vois, même en tant que maman entrepreneur, moi j'ai vécu les différentes étapes de est-ce que tu touches ou pas ton congé maternité de telle manière, à quel moment. Ouh, voilà quoi, c'est pas facile, enfin c'est comme des amis qui sont intermittentes du spectacle, et ben en fait c'est pas la même chose, c'est pas le même système.
1: C'est
2: par
1: ça.
2: Contre, est-ce qu'elles abandonneraient leur activité? Et ben pour rien au monde. Est-ce que moi j'abandonnerais d'être entrepreneur et d'être thérapeute? Non, pour rien au monde en fait, parce que ça me plaît comme ça.
1: Ouais. Et je pense que c'est ça.
2: Il y a un côté de ouais, qu'est-ce qui te plaît, à quel moment.
0: Ouais, c'est ce que j'allais dire. Quand on se lance, le plus important, c'est de connaître son pourquoi.
2: Ouais, c'est ça. Oui.
0: On se lance pas comme ça. Enfin, moi, c'est un peu ce que j'ai fait et j'ai eu la chance de pouvoir prendre le temps de me poser, de réfléchir. Bon, j'ai pris un congé parental qui m'a laissé quand même le temps de réfléchir à tout ça, mais sans le pourquoi, en fait, on n'avance pas dans notre activité.
2: Oui, puis sachant que c'est quelque chose qui évolue aussi, ça mûrit aussi avec nous. C'est-à-dire que plus on avance, enfin, moi, mon pourquoi au départ, quand j'ai lancé mon entreprise, c'était quand même pour donner des cours de chant, quoi, tu vois.
0: Oui, qui n'a plus rien à voir avec...
2: Maintenant, je m'occupe de psychotraumato. Donc, en fait, c'est quoi, tu vois, c'est... Mais parce que c'est comme ça que j'ai évolué, c'est les personnes que j'ai rencontrées qui font qu'aujourd'hui, ça a créé une activité qui me fait vraiment, vraiment plaisir, en fait.
0: Oui, et puis, il ne faut pas se fermer de porte. Faut pas rester buté sur notre vision. Faut s'autoriser à prendre de la hauteur pour voir un petit peu tous les chemins qui s'offrent à nous.
2: Mais c'est un peu rêver aussi. Et oui. Je pense que c'est ça qui nous est reproché. C'est ouais ben elle rêve en couleur. Bah oui. Oui, on rêve en couleur. Parce que, pourquoi pas? Mais je pense que, mais quand j'étais salariée, je rêvais en couleur aussi. De la manière dont j'avais envie d'agencer la bibliothèque, de la manière dont j'avais envie de recevoir les enfants, parce que je travaillais en conservatoire, donc les usagers. Enfin, voilà, pour moi, c'était, il y a une manière, et je pense que celle-ci, tu vois, que ce soit en entreprise ou en salariat, je la transporte partout. J'ai mon petit doggy bag, bah non, en fait, du coup, moi, je suis comme ça. Donc, je me transporte comme ça. Et en entreprise, bah, je resterai comme ça, et en salariat, je resterai comme ça. Et je pense que c'est pas la question finalement d'entrepreneur ou salarié, c'est si dans le salariat il y a quelque chose qui vous convient pas, avant de passer à l'entrepreneuriat, posez-vous la question de est-ce que c'est réellement le salariat qui vous plaît pas ou est-ce que c'est juste le poste que vous avez, le métier que vous faites, et dans ce cas-là, bon, il y a une reconversion, c'est tout à fait possible. Ou alors c'est vraiment parce que vous faites quelque chose à côté ou que vous avez envie de vous lancer dans quelque chose, et ben du coup peut-être que c'est l'entrepreneuriat, mais sachez que peut-être que là ce que vous visez, et ben en fait 10 ans après, enfin moi je le vois, 10 ans après, et ben c'est pas ce pourquoi je suis partie. En fait.
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5: L'établissement français du sang organise une collecte ce mercredi 1er juillet de 9h à 13h et de 15h à 19h, salle des Échevins, 96 rue de la sous-préfecture à Villefranche. Pour participer, prenez rendez-vous sur le site dondesang.efs.sante.fr. Lors du rendez-vous, munissez-vous de votre pièce d'identité et surtout, ne venez pas à jeun. Le comité des fêtes de Lima vous donne rendez-vous pour sa fête de l'été ce vendredi 3 juillet. Au programme, un excellent repas avec poulet basquez, fromage et dessert et une animation musicale proposée par le groupe Ramdam. Ambiance et bonne humeur assurée. La fête de l'été, c'est vendredi 3 juillet à partir de 19h, place Miming à Lima. Tarif 18€, réservation conseillée sur Eloasso ou au 06 82 02 13 33 06 82 02 13 33. Samedi 4 juillet, venez vous régaler avec la classe en 4 de Lima. À partir de 10h, la place Miming aura des saveurs de l'île de la Réunion avec son excellent rougail saucisse. Verre de l'amitié offert à toutes celles et ceux de la 4. L'association Matin Art vous invite ce dimanche, comme chaque premier dimanche du mois, au marché de la création de Trévoux. Peintres, sculptrices, ferronniers d'art, potières, céramistes, mosaïstes, verriers, créatrices de bijoux, de vêtements, de mobilier, tourneurs sur bois, tapissières décoratrices, venez à la rencontre de nombreux artistes passionnés et passionnants, plus talentueux les uns que les autres, qui vous présenteront leurs œuvres. Venez nombreux au marché de la création de Trévoux ce dimanche 5 juillet de 10h à 18h, allée des Tilleuls à Trévoux.
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0: L'établissement français du sang organise une collecte ce mercredi 1er juillet de 9h à 13h et de 15h à 19h, salle des Échevins, 96 rue de la sous-préfecture à Villefranche. Pour participer, prenez rendez-vous sur le site dondesang.efs.sante.fr. Lors du rendez-vous, munissez-vous de votre pièce d'identité et surtout, ne venez pas à jeun. Le comité des fêtes de Lima vous donne rendez-vous pour sa fête de l'été ce vendredi 3 juillet. Au programme, un excellent repas avec poulet basquez, fromage et dessert et une animation musicale proposée par le groupe Ramdam. Ambiance et bonne humeur assurée. La fête de l'été, c'est vendredi 3 juillet à partir de 19h, place Miming à Lima. Tarif 18 euros, réservation conseillée sur Hello Asso ou 06 82 02 13 33 06 82 02 13 33. Samedi 4 juillet, venez vous régaler avec la classe en 4 de Lima. À partir de 10h, la place Miming aura des saveurs de l'île de la Réunion avec son excellent rougail saucisse. Verre de l'amitié offert à toutes celles et ceux de la 4. L'association Matin Art vous invite ce dimanche, comme chaque premier dimanche du mois, au marché de la création de Trévoux. Peintres, sculptrices, ferronniers d'art, potières, céramistes, mosaïstes, verriers, créatrices de bijoux, de vêtements, de mobilier, tourneurs sur bois, tapissières décoratrices, venez à la rencontre de nombreux artistes passionnés et passionnants, plus talentueux les uns que les autres, qui vous présenteront leurs œuvres. Venez nombreux au marché de la création de Trévoux ce dimanche 5 juillet de 10h à 18h, allée des Tilleuls à Trévoux.
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2: Bonjour à toutes et à tous. Christina Silvero pour ce bulletin de Nuinfo. Une édition spéciale un mois après la déclaration de l'épidémie d'Ebola Bundibugyo dans l'est de la République démocratique du Congo. Au moins 1000 cas sont désormais confirmés dans 31 zones de santé. La riposte monte en puissance, mais malgré les progrès enregistrés sur le terrain, l'Organisation mondiale de la santé estime qu'elle reste encore loin du niveau nécessaire pour contrôler l'épidémie. On fait le point sur cette riposte, articulée autour de 11 piliers, avec Dr Marie-Roseline Bélisère, responsable de la réponse d'urgence de l'OMS en Afrique.
3: La communauté appelle la ligne verte qui est mise en place à chaque fois que la communauté détecte un cas suspect ou quelqu'un qui a la fièvre selon la définition de cas communautaire. On a aussi les investigations qui descendent aussitôt dans la communauté de manière à voir si cette alerte correspond à cette définition de cas et si l'alerte est validée, ça devient un cas suspect. Et ce cas suspect est transféré dans un centre de transit en attendant qu'on fasse la collecte de l'échantillon sanguin qui doit être envoyé au labo. Les résultats de labo arrivent dans les 24 à 48 heures. Si le patient est positif, on l'invite à être transféré vers le centre de traitement. Et s'il est négatif, on attend encore 40 à 72 heures pour refaire le test sanguin. Parce que si l'échantillon est collecté dans les premiers jours de signes et symptômes et du patient, il peut être encore en période d'incubation. Donc on attend à ce que les symptômes s'installent. On refait l'échantillon pour être sûr qu'on ne rate pas des cas confirmé dans la communauté. Et si le deuxième échantillon s'avère négatif, maintenant le patient est dirigé pour d'autres soins dans d'autres structures de santé pour d'autres soins. Mais après, il y a aussi le contrôle de l'infection qui doit maintenant faire la désinfection de tous les articles ou du moins de brûler les matelas et du patient de manière à les remplacer. Après, on a encore maintenant la prise en charge psychosociale, la prise en charge nutritionnelle qui apporte un appui aux patients, confirmer aux familles et aussi aux contacts qu'on est en train de suivre de manière à ce qu'on ait une approche holistique autour de cette épidémie. Tous ces contacts, et la famille, le personnel de santé reçoivent une ration alimentaire 3 fois par jour. Et les contacts reçoivent la ration alimentaire crue. Après, on a aussi tout ce qui est les données de manière à ce qu'on ait des données qui sont analysées journalièrement et que les décisions soient vraiment prises sur la base de ces analyses de données pour améliorer la réponse. Donc, c'est toute une machine qui se met en place sous le leadership du gouvernement.
4: Et à votre avis, si vous deviez chiffrer ou estimer à quel niveau, à quel pourcentage est-ce que cette machine est mise en place dans l'objectif de ce que doit être cette riposte, où en sommes-nous?
3: Et dans l'objectif de cette riposte, sur une échelle de 0 à 10, je pourrais dire que nous sommes au niveau 3-4. C'est-à-dire qu'on a encore beaucoup de chemin, on a encore beaucoup de défis. Comme vous avez vu, l'épidémie évolue rapidement et tous les partenaires, que ce soit le ministère de la Santé et les autres partenaires qui viennent en appui au ministère de la Santé, nous devons tous augmenter les efforts sur terrain de part et d'autre pour pouvoir être à la même hauteur que l'évolution de cette épidémie.
4: Alors, ça fait un mois que les cas d'Ebola ont été déclarés. Ça fait un mois que vous suivez la riposte et que vous la mettez en place. Est-ce qu'il y a des rencontres, des échanges qui, pour vous, illustrent comment mettre cette riposte en place et un défi?
3: Donc, en fait, je fais beaucoup de rencontres. La plus grande partie de mon travail, c'est vraiment de rencontrer la communauté, de les écouter et de savoir comment on peut mieux adapter ce qu'on fait à leurs besoins, ce qu'on fait aussi à leur culture et à leur façon de faire. Donc, j'ai beaucoup aussi rencontré des membres, par exemple, les entrepreneurs locaux. Ça aussi, c'était une grande rencontre pour moi de voir comment ils tiennent à ce que l'économie de l'Ituri puisse rester intacte pendant l'épidémie. Ouais, donc, c'était extrêmement important. J'ai rencontré aussi les femmes qui s'inquiètent aussi de l'infection chez les femmes, de comment on peut mieux protéger les femmes. J'ai rencontré les taximotos, les motards, qui est aussi un groupe qui s'inquiète et qui est aussi très exposé parce que c'est le moyen de transport le plus utilisé. Les gens qui sont malades utilisent ce transport. En gros, on essaie de rencontrer vraiment vraiment toutes les catégories et les membres de toutes les catégories de la communauté, de manière à les écouter et savoir quels sont leurs besoins et comment on peut adapter cette riposte à leur façon de faire.
4: Est-ce qu'il y a une rencontre cette semaine qui vous a frappé particulièrement?
3: Oui, cette semaine, j'ai fait une rencontre extraordinaire. Pendant que j'étais dans la réunion, il y a quelqu'un qui cherchait à tout prix à me voir. Et quand j'ai été voir la personne, j'ai vu que c'est un collègue de l'OMS. Donc, du coup, j'ai salué, comment ça va, etc. Et puis, le collègue m'a dit, mais vous ne me reconnaissez pas, docteur? J'ai dit, bon, vous voyez, nous sommes nombreux sur le terrain. Après, il m'a dit, donc, je voulais vous rencontrer parce que je voulais vous dire merci. Merci de m'avoir sauvé la vie. Vous faites partie des personnes dont les actions ont fait que je sois encore en vie aujourd'hui. Et puis moi, je suis restée ébahie. J'ai dit, OK, donc ça me fait plaisir. Et comment? Il m'a dit, non, je suis un survivant de la 10e épidémie. Et maintenant, je suis épidémiologiste avec OMS. Et je fais partie des premières personnes à lancer l'alerte dans AOU parce que j'ai participé dans un enterrement et le pasteur m'a rapporté que le cadavre saignait par le nez et la bouche et j'avais fait remonter l'alerte depuis le 26 avril. Donc, c'est vraiment une rencontre extraordinaire pour moi. Et je dis, voilà, c'est ça le salaire de mon travail. Voir des gens qu'on sauve et qui maintenant deviennent mes collègues et qui travaillent dans la même organisation que moi.
2: Voilà. Fin de cette édition estivale du bulletin de Nuit Info. Merci de votre fidélité. À bientôt.

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3: Merci de rester avec nous à l'écoute de RFI. Les midi à Paris, 10h en temps universel. Le journal, c'est tout de suite avec vous, Sophie Pouzrat, bonjour.
4: Bonjour Caroline, bonjour à toutes et à tous. À la une, l'Iran dit avoir tenu une réunion avec Oman au sujet du très stratégique détroit d'Hormuz. Le sujet sera aussi sur la table pendant la visite du sultan d'Oman à Paris ce lundi. La Turquie réagit à l'annonce du gouvernement israélien qui reconnaît le génocide arménien sous l'Empire ottoman. Ankara accuse l'État hébreu de manœuvre politique dans un contexte de tension grandissante entre les deux pays. À la une également, alors que la France recommence à souffler avec la fin de la canicule. Les hôpitaux, eux, se préparent aux conséquences sanitaires sur la population et parmi les plus fragiles, les sans-abri. Et puis on parlera de cette fête gigantesque à Bruxelles donnée par l'ambassade américaine pour les 250 ans de l'indépendance des États-Unis. 8000 invités au total et une facture à près de 5 millions de dollars. Première visite officielle du sultan d'Oman en France ce lundi. Elle intervient après un week-end de tensions et d'échanges de tirs, malgré le cessez-le-feu et la reprise des négociations entre l'Iran et les États-Unis. Médiateur historique entre Téhéran et Washington, le sultanat d'Oman est appelé à jouer un rôle clé dans l'avenir du détroit d'Hormuz, de nouveau ouvert à la navigation, mais dont les conditions de passage restent à définir. Sami Boukhalifa.
5: Au cœur des discussions entre Téhéran et Washington, le nucléaire iranien, mais aussi et surtout la délicate question du détroit d'Hormuz. Ce passage stratégique pour le pétrole mondial est devenu un levier de pression majeur de la République islamique. Si sa rive nord est iranienne, la rive sud, elle, appartient à Oman. Pour Téhéran, les navires empruntant le détroit devraient désormais s'acquitter d'un droit de passage. Ce n'est pas notre position, répond une source diplomatique omanaise. Des redevances pour des services comme l'assistance de remorqueurs ou l'escorte des pétroliers, oui, mais pas de péage, insiste cette source. Si l'Iran entend peser sur les négociations grâce à Hormuz, transformé en champ de mines, le sultanat d'Oman mise, lui, sur sa diplomatie de l'ombre. La sécurisation de cette artère maritime figure donc logiquement parmi les dossiers de la visite officielle du sultan Haytham Ben Tariq à Paris. La France se positionne en faveur d'une future mission internationale de sécurisation du détroit d'Hormuz aux côtés du Royaume-Uni. Pour Mascate, qui ne dispose pas des capacités militaires de certains de ses voisins du Golfe, l'appui de partenaires européen apparaît comme un moyen essentiel pour garantir la sécurité du détroit.
4: Sami Boukhalifa, et ce lundi, l'Iran annonce avoir tenu une réunion avec Oman justement sur le contrôle du détroit d'Hormuz. Plus à l'est, en Afghanistan, 36 personnes sont mortes, 163 blessés civils dans des frappes sur l'est du pays, selon le gouvernement taliban, des frappes menées par le Pakistan, qui affirme de son côté avoir visé une faction des talibans pakistanais. Cette nuit, Islamabad accuse en effet Kaboul d'accueillir des combattants de ce mouvement ayant revendiqué des attaques meurtrières au Pakistan, ce que Kaboul dément de son côté. Les deux pays continuent leurs affrontements malgré les efforts de négociation menés par plusieurs pays comme la Chine. La Chine qui, elle, dénonce un jeu géopolitique entre l'Australie et le Vanuatu. Les deux pays d'Océanie ont signé un vaste pacte économique et sécuritaire et cet accord empêche entre autres l'implantation de toute base militaire étrangère au Vanuatu et cela ne plaît pas à Pékin car l'archipel du Pacifique est au cœur d'une rivalité entre la Chine et les alliés des États-Unis. C'est une annonce qui ne passe pas inaperçue en Turquie. Le gouvernement israélien a approuvé dimanche à l'unanimité la reconnaissance du génocide des Arméniens par l'Empire ottoman. Cette décision, qui doit encore être approuvée par le Parlement, intervient dans une période de vives tensions entre Israël et la Turquie. Et Ankara a réagi à cette annonce dans un communiqué. Le ministère turc des Affaires étrangères a dénoncé de façon très ferme la décision du gouvernement israélien et l'accuse de poursuivre des motivations politiques. Correspondance à Ankara, Dan Andler.
3: Sans surprise, la réponse turque est virulente. Virulente à la fois parce qu'il s'agit de la reconnaissance du génocide des Arméniens, un terme qu'Ankara réfute catégoriquement, mais aussi parce qu'elle émane du gouvernement israélien avec lequel les relations sont exécrables. La Turquie qualifie cette reconnaissance de décision politique. Elle accuse le gouvernement de Benjamin Netanyahou de chercher, je cite, à dissimuler ses propres crimes à Gaza. De fait, cette décision intervient dans un contexte de très forte tension entre Israël et la Turquie. Le président turc Erdogan s'est imposé comme l'un des dirigeants les plus critiques de l'offensive à Gaza, qu'il qualifie de génocide. Mais au-delà de ces invectives contre les dirigeants israéliens, les autorités d'Ankara semblent soucieuses ces derniers mois de conserver une certaine retenue face à une partie de la classe politique et des médias israéliens qui présentent la Turquie comme le nouvel Iran et une menace pour l'État hébreu. Fin mai, le chef de la diplomatie turque assurait, par exemple, qu'une normalisation des relations turco-israéliennes était envisageable. Il la subordonnait à la fin des opérations militaires à Gaza et l'accès sans entrave à l'aide humanitaire. Anne-Laure Ankara, RFI.
4: L'espoir de retrouver des survivants au double séisme qui a frappé le Venezuela ce mercredi est à présent très mince. Le dernier bilan provisoire fait état de 1450 morts et 50 000 personnes.

0: mais elle laisse derrière elle des dégâts sanitaires, notamment parmi les personnes sans abri qui ont été confrontées pendant 10 jours à des températures extrêmes, vivant ou dormant parfois même le sol sur le bitume brûlant. Les personnes à la rue sont déjà fragiles en temps normal et la canicule les affaiblit encore plus, Marius Lafont.
1: Il est difficile de donner un premier bilan humain de cette canicule parmi les personnes sans abri. Mais la chaleur, comme le froid, a un impact sanitaire, rappelle Bérangère Grisoni, la présidente du collectif Les Morts de la Rue, qui lutte contre le décès des personnes sans abri.
2: Avant-hier, le collectif avait eu connaissance de 4 personnes décédées depuis la fin de la semaine dernière. Peut-être qu'il y a eu beaucoup plus de décès depuis la semaine dernière.
1: Les séquelles de la canicule aussi peuvent tuer, surtout chez les malades ou les enfants sans abri. Et surtout, il y a la crainte que la chaleur revienne.
2: Quand on est vraiment dépourvu de tout, c'est d'essayer de trouver une zone d'ombre, de pouvoir se rafraîchir. C'est d'autant plus compliqué quand on n'a pas accès à l'eau potable.
1: L'hébergement d'urgence est vital pour échapper à la rue brûlante. Mais l'État, juridiquement garant du droit au logement, n'est pas au rendez-vous, selon le collectif.
2: C'est un combat de tous les instants. L'État répond ponctuellement par cette gestion au thermomètre. Si c'était suffisant, on n'en serait pas là, dans l'urgence, à nouveau, réquisitionner des gymnases pour les périodes de grand froid et de canicule.
1: Le collectif des Morts de la Rue souhaite une réponse politique, plus d'espaces frais, l'eau potable accessible et surtout des logements sociaux pour toutes les personnes à la rue.
0: Les précisions de Marius Lafont. Et dans le pays, les urgences hospitalières s'attendent à recevoir encore beaucoup de patients cette semaine, à cause notamment de l'effet retardement de la chaleur sur les organismes. À Bruxelles, la soirée a pris des accents trumpiens ce dimanche. L'ambassade des États-Unis en Belgique a organisé une gigantesque fête privée pour célébrer les 250 ans de l'indépendance des États-Unis, quelques jours avant la date officielle du 4 juillet. Plus de 8000 personnes ont assisté à ce gigantesque raout Made in USA exporté dans la capitale belge, privatisant le parc du cinquantenaire à 2 pas des institutions européennes. Et le moins que l'on puisse dire, c'est que, et ce n'est pas très étonnant, les Américains n'ont pas lésiné sur les moyens. La fête a coûté 5 millions de dollars, financée par des donateurs privés. À Bruxelles, la correspondance de Jean-Jacques Herry.
3: Sur scène, le grand organisateur Bill White et son crâne chauve, ambassadeur des États-Unis en Belgique, s'en donnent à cœur joie. Pourquoi une fête aussi grosse ?
4: Parce que nous sommes les États-Unis d'Amérique. Laissez-moi vous présenter le président des États-Unis d'Amérique, l'honorable Donald John Trump.
3: Et le visage du 47e président des États-Unis apparaît projeté sur les arcades du cinquantenaire pour un message enregistré.
5: Depuis des générations, les Belges et les Américains ont partagé les valeurs de liberté, de démocratie et de souveraineté.
3: Dans un show sans fin d'autoglorification, chaque intervenant est accueilli en musique.
6: Le premier ministre du Royaume de Belgique, l'honorable Bart De Wever.
3: Sur scène, on se remercie, on s'échange des amabilités.
7: Quelle agréable manière de terminer une folle semaine de chaleur dans ce pays.
3: Sur vol d'avion, concert du groupe country Zac Brown Band, rien n'est laissé au hasard pour impressionner la foule. Un show réussi qui s'est terminé par un spectacle de drones et de feux d'artifice. Mais reste cette impression tenace et un peu désagréable d'une Amérique voulant absolument mettre plein la vue à la vieille Europe. Jean-Jacques Herry, Bruxelles, RFI.
0: Et c'est ainsi que s'achève cette édition. Merci à vous de l'avoir suivi. 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Restez à l'écoute sur la radio du monde. Dans quelques instants, on retrouve Emmanuel Bastide.
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8: Nouveau, mais deviendra grand. Percusson, festival de percussion, vient enrichir l'offre estivale sur le territoire du Beaujolais. Aux sonorités danse afro-brésilienne et art martial, vous pourrez vous initier en famille toute la journée du 4 juillet au domaine des Terres Vivantes à Blacé. Les raisons de ne pas manquer le festival Percusson avec Julien Barbeau.
10: Oui, on organise un nouvel événement en terre beaujoloise, beaujolaise, caladoise, Percusson. Et ça va se passer les 4 et 5 juillet au domaine des Terres Vivantes à Blacé.
8: Alors, quelle idée ?
10: L'idée, c'est un regroupement, un collectif d'associations du local. On avait déjà l'habitude de travailler ensemble sur des événements, notamment de capoeira. Et on s'est dit, il faut faire vivre ce territoire qui est magnifique, mais qui a parfois un petit peu de mal avec la culture. On avait

0: Il y avait des super festivals qui existaient auparavant, le Chant des Pierres par exemple, il y en a encore, hein, heureusement, les Dindes Folles par exemple, qui font vivre aux gens des moments fantastiques, et on a envie de continuer à développer ça pour que les gens du Beaujolais puissent avoir de la culture, et notamment à prix libre, pour que tout le monde puisse avoir accès.
1: Donc un petit mot effectivement sur les personnes qui vous rejoignent sur ce projet.
0: Alors ça fait 2 ans qu'on était en préparation, on disait il faut qu'on monte quelque chose un peu plus éclectique, et donc c'est l'association Jackal, les percussions africaines et danses africaines, la batucada, la première batucada du Beaujolais, le gangouf, et puis donc la capoeira, Senza la Villefranche. On s'est réunis, on a créé cette nouvelle association, Percussons, pour vous proposer un beau festival, on espère qu'il sera durable dans le temps.
1: Donc des artistes, j'allais dire, qui sont quand même ancrés dans le territoire. Hein.
0: Tout à fait, c'est une de nos volontés, c'est à la fois d'amener de la culture qui vient de l'international, mais en faisant vibrer et travailler les gens locaux, donc que ce soit au niveau des 3 associations fondatrices, mais également des artisans, il va y avoir des stands avec les artisans locaux, il va y avoir tout ce qui est nourriture et boissons qui proviennent de personnes locales. Hein. Donc je prends un exemple, La Folleuse par exemple, qui est une fabrique de bière artisanale locale.
1: Alors peut-être un mot effectivement sur les artistes tout simplement, et puis évidemment aussi leur discipline en quelque sorte.
0: Donc il va y avoir des initiations et des démonstrations de beaucoup d'instruments, de chorégraphie, de danse, et puis la capoeira où on mélange aussi tout ça. Donc c'est vraiment pour les initiés mais aussi pour les débutants. Celui qui n'a jamais fait de capoeira, il n'a pas besoin d'être souple pour venir. On va travailler essentiellement la musique, surtout qu'il risque de faire assez chaud, donc on va se mettre dans un endroit qui est super, qui est au domaine des Terres Vivantes à Blacé. Tout ça va être lié par un conteur qui va raconter un conte tout au long de la journée, ce sera le fil rouge, pour qu'on aille guérir l'arbre monde en faisant des percussions. Donc c'est vraiment pour les tout-petits, pour tout le monde. Ça commence de 9h30 à 2h du matin. Donc c'est vraiment toute la journée, s'il y a un mot d'ordre, n'hésitez pas, venez quand vous voulez. C'est des espèces d'initiations et de démonstrations qui vont durer environ 1h30 à chaque fois. On commence le matin avec les percussions et danses africaines à 9h30. À midi, on a même une animation avec une rode de samba, donc ce qu'on appelle la samba en France, mais le samba au Brésil, avec un super groupe qui va jouer de midi à 13h30 pendant la pause déjeuner. On va pouvoir se restaurer et s'abreuver toute la journée. Et à 13h30, on fait démonstration et initiation de capoeira et de maculele, qui est une danse brésilienne également. Et ensuite, on enchaîne avec la batucada à 15h30. Pour un grand final, à 17h30, là, on va faire ce qu'on appelle un drum circle, un cercle de percussion, où tout le monde va se réunir pour arriver à faire un rythme ensemble.
1: Créer du lien, la cohésion, c'est
0: exactement
1: genre.
0: Ça. Ça crée du lien dans ce territoire, à travers la musique, et vraiment que tout le monde qui a envie de passer un bon moment dans un cadre exceptionnel puisse être là. On a vraiment le cadre est super beau à placer là. On a la chance d'avoir un territoire qui est magnifique. Le Beaujolais est magnifique et il demande à vivre un petit peu plus selon moi, selon nous. Et donc voilà, on essaye de donner cette occasion à vraiment n'importe qui, toutes les personnes qui ont envie de s'initier à la pratique des percussions et de la danse.
1: Il y a des petites choses un petit peu, par exemple pour les plus petits.
0: Oui. Il va y avoir également, par exemple, un sculpteur sur ballon, une maquilleuse. On a fabriqué un petit goodies, ce qu'on appelle un espèce d'œuf percussif. Ça fait un tchik-tchik-tchik-tchik-tchik-tchik, qui est en plus un œuf phosphorescent. Donc, faire quelque chose de ludique pour les enfants notamment.
1: Et vous nous avez dit donc des producteurs qui, j'imagine, de la région aussi, qui vous ont rejoint et qui sont là pour vanter leur production, bien évidemment.
0: Exactement, donc tout ce qui va être proposé à la vente pour tout ce qui est restauration et buvette, c'est uniquement du local. On a essayé de faire le plus possible en bio également. À prix, encore une fois, je le répète, mais à prix vraiment libre. Voilà. Le festival a déjà commencé, en fait. On a réussi à déjà faire des initiations à Belleroche, il y a au mois d'avril. Pendant une semaine, on a fait des interventions pour que le plus grand nombre puisse avoir accès à la culture, parce que des fois, les gens soit peuvent pas se déplacer, soit ont pas le temps. Un des objectifs qu'on aura aussi encore plus à l'avenir, là, c'est la première édition un peu pris par le temps, mais voilà, c'est qu'on ouvre la culture au plus grand nombre.
1: Percussons, c'est un festival qui peut-être vous avez envie qu'il perdure.
0: Tout à fait. Pour nous soutenir, parce qu'on est autofinancé, hein, on a oublié de le dire, on a on n'a pas eu de subvention. On a juste l'agglomération, justement, avec laquelle on a fait le plan de réussite éducative à Belleroche, qui nous a soutenus. Et puis après, on a plein de partenaires privés. Et donc, je tiens aujourd'hui à les remercier parce qu'ils sont engagés dès la première. Vous les verrez sur la fiche, vous les verrez au cours du festival. Des structures privées qui nous soutiennent. Et vraiment, on tient à les remercier parce que sans eux et sans vous, ça ne marchera pas. On veut que ça soit un festival référent dans la région beaujolaise, mais également peut-être en Rhône-Alpes, voire plus.
1: Et garder effectivement les mêmes sonorités, en quelque sorte.
0: Oui, on a le mélange, du coup, Brésil-Afrique, hein, entre nos trois associations. Mais, enfin, voilà, on est ouvert. Hein, s'il y a du Cubain qui arrive, enfin, voilà. Le but, c'est que ça soit ouvert au monde, quoi, de faire ouvrir la tête des gens.
1: Je crois qu'il y a derrière un petit atelier, c'est ça ?
0: Le 5 juillet, donc on peut dormir, il y a le festival, il y a le concert le soir avec des grands groupes, hein, on a réussi à faire venir des super percussionnistes, donc venez aussi le soir faire la fête. On a la possibilité d'être en camping à côté pour pas prendre de risques, voilà, on a tout un système de sécurité qui est mis en place. Et le lendemain, on se réveille et on a un maître qui vient et qui va nous faire un stage, un workshop spécial Puxada di Reggi. C'était la tradition des pêcheurs brésiliens quand ils revenaient de la pêche, qui mettaient en place tout un cérémonial avec les femmes qui les accueillaient, etc., avec les percussions. Et donc, il va nous faire un stage. Donc là, c'est quand même plutôt pour les initiés, ceux qui ont un peu l'habitude de travailler les percussions et les danses, parce qu'il va y avoir tout ça qui va être étudié avec l'histoire également. Là, le stage est payant et c'est 30 euros pour les personnes qui viennent. Je voudrais vraiment inviter les gens à venir, remercier les artistes qui sont... On a par exemple celle qui nous a fait les illustrations, la Fleur Genetier, qui nous a fait un visuel magnifique. Je voudrais vraiment remercier tous ceux qui se sont engagés, tous les bénévoles. En fait, on est parti de cette volonté. Puis on se rend compte qu'on a des professionnels qui sont en train, chacun dans leur domaine, d'apporter la pierre à l'édifice. Donc ça va être vraiment un beau festival. Merci à vous.
1: Merci à vous. Percussons, festival de percussion, les 4 juillet. Atelier, spectacle, concert aux Terres Vivantes à Blacy. Les inscriptions sont ouvertes. Courez-y vite.
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2: L'établissement français du sang organise une collecte ce mercredi 1er juillet de 9h à 13h et de 15h à 19h, salle des Échevins, 96 rue de la sous-préfecture à Villefranche. Pour participer, prenez rendez-vous sur le site dondesang.efs.sante.fr. Lors du rendez-vous, munissez-vous de votre pièce d'identité et surtout, ne venez pas à jeun. Le comité des fêtes de Lima vous donne rendez-vous pour sa fête de l'été ce vendredi 3 juillet. Au programme, un excellent repas avec poulet basquez, fromage et dessert et une animation musicale proposée par le groupe Ramdam. Ambiance et bonne humeur assurée. La fête de l'été, c'est vendredi 3 juillet à partir de 19h, place Miming à Lima. Tarif 18€, réservation conseillée sur Hello Asso ou au 06 82 02 13 33 06 82 02 13 33. Samedi 4 juillet, venez vous régaler avec la classe en 4 de Lima. À partir de 10h, la place Miming aura des saveurs de l'île de la Réunion avec son excellent rougail saucisse. Verre de l'amitié offert à toutes celles et ceux de la 4. L'association Matin Art vous invite ce dimanche, comme chaque premier dimanche du mois, au marché de la création de Trévoux. Peintres, sculptrices, ferronniers d'art, potières, céramistes, mosaïstes, verriers, créatrices de bijoux, de vêtements, de mobilier, tourneurs sur bois, tapissières décoratrices, venez à la rencontre de nombreux artistes passionnés et passionnants, plus talentueux les uns que les autres, qui vous présenteront leurs œuvres. Venez nombreux au marché de la création de Trévoux ce dimanche 5 juillet de 10h à 18h, allée des Tilleuls à Trévoux.
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3: 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RFI Midi est présenté par Anne Cantner. Bonjour Anne.
4: Bonjour Emmanuel, bonjour à tous. Le tour de l'actualité dans le monde avec nos correspondants, nos envoyés spéciaux, 2h30 ensemble pour parler aujourd'hui des conséquences du tremblement de terre de mercredi dernier au Venezuela. Plus le temps passe et plus l'espoir de retrouver des survivants diminue, d'autant que l'aide n'arrive pas aussi vite que l'auraient aimé les habitants. Vous entendrez des témoignages dans un instant dans le journal. Il a fallu que le soutien vienne de l'étranger. On se penchera sur celui des États-Unis dans la fabrique du monde dans une dizaine de minutes. Aide officielle de la part d'État ou aide de la diaspora. C'est très dur d'être loin de son pays pendant ce genre de tragédie. Ça fait mal. Mais entre nous, ici, on est une grande famille et notre pays a besoin de nous. Reportage auprès de Vénézuéliens installés au Pérou à écouter juste après 13h temps universel. On retrouvera également à cette heure-là notre correspondante à Caracas. Et avant cela, nous appellerons l'un des responsables de l'ONG Première Urgence Internationale qui est présente sur les lieux de la catastrophe. Entretien dans un peu plus d'une heure.
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4: Au sommaire également l'examen d'une loi controversée qui débute au Sénégal sur un projet de réforme de la Constitution. Nous serons en ligne de Dakar dans Afrique Midi à midi et demi temps universel. Et puis le foot, toujours, bien sûr, et un match très attendu tout à l'heure en Coupe du Monde, sans doute l'une des plus belles affiches des 16e de finale. Maroc-Pays-Bas est l'occasion déjà de chambrer pas mal parmi les nombreux Marocains installés aux Pays-Bas, le cœur parfois entre deux pays.
5: Il y a un peu de pression et même de la tension, pas vraiment entre les peuples marocains et néerlandais, mais voilà, si les Pays-Bas gagnent ce match, les Marocains ont peur de se faire charrier.
4: Maroc-Pays-Bas, on attend aussi le au Japon, détail dans trois quarts d'heure. Voilà, vous avez le programme. Bienvenue.
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4: Et on commence avec le journal. Bonjour Sophie Pouzrat.
6: Bonjour Anne, bonjour à tous.
4: 1450 morts, 50 000 personnes toujours portées disparues, 5 jours après le double séisme très puissant survenu au Venezuela.
6: Les autorités évoquent 189 bâtiments entièrement effondrés et les équipes de secours de plusieurs pays sont sur place pour venir en aide aux habitants et pour tenter de retrouver des survivants dans les décombres, même si l'espoir se réduit à mesure que le temps passe. Les habitants, eux, demandent des comptes aux autorités, ils se sentent abandonnés et estiment que le gouvernement n'a pas réagi comme il aurait dû. Reportage de notre correspondante sur place, Alice Campagnol.
7: Après la stupeur, la colère. À La Guaira, où le séisme a fait le plus de dégâts, les habitants se sentent livrés à eux-mêmes. Dans certains quartiers excentrés, l'aide officielle n'est jamais arrivée. Isabelle est assise devant son immeuble détruit.
8: Pas de policiers, pas de militaires, pas d'ambulance, il n'y a rien, rien de rien. Nous sommes tout seuls à survivre comme nous pouvons. Pas non plus de représentants du gouvernement, rien.
7: La frustration, accumulée à la fatigue et au désespoir, crée des tensions et les altercations se multiplient. Bianca raconte comment elle a dû forcer les secours à intervenir dans les débris de son immeuble.
9: On s'est planté devant les engins de chantier pour qu'ils nous aident. Alors on a pris les clés au conducteur, on leur a dit qu'évidemment ce n'était pas leur faute, mais que ce que l'on réclamait c'est qu'ils nous aident à faire tomber des murs, car à la main c'était impossible. Notre haine à nous les gens qui avons perdu quelqu'un, c'est de nous dire que peut-être ils auraient pu être sauvés, ou peut-être pas, on ne le saura jamais.
7: Si hier, 4 jours après le désastre, et malgré la chaleur et la déshydratation, des survivants étaient encore découverts, ils sont malheureusement de moins en moins nombreux, et ce sont désormais en majorité des cadavres qui sont extraits des décombres. Alice Campagnol, Caracas, RFI.
6: Et face à la catastrophe, la Chine annonce qu'elle va envoyer pour 13 millions d'euros d'aide au pays.
4: La Chine qui dénonce un jeu géopolitique entre l'Australie et le Vanuatu.
6: Les deux pays d'Océanie ont signé un vaste pacte économique et sécuritaire et cet accord empêche entre autres l'implantation de toute base militaire étrangère au Vanuatu. Cela ne plaît pas à Pékin car l'archipel du Pacifique est au cœur d'une rivalité entre la Chine et les alliés des États-Unis.
4: Après un week-end de tensions et d'échanges de tirs entre les États-Unis et l'Iran, la question d'un retour aux négociations reste en suspens.
6: Malgré un retour au calme, Téhéran dément toute rencontre avec les États-Unis dans les prochains jours, à rebours donc des affirmations de médias américains qui évoquaient une rencontre ce mardi. Des tensions inévitables dans ce contexte des négociations, notamment sur le sujet du très stratégique détroit d'Ormuz, estime Sébastien Boussois, chercheur associé au CNAM et à l'Observatoire géostratégique de Genève.
10: Je pense que pendant les deux mois qui vont venir, on sera dans un contexte où il y aura des anicroches de cet ordre-là, parce que l'un et l'autre s'inscrivent dans un rapport de force où ils veulent avoir le contrôle. Mmh. On est dans la négociation en Suisse 3 jours par semaine, jusqu'à fin août. Et donc ce genre d'événement arrivera à nouveau, parce qu'on est dans une situation très explosive sur le canal même, parce qu'il faut à la fois libérer les 11 000 marins qui sont là, les je sais plus combien de bateaux qui sont coincés, puis ensuite essayer de créer une forme de fluidité du trafic. Et dans le même temps, cette fluidité est un des éléments majeurs de la négociation qui est en cours. Donc tout ça est totalement chaotique, tout ça est totalement artistique, et donc ce genre de dérapage, à mon avis, fait partie des risques du métier. Les uns et les autres vont aller défendre qu'ils sont dans leur bon droit, alors que ni l'un ni l'autre ne sont dans aucun droit de quoi que ce soit, puisqu'encore une fois, ce sont des eaux internationales.

0: Motivation politique. Autre réaction, celle de l'Azerbaïdjan. Bakou se dit préoccupé par cette annonce et estime qu'elle constitue, je cite, une déformation de l'histoire.
1: Au moins 5 morts dans une frappe de missiles russes en Ukraine.
0: Une frappe sur la ville de Dnipro, dans l'est du pays. Les autorités indiquent aussi qu'une vingtaine de personnes ont été blessées. Depuis 4 ans et le début de la guerre en Ukraine, Moscou frappe quasi quotidiennement le territoire et Kiev, de son côté, a intensifié ses tirs de missiles et de drones contre les territoires occupés par la Russie. Et les médiations pour mettre un terme au conflit, elles sont au point mort.
1: Des frappes en Afghanistan aussi la nuit dernière.
0: Le Pakistan a mené des frappes aériennes dans l'est du pays. Elles ont tué 29 combattants afghans selon les forces de sécurité pakistanaises, mais aussi au moins 36 civils. Islamabad assure que ces frappes visaient une faction dissidente des talibans pakistanais. Depuis fin février, le Pakistan mène régulièrement des frappes contre l'Afghanistan, Sarah Krakowicz.
2: Oui, car Islamabad accuse Kaboul d'abriter des talibans pakistanais, ces combattants qui revendiquent des attaques meurtrières au Pakistan. Une justification suffisante pour ces frappes, selon Islamabad. Nous voulons la paix, mais aussi lutter contre le terrorisme, nous assure une source diplomatique pakistanaise. Le gouvernement taliban à Kaboul, lui, rejette ces accusations, assure qu'Islamabad vise des civils. L'ONU dénombre au moins 372 civils afghans tués par ces violences entre janvier et mars 2026, soit les combats les plus meurtriers entre les deux pays depuis 2021, date du retour au pouvoir des talibans. Les relations entre les deux pays sont très tendues depuis. Après une courte trêve en mars pour la fin du ramadan, les attaques ont repris. La frontière entre les deux pays est en grande partie fermée depuis octobre. Elle est source de tensions car empruntée par de nombreux réfugiés afghans. Ils sont plus de 2 millions au Pakistan. Les discussions et les efforts de médiation n'ont abouti à aucune solution durable. Et pendant que le Pakistan poursuit ses frappes sur son voisin, il poursuit aussi son rôle de médiateur de paix au Proche-Orient.
0: Sarah Krakowicz du service international de RFI, merci à vous.
1: 1300 morts imputables à la canicule en Europe.
0: C'est un bilan provisoire de l'Organisation mondiale de la santé. Alors que le continent a enregistré de nouveaux records de chaleur ce dimanche, plus de 41,5 enregistrés en Allemagne, 40,5 en Pologne et au moins 130 millions d'Européens qui devraient connaître des températures à plus de 35 degrés ce lundi. En France, la vague de canicule de chaleur recule, l'alerte orange canicule est levée pour 10 nouveaux départements dont l'Île-de-France, mais elle laisse derrière elle des dégâts sanitaires. Les urgences hospitalières s'attendent à recevoir encore beaucoup de patients cette semaine à cause notamment de l'effet retardement de la chaleur sur les organismes. Et autre conséquence, 20 000 foyers sont toujours privés d'électricité ce lundi, notamment dans le nord du pays, après les violents orages qui ont éclaté à la fin de cette vague de canicule inédite.
1: Et puis un mot de la Coupe du Monde de foot maintenant, c'est terminé pour l'Afrique du Sud.
0: Les Bafana Bafana se sont inclinés face au Canada 1-0 en 16e de finale de ce mondial. Ce lundi, au programme, le Brésil qui dispute un match face au Japon à Houston, une des plus belles affiches du jour. Les Brésiliens qui ont négocié leur premier tour sans embûche, ils partent favoris contre les Japonais. Frédéric Suto.
3: Le Brésil a mis à profit ses 3 matchs du premier tour pour monter en puissance, là où le nul concédé au Maroc d'entrée était inquiétant.
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6: Au fil du trait de Blanche Coupet, artiste peintre en résidence 2025-2026 pour la mairie de Glézé, Blanche Coupet nous offre les travaux de sa recherche artistique, principalement des portraits. Sous forme d'émotion et d'inspiration, crayons et coups de pinceau, les toiles nous interpellent. À vous de voir.
7: C'est ça, tout à fait. Je serai présente de 11h à 14h, donc pendant vos horaires de pause, et puis de 16h30 jusqu'à 19h sur place. Alors, c'est fait dans le cadre d'une résidence pour laquelle j'ai postulé. Il y a un concours et puis que j'ai remporté. Et grâce à cette résidence, j'ai eu l'opportunité d'exposer pendant 15 jours dans cette maison de la Révolte. Une exposition, du coup, qui est personnelle.
6: La résidence, c'est avant tout une aide aux artistes et c'est aussi une complicité, en quelque sorte, avec les habitants.
7: C'est le bon terme, complicité. Pourtant, on n'avait pas échangé avant. Mais alors, c'est sûr que j'ai bénéficié de subventions qui m'aident à créer et de porter ces ateliers. Mais mais ce qui vraiment me branchait dans le projet d'être en résidence pendant un an, c'est de faire le lien entre l'art et le public, de rencontrer les habitants de Glaizé. Et c'est en fait, c'est moi qui avais le choix, qui est venu avec un projet en disant, bah voilà, j'aimerais intervenir là, j'aimerais intervenir ici, dans cette structure-là, dans l'Aloisienne, dans les écoles, dans les hôpitaux de jour. Et j'ai, voilà, c'est ça, j'ai eu de la complicité, je pense.

0: à rencontrer et à échanger avec des nouvelles personnes.
1: Des ateliers, bien évidemment.
0: C'est ça, c'était des ateliers de dessin principalement, tout à fait.
1: Et il y a toujours, à la fin de ces exercices, un rendu, et c'est là où nous nous trouvons. Des œuvres que vous avez faites pour l'exposition, hein, spécifiquement.
0: Principalement, oui, pas que. Il y en a qui étaient avant la résidence, mais qui allaient très bien dans la thématique de ce que j'ai proposé. Oui, on peut dire une collection, une exposition. Là, c'est, en tant qu'artiste, on ne fait pas des expositions, en tout cas pour ma part, tous les quatre matins, donc là c'est mon exposition de 2026.
1: On va rentrer un peu dans votre univers. Il y a quelque chose, je crois, qui vous relie à toutes ces œuvres, le trait et le portrait.
0: Oui, c'est ça, c'est le portrait. Donc là, vous n'êtes pas là et je vous invite à venir, je vous accueillerai bien volontiers. D'ailleurs, on a toujours peur parfois de rentrer en galerie, de parler de l'art, de blesser l'artiste quand on donne son opinion, mais là, moi, je vous accueille les bras ouverts. Effectivement, du coup, ici, donc, c'est des portraits, toujours typés sur des peaux colorées, souvent asiatiques, encore plus souvent africaines. Et le trait aussi, l'exposition s'appelle « Au fil du trait » parce que moi, ce qui me fait vibrer aujourd'hui, c'est de voir le processus, le chemin, les erreurs, la progression de la peinture, enfin de mes œuvres. Donc, vous allez voir sur mes tableaux, des tableaux avec encore le coup de crayon, de fusain, le jus de térébenthine, le jus de peinture qui a coulé. Voilà, j'aime que ce soit brut.
1: C'est les outils que vous utilisez en quelque sorte.
0: Oui, en fait, c'est ça. Moi, j'aime pas. Alors ici, vous allez le voir, j'aime. Hein. C'est une façon de parler, mais je l'œuvre aboutie toute propre, toute bien vernie, etc., elle m'intéresse moins. Elle me plaît, mais elle m'intéresse moins. Moi, j'aime qu'on voit justement par quel chemin je suis passée, les erreurs que j'ai fait, le trait crayon que j'ai barré, que j'ai recommencé. On peut le voir ici. Tiens, on voit très bien avec un tableau qui s'appelle Les Remords. Donc, il y a une huile sur toile et fusain sur toile de coton de 130 cm de haut et de presque 1 mètre de large. Donc, on voit en fait mes traits de construction. On voit ma croix derrière qui me permet de positionner mon sujet. Ensuite, on voit mes premiers coup de crayon, où est-ce que je mets les yeux, arrivent au milieu du visage, voilà mes mesures en fait. Et puis après je passe à la peinture, et quand je passe à la peinture, la première étape c'est toujours des jus. Ce qu'on appelle des jus en peinture, c'est mélanger beaucoup de térébenthine, donc qui est notre diluant, avec très peu de peinture, pour commencer voilà, à mettre nos taches d'ombre. Je commence toujours par peindre en peinture, c'est souvent comme ça, on pose l'ombre et ensuite on vient appliquer la lumière. Ici sur les remords, on voit encore du dessin que j'ai voulu laisser parce que je crois qu'il y a une valeur ajoutée, et je pense que ce dont vous me parlez là à l'instant, c'est la goutte de mon jus. On voit encore une peinture qui a coulé. Et 70% des gens vont me dire ah bah non, c'est pas propre, t'as vu, c'est coulé. Mais oui, mais moi ça fait partie de mon dessin et je ne veux pas, et je m'efforce de m'écouter moi et de laisser ces traces.
1: Alors, c'est au niveau de la peinture, c'est couche sur couche. Vous aimez la profondeur en quelque sorte, l'épaisseur.
0: Ça peut être couche sur couche, mais aussi, en fait, on appelle ça des contrastes. Je ne sais plus si c'est de quantité ou de qualité. Sur mes toiles, on voit parfois des jus, donc il y a très peu d'épaisseur. Et à côté, on voit des couches et des couches de peinture à l'huile sèche en 3 semaines. Donc on peut toujours recommencer et recommencer. C'est vraiment génial. Et après, il y a aussi des contrastes de couleurs. Un joli bleu à côté d'un orange, d'un beau bordeaux.
1: Pourquoi le portrait est plus particulièrement celle d'hommes de couleur?
0: Oui, non mais complètement. Moi, j'ai très peu peint de personnes de couleur blanche. Alors, je l'ai fait parfois pour des commandes parce que on me demandait de peindre les enfants ou autre. De mon propre souhait, c'est des personnes colorées. Alors, j'ai vécu en Haïti en mission humanitaire. J'ai eu la chance, grâce à ma famille et mes parents, de beaucoup voyager au Kenya, au Maroc, au Sri Lanka. Mais j'ai toujours eu une attirance.
1: Une affection.
0: Une affection pour l'Afrique et puis la manière qu'ils ont de vivre en famille, cet instinct maternel, familial, qui est différent pour moi, que je ne retrouve pas forcément ici en Occident, en Europe. C'est, voilà, ils sont très famille, cette façon de vivre ensemble. De par ce fait, je peins, c'est vrai, des personnes colorées, de peau noire. On ressent toujours des émotions. Je pense, en tout cas, j'espère.
1: Ce sont quelquefois des portraits vivants ou ce sont des photographies ou...
0: Très bonne question, c'est toujours des photographies. Enfin, ça peut être des photographies de portraits que moi j'ai pris, ou alors ma sœur qui a beaucoup voyagé, de proches, ou parfois tout simplement c'est des photos qui sont en libre de droit sur internet que j'ai le droit d'exploiter. Alors bien souvent elles ressemblent plus, parfois elles ressemblent vachement. Je remercie les photographes qui les mettent à disposition aussi, parce que c'est un vrai métier de prendre une photo et de faire ressortir une émotion. Mais j'ai pas pris la photo, c'est pas mon métier, et moi même pendant un voyage j'arrive pas à briser cette... j'arrive pas à prendre les gens en photo. Enfin, peu. Souvent, j'ai recours aux photos des photographes.
1: Des portraits de personnes qui vous parlent.
0: Ah bah tout à fait. Tout à fait. Des portraits qui me parlent, qui me touchent. C'est immédiat. Tout de suite, quand je rencontre la personne. Bon, en tout cas, il n'y a pas de vivant. Hein. Je ne peins pas à partir d'un vivant. C'est beaucoup trop long. Ce serait trop long pour le modèle et difficilement réalisable. Mais oui, c'est ça. C'est des émotions qui me parlent, qui me touchent.
1: Est-ce que vous avez l'impression de leur répondre en quelque sorte ?
0: Pas de leur répondre, parce qu'ils ne me posent pas de questions, je pense, mais de partager ce qu'ils ressentent. Surtout de partager. Voilà, c'est une émotion qui me fait vivre. Là, rien qu'en le disant, ça me touche au ventre. Voilà, c'est des émotions qui vont me parler, et pas les personnages, hein, les émotions, parce que je ne les connais pas souvent. Du coup, en peignant, en fait, ça va me faire vibrer, en fait, de partager ça.
1: Partager plus avec certaines de vos œuvres.
0: C'est toujours un minimum de lien avec mes tableaux, parce que c'est moi qui choisis mes sujets, simplement. Après, c'est sûr qu'au commencement de la toile, il y en a où c'est je vais mettre 8 heures à la peindre, ce qui est peu, parce que je suis habitée par l'émotion et que je suis à fond dedans. Il y en a d'autres, je vais me dire ah bah tiens, pas tant finalement, mais voilà, elle me plaît quand même. Mais il y en a d'autres, c'est sûr, avec qui là, la maturité, la femme là-bas, j'ai adoré la faire. Elle me parle vachement, c'est une de mes œuvres préférées durant cette exposition. Et c'est drôle parce qu'au vernissage, beaucoup de monde m'ont vu, on dit tiens, c'est blanche, moi j'ai 29 ans, mais tiens, c'est blanche à 80 ans. Ce qui est improbable, parce qu'on voit qu'elle est habillée aussi avec le vêtement en Inde. Je sais plus si c'est Sarka, je sais plus le nom de cette grande écharpe, mais de toute façon, c'est pas moi. Mais beaucoup de monde me voyait, quoi. Donc il y a des choses, oui.
1: Ils ont pas tort.
0: C'est vrai ?
1: Physiquement, le petit.
0: Oui, physiquement. Ça m'est pas du tout venu à l'esprit, quoi.
1: Vous choisissez, c'est très masculin.
0: C'est... Oui, c'est vrai quand vous le dites, en fait. Mais vous voyez, vous dites des choses que moi, je...
1: Vous ne percevez pas.
0: Ouais. Bah non. Pourquoi est-ce que je fais plus d'hommes ? J'en sais rien. En tout cas, dans cette expo, il y a plus d'hommes. Je tends de plus en plus vers l'enfance, parce que c'est quelque chose qui me passionne à côté, tout ce qui est construction des enfants, des adolescents, ces petits êtres qui naissent et puis qui font leur chemin. C'est quelque chose qui m'intéresse. Psychologiquement, je voudrais dire même neurologiquement, je m'en intéresse à côté. Donc c'est vrai que je les peins aussi de plus en plus, et moi je suis rentrée dans la maternité, donc peut-être que ça change aussi ce que je veux peindre.
1: Merci Blanche.
0: De rien.
1: Exposition au fil du trait de Blanche Coupet, artiste peintre, à la Maison Revol à Glézé jusqu'au 2 juillet. Tous les jours, de 11h à 14h et de 16h30 à 19h, à la Maison de la Revol.
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3: Marie, donc l'émission s'appelle Regarde ailleurs. Regarde ailleurs, c'est cette envie d'élargir son regard sur le monde à travers des expériences de vie. Donc j'aime bien donner la parole à des écrivains, des réalisateurs, des photographes, des voyageurs, tous ceux qui sont en lien avec cette notion du mouvement, de l'ailleurs et des rencontres. Donc Marie, on se retrouve sur un festival ici, le Mantra Joie. Tu es bénévole et on mangeait ensemble et j'entends parler autour de la table de différentes expériences de vie et tu partages quelques miettes de la tienne à ce moment-là où tu dis que tu habitais en Inde dans un ashram. Donc dans cette émission, on parlera de cette vie dans un ashram qui est quand même quelque chose d'un peu particulier. Donc déjà, on définira ce que c'est qu'un ashram. Mais avant de nous emmener avec nous en Inde, je vais quand même revenir à toi, Marie, peut-être enfant. Comment tout ça a commencé? À quel moment est-ce que tu as su que tu voulais peut-être voyager? Et peut-être qu'il y a eu d'autres voyages avant, je ne sais pas. Donc parole libre, raconte-nous un petit peu qui tu es et ce qui t'a donné envie d'être en mouvement.
14: Bonjour, merci de me recevoir et tout, c'est chouette. Alors enfant, en fait j'ai pas mal voyagé avec mes deux parents qui étaient séparés et qui nous ont fait faire des voyages à mes frères et moi à partir de mes, je pense, 8 ans. Et donc il y a eu l'Autriche pour randonner avec mon père qui était un grand randonneur. Il y a eu les îles grecques avec ma maman, des premiers voyages. L'Égypte. Bref, je ne vais pas te raconter toute l'histoire, mais en fait, mes frères ne voulaient pas venir et ma mère et moi, on s'est dit, mais nous, on y va, quoi. Et en fait, c'était incroyable et on a rencontré, on s'est fait des amis. C'est encore une de mes meilleures amies, j'avais 10 ans. Et je me suis entendue donc avec elle et ma mère, avec ses parents, qui étaient un ambassadeur et sa femme. Et donc après, nous, on a voyagé partout où ils étaient, quoi. Donc je suis allée voir cette amie au Sénégal, en Pologne, et reçue chez monsieur l'ambassadeur, donc avec vraiment des expériences locales qui étaient chouettes aussi.
3: Okay, donc le voyage, c'est vraiment quelque chose qui te suit depuis très longtemps.
14: Tout à fait, ouais. Et je pense que ça a vraiment, ça m'a donné envie d'apprendre les langues aussi. J'ai une grand-mère qui était autrichienne, donc à l'école j'ai fait allemand, LV1. Tu sais, c'est la première langue que j'ai apprise, et quelque part ça m'a emmenée en Allemagne. Et j'ai décidé d'étudier, en fait, j'ai fait une école de commerce européenne, surtout parce qu'il y avait le mot « européenne » dedans et que j'allais faire des voyages. C'était surtout parce que j'adorais les langues et je sais pas, j'aurais pu faire des études de langue, mais c'est pas ce qui m'a dit. Et voilà, ça m'a fait voyager aussi. Et en fait, dès que j'ai eu, même pas 20 ans, à 20 ans, je me suis installée, je suis allée à Berlin, où j'avais déjà passé 6 mois en Erasmus, et j'y suis allée pour un stage de fin d'études qui est devenu un boulot. Et en fait, j'ai vécu 7 ans à Berlin, entre mes 20 et 27 ans à peu près. Après, je suis... Bon, il y a eu plein de voyages dans ce temps-là, surtout au Berlin. C'est une ville qui est très internationale, donc moi, je commence à avoir des amis un peu partout, à voyager avec les amis, à faire des mariages au Mali, tu vois, le dimanche à Bamako. C'est le jour de mariage, je l'ai fait. Que des expériences comme ça, super chouettes. Et mon père aussi, parce que du coup, quand j'étais jeune, mon père, il a vécu au Canada quand j'avais 16 ans. Donc j'avais fait un voyage là-bas aussi. Tu vois, donc c'était toujours des voyages où il y avait quand même une certaine... un ancrage. C'était pas que du tourisme. Et ça, c'est ce qui m'a beaucoup plu. Et d'ailleurs, quand j'ai fait des voyages que de tourisme, eh ben, ça m'a pas trop plu. Une fois où je suis partie en Australie, tu vois, juste pour voyager. J'avais un mois devant moi... Et j'ai fait que voyager, c'est-à-dire pas travailler sur place ou avoir des gens que je connaissais, mais ça m'a pas plu autant, même si je me disais, mais c'est incroyable la chance que j'ai d'être là avec un mois devant moi, c'était entre deux jobs. J'étais avec des amis en plus, allemands, mais c'était pas la même expérience. Donc moi j'adore vivre quelque part, enfin y aller et être un peu, voir ce qui va se passer, quoi.
3: Mais donc je reviens quand même à, donc Marie, enfant, tu voyages, tu fais tes études à Berlin pendant 7 ans, et là donc tu étudies le commerce. Tu travailles à Berlin, donc tu y habites pendant 7 ans, tu finis tes études dans le commerce ou dans le marketing, c'est ça? Tu m'as dit quoi?
14: En fait, je fais mes études et mon stage de fin d'études, je le fais à Berlin. Donc après ça, je me mets à travailler. Donc j'ai travaillé, vécu pendant 7 ans à Berlin avec différents jobs, des voyages au milieu, dont l'Australie, tu vois. J'ai fait une coupure de quelques mois au milieu.
3: Mais donc à Berlin, c'est une vie, on va dire, classique dans le sens où tu travailles, quoi. T'as un métier.
14: Ouais. C'est ça, ouais.
3: Okay. Mais que se passe-t-il?
14: Que se passe-t-il? Eh bien, déjà, moi, mon deuxième job, en gros, que j'ai là-bas, je travaille pour le marché français. Donc, je travaille pour une boîte allemande sur le marché français que je développe. Donc, en gros, je fais un peu tout de A à Z. Et comme c'était une super boîte, ça marche bien. Et un jour, ils me disent, Alma, on ouvre un bureau à Paris. Et moi, à cette époque-là, je faisais des allers-retours pratiquement toutes les semaines pour aller voir les clients parce que mes clients étaient sur place. Au début, je faisais beaucoup à distance. Mais là, comme ça s'intensifiait. J'ai décidé d'y aller. Alors que j'avais passé 7 ans à dire je ne pourrais jamais vivre à Paris parce que Berlin c'est très différent de Paris. Pour ceux qui connaissent un peu, Berlin c'est beaucoup plus ouvert, c'est très vert, il y a beaucoup plus d'espace, donc la notion d'espace joue énormément sur la qualité de vie d'après moi. Après aussi, Berlin de son histoire est assez alternatif, très international, je travaillais pour des startups, donc un environnement très dynamique, très très ouvert dans le sens aussi où assez alternatif, il y a beaucoup d'artistes et les gens ont vraiment une vie en dehors du travail. Donc ça, quelque part, moi j'ai vraiment aimé la vie que j'avais à Berlin, et aussi parce que c'était très connecté à la nature, je pouvais très facilement aller camper, me baigner dans les lacs, être dans des parcs. J'allais en vélo tous les jours au travail à travers un grand parc, Tiergarten, je faisais 1 ou 2 kilomètres en vélo, tu vois, dans ce parc-là. Donc ça, j'avais cet équilibre. Et quelque part, je pense que du coup, ce qui m'a poussée après à faire le voyage dont je devais te parler, c'était quelque

0: Mais j'imagine t'as aussi une sphère d'intérêt, t'as un monde à toi qui est ton monde en dehors du boulot. Si tu pars en Inde plus tard, c'est qu'il y a déjà quelque chose qui est en train de grandir en toi. Donc quel est, en dehors de ton boulot, quelle est ta lumière, ta couleur, ta vibration?
1: Parfait pour la transition. Mais c'est, il y a le yoga que j'ai commencé à pratiquer à Berlin et que je pratique pendant 7 ans avant de partir en Inde. Et en le découvrant, je trouve quelque chose d'unique pour moi dans le rapport au corps, dans le rapport à de ce que ça m'amène en fait dans ma vie. Et je sens que un jour j'aimerais transmettre ça, que c'est magique quoi. Et du coup, je me donne le temps de pratiquer. Je me précipite pas au bout d'un an à me dire voilà, je prends le temps. Et quand je suis à Paris dans cette vie que je trouve, enfin qui me pousse en fait dans mes retranchements, donc en fait, je comprends que après Berlin, c'est un tremplin. Paris, qu'en fait c'était que ça, Berlin c'était confortable et que là du coup ben non, il y a plus cette notion d'équilibre qui me convient, donc ça me pousse à prendre cette décision un peu radicale où en fait je quitte tout et je décide bon, je sais que je veux changer de vie de manière radicale, qu'il y a d'autres choses que j'ai envie de vivre dans les rapports humains, dans le rapport à la vie qui m'entoure. Le mode sociétal, je le trouve, j'ai l'impression que c'est un peu un mensonge. Et je me dis, je sais pas comment j'ai envie que ma vie elle change, mais je rêve de vivre à la campagne, même si moi j'ai toujours vécu en ville. Donc je sais pas d'où ça sort. Ça me fait peur aussi, parce que je me dis, mais en fait, comment je vais pas m'isoler, enfin bref. Mais je me dis donc voilà, je prends un an, j'explore plein de choses. Je sais que dans cette année-là, j'irai en Inde faire une formation de prof de yoga. C'est la décision que j'ai prise et le reste est ouvert. Et je me dis, au bout d'un an, j'essaye de reprendre quelque chose.
0: Tu as quel âge quand tu fais cette transition de vie, quand tu fais le choix de tout quitter pour te réaligner quelque part, en tout cas remettre plus de sens par rapport à cet équilibre que tu trouves pas forcément dans ta vie professionnelle, matérielle et urbaine à Paris?
1: J'ai l'impression que tu as des petites antennes qui te font poser exactement les bonnes questions. Parce que en fait, c'est la veille de mes 29 ans, j'ai un déclic. Je me dis, enfin, là, j'ai 29 ans. Ça veut dire qu'après, c'est 30. Bientôt, j'ai 30 ans. Et je me dis, mais en fait, j'ai toujours su que ma vie, elle allait changer, quoi, que c'était pas ça ma vie, mais que j'avais l'impression que je récoltais que je mettais des cordes à mon arc, en fait. Et là, je me dis, mais en fait, par contre, du coup, 30 ans, ça arrive. Et si je change de vie, c'est quand, si c'est pas maintenant? Donc, je pense que ça m'a fait un déclic. C'était stressant au boulot, ça me plaisait moins, et je sentais que j'étais pas à ma place. Donc, la veille de mes 29 ans, j'ai ce déclic. Mes 29 ans, c'est pendant le week-end. Le lundi, je dis à mon chef que je veux démissionner. Enfin, j'essaie d'avoir une rupture conventionnelle.

0: Allez, bah on y va dans la suite. Hein. On va parler de cette vie dans cet ashram, dans le sud de l'Inde à Coimbatore, hein, l'ashram de Sadhguru. Donc voilà, comment est-ce que tu retrouves là-bas? Bon, on va commencer comme ça. Comment est-ce que tu te retrouves dans cet ashram-là?
1: Alors, la première fois où je suis allée en Inde, celle que je viens de raconter, en fait, c'est un enseignement qui est assez large. Il y avait de la philosophie, du yoga également. Et il nous parle de ce que c'est un maître spirituel. On lit différents textes sacrés, etc. Et il nous parle de Sadhguru notamment, qui est un maître spirituel qui est en vie. Parce qu'il y a plein de maîtres spirituels qui ont donné des enseignements qu'on utilise énormément, mais qui sont plus de ce monde. Et donc, ben voilà. Puis il y avait des musiques aussi qu'on écoutait. Et j'avais remarqué, ah, c'est Isha, Sounds of Isha. Donc c'est l'ashram de Sadhguru. Et donc, bon, ça commence à m'interpeller. Et quand je rentre en France, en fait, très vite, je comprends que va falloir que je reparte. Hein. Mais au début, je me dis, bon, je vais essayer de continuer un peu mon année d'exploration comme ça. Mais voilà, j'écoute de plus en plus ses musiques et je commence à écouter Sadhguru en fait sur YouTube, je crois. Et là, pour moi, si je dis la vérité, je pense que c'est quand même ce que je dois faire. C'est comme un coup de foudre, en fait. Mais de l'amour qui n'est pas de l'amour évidemment romantique, quoi. Mais c'est un coup de foudre. Je me sens super bien, vu comment je le vois et je le trouve. Il y a quelque chose qui me touche chez lui en fait. Et surtout, voilà, ces messages, parce que c'est encore quand même logique, hein, ces messages, ça vient parler à notre esprit logique. Bah, ça me parle, quoi, ça me débloque des trucs, donc j'écoute. Je l'écoute et je commence à faire des méditations qu'il propose gratuitement sur son site. Donc voilà, ça se met en place.

0: passe petit à petit. Je me dis, oh, c'est trop chouette d'avoir trouvé. Et en parallèle, je me dis, j'ai envie de repartir en Inde. Si je veux vraiment enseigner le yoga, là, j'ai envie de creuser beaucoup plus. Moi, je trouve que d'abord, ma pratique, elle doit s'intensifier. Même si c'est assez intense, je pratique tous les jours depuis que je suis rentrée, etc. Je rentre assez transformée. Genre, moi qui étais très bavarde, je parle beaucoup moins. Débattre, ça m'intéresse plus trop. J'ai pas trop envie de parler. J'ai besoin de silence. J'ai un grand besoin de silence. Je bois plus d'alcool. J'étais déjà végétarienne depuis très longtemps, mais j'ai encore moins envie, même les produits laitiers, tout ça, j'ai envie de complètement arrêter. Parce que c'est un peu une prise de conscience. Enfin, je parle de ça, ça peut paraître des petits gestes écolo, mais c'est aussi, en fait, pour moi, c'est plutôt. Je suis consciente de ce que ça génère comme problème, et notamment dans le traitement des animaux, tu vois. À la base, moi, devenir végétarienne, c'était plutôt une idée écologique. Et en fait, petit à petit, ça devient complètement aligné au fait que je ne peux pas supporter en fait, qu'on crée des vies de torture pour, juste pour un petit plaisir de 5 minutes dans la bouche, alors qu'en fait, il y a plein de choses délicieuses à manger, à part ça. Enfin, ça, c'est mon point de vue, évidemment. Donc, ça devient ça. Je suis rentrée en Europe et en fait, je comprends que j'ai envie de repartir. Donc, je prévois quelques petits séjours dans différents lieux, dont l'ashram de Sadhguru. Qui entre-temps, j'ai découvert qu'il y avait un programme d'ailleurs qui dure 7 mois, qui est gratuit, ouvert à tous. Mais il est trop tard pour moi pour postuler en fait, pour l'année en cours. D'accord ? Donc je me dis, je vais quand même y aller découvrir le lieu, puis on verra peut-être l'an prochain pour ce programme-là.
1: Alors avant de nous emmener avec toi dans cet ashram de Sadhguru, je veux juste un petit peu contextualiser. Donc là, on parle de gourou en Inde, c'est complètement différent que l'image qu'on peut avoir du gourou ici en France. En Inde, c'est très courant que de chercher un maître et suivre un enseignement. Comme tu le disais très justement, il y a plein de maîtres différents. La plupart sont décédés aujourd'hui, leur message perdure, et d'autres sont des maîtres vivants. Donc Sadhguru font partie de ces maîtres qu'on peut voir. Tu l'as rencontré, on t'en a parlé dans ton centre de yoga, il y a des vidéos sur YouTube avec des teachings, des enseignements sur différentes thématiques. Et donc Sadhguru est aujourd'hui très suivi en Inde. Donc j'aimerais bien que tu me présentes un petit peu, comme ça, dans quelques mots, qui est Sadhguru. Et aussi que tu définisses ce que c'est qu'un ashram. Quand on parle d'ashram dans cette émission, de quoi on parle ?
0: Alors je vais commencer par l'ashram. Comme je le comprends, honnêtement, je ne sais pas si ma définition est très correcte, mais de ce que j'en ai compris, c'est un lieu qui est construit autour d'un enseignement spirituel, en fait. Il y a un enseignement spirituel avec un maître ou pas, parce qu'il peut y avoir, Le maître est là ou non, mais en tout cas, c'est un enseignement spirituel, une lignée ou une école. Et c'est un lieu de pratique pour pratiquer cet enseignement-là. Sadhguru, son ashram, je pense qu'il a une vingtaine d'années. Je sais pas comment le présenter. Il doit avoir à peu près 65 ans aujourd'hui et il a dédié sa vie à l'enseignement spirituel. Lui-même, il a eu un éveil, je pense, autour de ses 25 ans. Qui raconte, et après il a eu une quête surtout en fait de construire un temple de méditation qui s'appelle le Dhyanalinga, et en fait il pensait que ce serait juste ça sa quête, et pour faire ça il a dû rassembler beaucoup d'énergie autour de lui, etc., parce que ça se fait pas tout seul. Et en fait après ça il s'est rendu compte qu'il y avait tellement de gens qui s'étaient investis là-dedans, et il s'est dit qu'il pouvait continuer en fait, donc à donner de l'enseignement et à organiser. Donc l'ashram, en l'occurrence Isha, c'est surtout un lieu où il y a le Dhyanalinga qui est visité par énormément de personnes tous les jours, beaucoup d'Indiens qui viennent parce que les Indiens vont beaucoup dans les temples faire des pèlerinages. Donc ce temple est ouvert et il y a aussi une partie ashram où il y a des programmes de yoga. Donc en fait, les personnes qui le souhaitent peuvent venir, 3-4 jours, on peut faire un programme et après on devient indépendant sur une pratique ou plusieurs selon le nombre de programmes qu'on fait. Ça, c'est ce que j'aime beaucoup d'ailleurs dans cet enseignement, c'est qu'on est tout de suite autonome en fait dans nos pratiques. Il faut 3-4 jours, enfin, c'est vraiment pas beaucoup... Donc c'est surtout ça l'activité dans le centre, organiser les programmes. Après il y a beaucoup de contenu sur internet, donc c'est aussi rendre ce contenu disponible dans plein de langues différentes. La vision de Sadhguru en fait, si je peux la résumer, j'espère vraiment ne pas utiliser mauvais mots, mais c'est un peu de toucher un maximum de personnes avec une goutte de spiritualité en fait, de toucher un maximum, plutôt que de prendre 100 personnes et vraiment les emmener jusqu'à l'éveil. Lui, il veut toucher la masse en fait. Vu un peu l'époque actuelle et les challenges dans le monde, je pense que voilà. C'est ça sa vision.
1: Et c'est un gourou moderne qui se sert des réseaux sociaux justement, qui se sert des outils technologiques actuels pour essayer de cibler le plus largement possible. Maintenant, tu disais Je trouvais ça mignon. Tu disais que tu as une sorte de coup de foudre en regardant ces vidéos. Donc coup de foudre pour le personnage, mais aussi pour le message. Donc voilà, quelle est la pensée de Sadhguru? Quel serait le message qu'il aimerait transmettre le plus largement possible? Tu parles de spiritualité. Mais qu'est-ce que ça veut dire finalement la spiritualité?
0: Voilà, tu me poses des questions qu'il faudrait penser à des maîtres. Donc moi, je n'ai pas cette prétention de pouvoir répondre à qu'est-ce que c'est la spiritualité. Honnêtement, je me pose aussi beaucoup la question. D'ailleurs, tu vois, depuis que je suis rentrée en France, moi, c'est ça la question que je me pose. Comment on vit notre spiritualité en France? Je l'ai compris comment c'est en Inde, entre guillemets. Hein, je l'ai compris, c'est un grand mot, mais j'ai vécu la spiritualité en Inde et depuis, j'avais cette... En fait, en France, évidemment qu'on est spirituel et qu'on la vit juste autrement. C'est pas le yoga, donc je cherchais. Donc je sais pas ce que c'est la spiritualité, mais déjà aussi je voulais juste te dire le mot gourou, en fait, ce que ça veut dire. Le gourou, en fait, c'est celui qui te montre le chemin. C'est celui qui te met la lumière sur le chemin. Tu vois, comme avec une lampe torche, il t'éclaire le chemin un petit peu. C'est ça que ça veut dire gourou. C'est un joli mot, en fait. D'ailleurs, gourou, je crois que c'est celui qui enlève l'obscurité ou un truc comme ça.
1: On parlera pas plus de Sadhguru que ça dans cette émission. En tout cas, si le personnage t'intéresse, n'hésite pas à aller voir sur internet qui il est, ce qu'il transmet et ce qu'il partage. C'est ton expérience à toi, Marie, qui va m'intéresser. Donc, tu te retrouves en Inde pour la deuxième fois. Et tu vas rester finalement 3 ans dans cet ashram. Donc, pourquoi? Sachant qu'en y allant, tu savais pas forcément ce qui allait s'y passer et combien de temps tu allais y rester.
0: Voilà, donc c'est ça, je savais pas. J'avais un peu de temps devant moi. Dans mon idée, je pensais que je passerais peut-être entre 6 mois et 1 an et demi en Inde pour intensifier ma pratique. Et je vais dans plusieurs lieux. Je fais notamment une retraite Vipassana, pour ceux qui connaissent. Et je fais le programme Inner Engineering de Sadhguru, qui permet en fait d'aller à l'ashram en tant que bénévole. C'est intéressant parce que ça permet d'être beaucoup plus impliqué dans la vie quotidienne, et en plus il n'y a pas de frais après. En tant que bénévole, on peut rester gratuitement dans l'ashram, être logé, nourri et voilà, participer par certaines activités. Et donc là j'arrive pour 2 semaines à l'ashram et j'avais plus ou moins des plans après. Et très vite je me dis, mais cet endroit c'est fou. Je me dis, cet endroit c'est hyper riche en fait. Déjà il y a du monde, c'est très vibrant. Il y a une énergie qui est hyper intéressante, qu'on ressent beaucoup. Et surtout, l'enseignement est partout, en fait. Dans tous les aspects de la vie, on reçoit l'enseignement. Et ça, je me dis, qu'est-ce que c'est riche. Donc, je pense que le jour 2, je me dis, mais c'est dingue ici. Moi, un jour, j'habiterai ici. J'avais eu ça à Berlin, tu vois, quand j'étais allée la première fois à Berlin. Donc, je me dis, bon, ce sentiment, j'ai l'impression que ça va être vrai. Mais en fait, à ce moment, je ne veux pas trop y croire. Et je me dis, c'est pas... Enfin, je me laisse aller, en fait. Je me laisse porter par ce qui arrive. Donc voilà, je fais différentes activités. Je suis à un centre, il y a un petit centre pour la santé avec les méthodes de... C'est pas l'Ayurveda, ça s'appelle la Siddha, la médecine Siddha, parce que c'est une autre région en Inde, on parle pas d'Ayurveda. Donc je vois les gens arriver, vivre des choses, tu vois, on se transforme en fait, même moi, je vois ce que ça me fait. Et en fait, j'abandonne petit à petit les plans que j'avais après et je reste un peu plus. Et pourquoi je ne resterai pas 2 semaines de plus? Et tu vois, je parlais avec les responsables, allez, 2 semaines de plus, etc. Et en fait, petit à petit, je reste plus, plus, plus. En fait, Aïcha, notre pratique spirituelle, le sadhana, ça passe par le sadhana pratique, enfin comment dire, le sadhana qu'on fait sur notre tapis de yoga le matin. Donc les pratiques de yoga, le hatha yoga, des kriyas, purification, etc. Et la seva, qui est la partie service, c'est-à-dire le bénévolat. Et les deux sont hyper importants. Et en fait, c'est cool de pouvoir être calme quand t'es sur ton tapis de yoga en train de chanter Om et de faire des respirations profondes. Mais qu'est-ce qui se passe quand t'es dans une équipe de 20 personnes avec un truc hyper compliqué à réaliser, où on n'a pas forcément le matériel, on n'a pas beaucoup de temps et on a tous une envie de le faire différemment, tu vois. Surtout, il y en a des Indiens, des Américains, des Chinois dans la team, tu vois. Et on parle pas tous forcément la même langue. Est-ce que là, t'arrives aussi à garder ton calme, entre guillemets, ou alors qu'est-ce que t'apportes, quoi, tu vois? Qu'est-ce que tu montres de toi? Et c'est ça que Sadhguru il nous fait creuser, qui est hyper intéressant. Tu vois, par exemple, une des phrases qu'il dit, c'est « Dans toutes les situations, est-ce que tu arrives à voir le meilleur en chacun ?» Essaie toujours de voir le meilleur en chacun. Parce que sinon, on est toujours en train de voir les défauts des gens et de critiquer, etc. Voilà, aussi, une des pratiques qu'on a sur le lieu, c'est de pas se laisser entraîner dans les ragots et la critique, tu vois, en fait. Commencer à parler des uns des autres. C'est des petites pratiques qu'on a, mais qui changent beaucoup de choses, en fait.

0: passe plusieurs années en Inde, le Covid arrive, tu disais donc à Isha, hein, l'ashram de Sadhguru, avec des entrées, des sorties, où de temps en temps tu vas vivre d'autres expériences un peu dans différentes régions d'Inde. Voilà, donc la question c'était 3 ans d'ashram. À un moment donné, tu choisis de tourner une page ou de passer à autre chose. Pourquoi, comment, et surtout j'aimerais bien savoir ce que ça a pu t'apporter de passer ce temps de ta vie dans cette seva, dans cette dynamique là.
1: Alors ouais, je vais commencer par ça. En fait, moi, ce que je ressens, ce qui me fait rester et surtout ce qui me fait que je suis hyper bien là-bas, c'est que j'ai vraiment l'impression que je vais en profondeur de moi-même, en profondeur. Et qu'il y a des choses qui prennent du temps pour moi. Il y a des choses qui sont pas instantanées, tu vois. Et vraiment que d'avoir cette pratique avec cette discipline et le temps d'aller, je vais en profondeur en moi. Et dans ce que j'ai l'impression de trouver comme des réponses. Pas mal de renonciation en fait qui a lieu dans ma vie à ce moment-là. Je sais même pas si je vais rentrer en France. Je sens que j'ai pas perdu mes liens amicaux, mais j'ai pas de temps en fait à investir vraiment. Je passe pas de temps à donner beaucoup de nouvelles, donc j'ai pas beaucoup de liens avec mes amis parce que je suis vraiment concentrée sur ma pratique spirituelle. Même sur place, je me fais pas beaucoup d'amis en fait parce que je pratique. En fait, je pratique et j'ai envie d'être en silence. Cette envie de silence que j'avais là, j'ai l'espace pour le vivre. Et je fais quand même des rencontres hyper importantes. Notamment, je me marie, donc je rencontre un homme avec qui, on se crée une camaraderie au début qui me permet aussi d'avoir, qui me donne une stabilité émotionnelle, qui me permet d'aller encore plus loin dans ma pratique. Et je disais ça récemment à quelqu'un, je pense que ça me permet d'aller plus loin en fait, de me dire je vais pas me perdre dans la quête spirituelle, parce que à ce moment là moi je me dis je peux devenir nonne en fait, tu vois, il y en a ça me fait un peu peur, même si en soi c'est une voie qui doit être très belle, et moi je la vois en tout cas belle quand je vois ces gens là et donc voilà, je crée ce lien et je me marie en fait. Donc j'ai cet ancrage qui me permet de continuer, parce qu'on est tous les deux dans cette même quête et on a à peu près le même rythme et on se soutient, donc ça c'est un soutien qui est fort pour moi. Et donc on est rentré en France ensemble, j'ai rencontré sa famille, il a rencontré la mienne, donc ça nous permet de continuer et on s'investit à plein temps à l'ashram. Ce qui fait qu'à un moment je décide, donc comment ça me nourrit, ben moi voilà, par exemple, parce que c'est quand même important d'en parler avant de passer à la suite, mais il y a des moments où je me sens très très libre, tu vois, cette liberté que j'ai pu voir, je la ressens en fait chez moi. Je lâche prise sur plein de questions. Le matériel est couvert là-bas, tu vois, t'as quelques vêtements, ça suffit. On s'occupe de ta nourriture, on s'occupe de là où tu dors. Bah, j'ai vraiment pas grand-chose, mais j'adore ça en fait. Je me rends compte que j'ai besoin de tellement peu de confort pour être bien, parce que ce qui me donne du confort, c'est que mon corps il soit actif toute la journée, que je participe à quelque chose qui est beaucoup plus grand que moi et que j'ai cette chance en fait. Et que ça, moi, cette vision de Sadhguru, elle me porte et je la trouve belle. Et ben en fait, à ma façon, je peux y participer. Alors que toute seule, tu vois, je me disais, mais là, moi, j'allais rentrer en France et enseigner le gars toute seule en France. Qu'est-ce que ça aurait fait? Alors que là, j'ai l'impression que ça a de l'impact un peu, ce que je peux faire, tu vois. Donc ça me nourrit. Et puis voilà, il y a des moments où je me sens tellement proche de la nature. Je marche sur les pierres, pieds nus. Je me sens juste tellement bien, quoi. Je peux me mettre à pleurer d'extase comme ça. Il y a des moments qui sont complètement magiques en fait pour moi. Et surtout, je lâche beaucoup le mental. C'est une période où Sadhguru, il explique au début, il parle beaucoup logique. Dans ses vidéos YouTube notamment, c'est très logique. Et c'est très bien, c'est ça qui fait qu'au début, on accroche. Mais après, il y a un moment où il déconstruit complètement ça. Et moi, les pratiques, le silence aussi, ça me permet de déconstruire l'intellect. L'intellect a certaines facultés, mais ça peut pas permettre de tout comprendre en fait. Et moi qui avais eu voilà une approche assez intellectuelle, même mon éducation assez intellectuelle, ça me fait beaucoup de bien de pas chercher à tout comprendre en fait, parce que je ressens beaucoup plus, je deviens beaucoup plus consciente de plein de choses, je vois beaucoup plus de choses, je ressens beaucoup plus sur toutes les dynamiques qui peuvent se passer. Mon ego aussi, qui au début me faisait vachement prendre des décisions, je sens qu'il est un peu tari un peu, tu vois, il est un peu moins fort. Et du coup, c'est ok quoi, il y a des choses qui sont plus fluides, parce que même si mon ego est toujours là, et voilà, il y a d'autres choses qui peuvent se passer en fait. Ça, c'est un peu tout ce que je vis.
0: voilà, tu vis une expérience forte. C'est compliqué d'exprimer, d'expliquer. Quand on te dit, alors c'était comment ton voyage? Tu viens de passer 3 ans en Inde. Comment répondre aux 4 ans en Inde? Comment répondre à la question de, alors c'était comment ton voyage? C'est très compliqué parce que c'est une expérience forte, personnelle. Mais quand même, c'est impactant et se pose toujours la question du retour. On revient en France avec une expérience très différente de ses semblables. Souvent quand on part, on s'adapte. Quand on revient, c'est à nous de s'adapter aussi. Mais comment est-ce qu'on fait pour retrouver sa place dans un monde qu'on a quitté? En tout cas, le monde est toujours, pas évolué dans la lumière, quoi. Donc, comment est-ce qu'on revient et comment est-ce qu'on trouve un équilibre après une expérience de cette importance?
1: Bah, c'est une super bonne question. J'ai pas toutes les réponses et je les cherche. Pour moi, ça a été un retour un peu chaotique parce que déjà, je me suis séparée, donc je suis en train de divorcer. Donc, émotionnellement, c'est vrai que c'est une période qui est hyper compliquée pour moi. J'ai vraiment besoin de retrouver certaines choses en moi, voilà, de prendre du recul. Ma vie est plus du tout la même. Donc, où je vais, où elle est ma place, j'ai du mal à le savoir. Et en même temps, moi, la question que je me pose à ce moment-là et qui me donne beaucoup d'espoir et qui me fait avancer, c'est ce que je disais tout à l'heure. Comment les Français ou en France, on vit la spiritualité? Et je trouve plein de petites voies différentes, mais par exemple, je fais pas mal... Je vais voir des éco-villages en ce moment, des lieux où on vit en communauté. Et en fait, même s'il n'y a pas de pratique spirituelle, je vois qu'il y a très souvent, en tout cas, une volonté de relationner différemment. Avec des casser les codes, par exemple, du sexisme. Casser les codes par rapport aux privilèges qu'on peut avoir et comment chacun peut prendre sa place dans un groupe. Avoir des façons de communiquer qui sont quand même beaucoup plus paisibles, beaucoup plus... chacun être plus conscient, en fait, de soi... De ce qu'il met sur la table en s'exprimant, et ça c'est de la spiritualité pour moi, tu vois, tout à l'heure on se posait cette question. Je trouve en tout cas c'est ça, parce qu'en gros peut-être que ça pourrait être la spiritualité, mettre un peu plus de conscience sur tout. C'est pas de devenir parfait, parce que souvent dans le monde spirituel on dit ouais, become the best version of yourself, tu sais, de devenir son meilleur soi, son soi le plus haut. Moi je crois pas trop à ça. Évidemment on cherche à enlever certaines couches de comportements qui sont pas bénéfiques autour de nous, mais c'est pas juste devenir un être parfait qui aurait un six pack, tu vois, les abdos parfaits, qui pourrait faire des grands écarts et qui pourrait méditer pendant des heures dans le silence. C'est pas du tout ça, en fait, la spiritualité. Enfin, pas du tout. Peut-être que c'est un chemin, mais au final, c'est est-ce que tu arrives à t'aimer, quoi. Moi, tu vois, je reviens à ça, en fait, et je suis encore sur ce chemin-là. À quel point j'arrive à m'aimer? Et du coup, à aimer les autres. Et c'est les messages qu'on entend dans tous les cercles ici. C'est de toute façon, ça commence toujours par soi. Ça commence par soi. Et quand on commence un peu à trop à parler des autres, c'est qu'au final, il y a quelque chose en soi qui titille. Donc voilà, j'explore un peu la spiritualité en France. Moi, ma place, je ne l'ai pas encore complètement trouvée. Mais j'ai vraiment un fort besoin de m'ancrer depuis que je suis rentrée. Parce qu'aussi, il n'y a pas eu que l'Inde et ce voyage spirituel qui a été très, très... intense. Il y a eu des années avant à l'étranger, etc. Donc maintenant que j'ai vraiment pris cette décision de rentrer en France, voilà, je dois trouver où m'ancrer petit à petit, retrouver activité professionnelle. J'ai des pistes, j'ai déjà fait des choses, mais voilà, ça prend sa place petit à petit. En fait, j'essaie d'être dans la patience aussi, faire confiance et garder ma pratique spirituelle est encore pas très intense, mais elle est là. Et je trouve l'équilibre, en fait, entre quelle est la place de ma pratique spirituelle pour pas être, pour avoir aussi un lien avec le monde d'ici, en tout cas tel qu'il est. Et voilà, c'est vraiment très intéressant. Il y a eu des moments aussi très difficiles, parce que peut-être que je suis partie un peu trop violemment, enfin peut-être trop soudainement à cause de cette rupture. Mais je serais rentrée. C'est en fait la question que tu posais tout à l'heure. J'avais des choses qui me manquaient quand même. Je pense pas que j'aurais pu rester dans cet ashram tout le temps. Et en fait, le lieu n'est pas fait pour ça. Le lieu est vraiment fait pour venir pratiquer, passer une période de vie. Ça peut être moins d'ailleurs. Moi, c'est quelque part, j'y ai passé beaucoup de temps. 4 ans, c'est assez long quand même. 3-4 ans. En quelques mois déjà, il peut se passer des choses. Chacun est très différent à ce niveau-là. Faut pas du tout se comparer. Il n'y a pas tu passes tant de temps, tu vas obtenir ça et ça comme résultat. En fait, voilà, chacun va faire un petit bout de chemin. Moi, je suis pas du tout au bout, en fait. Je sens que j'ai fait un bloc et que là, j'ai besoin d'ancrer pour pouvoir après continuer. Et j'essaye d'enraciner ce que j'ai acquis. De mettre dans la matière aussi tout ça, de me réancrer. J'ai quand même des besoins matériels, même si je sais beaucoup moins, par exemple j'adore dormir par terre maintenant, j'ai beaucoup de choses un peu bizarres, mais j'essaie de trouver le juste milieu entre tout ça, voilà.
0: Marie, merci. Merci beaucoup.
1: Merci beaucoup.
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3: Le bazar à Zik. Bienvenue dans le Bazar Azik, un thème des artistes musicaux à découvrir sélectionné par moi-même, Julien. Je suis discothécaire en médiathèque et j'adore fouiller pour dénicher des nouveautés musicales. Je suis heureux de vous retrouver où que vous soyez, dans votre chambre, votre salon, en voiture ou avec votre casque sur les oreilles. Et pour ce mois de juin, je vous propose un voyage à travers l'album.

Where It All Began, sorti en 2001 et le premier album du groupe franco-belge Applause. Et quel premier album, cet album, une promesse dans la musique pop-rock.

Les musiciens se rencontrent autour du jazz rock et petit à petit se tournent vers une pop lumineuse, cinématographique. Applause est pour moi une rencontre avec une musique simple mais complexe à la fois.

fait que Applause sortait du lot, et oui, sortait car ce groupe est une comète dans l'univers musical, c'est que c'est un groupe de musiciens accomplis, aventureux et qui cherchent.

Je parlais de Comet, le groupe se sépare en 2015 après un EP, deux albums et énormément de concerts et une reconnaissance critique. Il est devenu un groupe culte à petite échelle.

The Lighthouse était le dernier titre de ce merveilleux album Where It All Began d'Aplou. J'espère que cela vous a donné envie de découvrir ce groupe. 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N'hésitez pas à les liker. Pour écouter les émissions, vous pouvez aller sur le site de Kalanma Radio et sur les rubriques les émissions musicales et vous cliquez sur le Bazar Azik. Et pour terminer, voici un titre de leur dernier album qui est sorti en 2015 qui s'appelle Acid. Le titre s'appelle Wasted Tone. Allez, on se voit le mois prochain.

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1: Bonjour à toutes et bonjour à tous. Une heure d'émission pour échanger sur l'actualité du territoire. Vous le savez, l'émission Santé Beaujolais d'Ombe est disponible en podcast sur le site internet de la CPTS, sur le site internet de la radio. Et vous pouvez également nous retrouver sur la chaîne YouTube, avec la mention, bien sûr, CPTS Beaujolais d'Ombe et Santé Beaujolais d'Ombe. On va aujourd'hui s'intéresser à une pathologie féminine qu'est l'endométriose. Et on a toujours notre équipe. Notre équipe au complet. Oui, après, ben, non, je ne pouvais pas dire ça.
3: Bonjour Ludovic.
1: Bonjour Marie, ça va?
3: Très bien.
1: Alexandra?
4: Ça va bien, merci, bonjour.
1: Je commence fort.
4: Oui, alors, je sens que...
1: Il faut dire quand même, pour vous montrer un peu les choses, il fait extrêmement chaud aujourd'hui et on est dans un studio où il fait... très très chaud. Donc,
4: et on ne peut pas mettre la ventilation, sinon ça s'entend.
1: Voilà, tout à fait. Donc on va essayer de faire sans. Et Amaury commence déjà à se liquéfier au fond.
5: Non.
1: Et on lui dit bonjour.
5: Bonjour.
1: Donc effectivement, on va parler donc, de santé féminine, de maladies féminines, inflammatoires, chroniques, souvent douloureuses. Très souvent douloureuse, même très douloureuse, pourrait-on dire.
4: Je m'excuse, est-ce que tu as bien dit que c'était l'endométriose?
1: Non, mais j'attendais que
4: tu
1: le dises.
4: Il me semblait.
1: C'était la fin de ma phrase.
4: D'accord.
1: Non, mais j'essaye de faire du spontané, là. Donc...
4: D'accord.
1: Effectivement, aujourd'hui, nous allons parler endométriose. Alors, il faut savoir quand même qu'en 2024, c'était 2 millions de femmes qui sont atteintes, soit une femme sur 10. Et dans cette émission, nous allons comprendre ce qu'est cette maladie, comment elle est détectée, et ce qu'il faut faire, et comment on peut réduire ses symptômes. Pour en parler, nous accueillons aujourd'hui nos invités, nous en avons deux, et on commence par qui? Qui veut se présenter?
6: Alors, moi, je peux commencer. Bonjour.
1: Bonjour.
6: Donc, je suis Charlotte, une personne atteinte d'endométriose. Donc, un petit peu un retour sur un témoignage de parcours de soins, de la maladie et une expérience un peu plus personnelle.
1: Et retour intéressant parce que votre profession, effectivement, est aussi un peu sur l'enfance et sur la maladie en général, puisque vous êtes infirmière de métier.
6: C'est ça.
1: Bienvenue en tous les cas.
6: Merci.
7: Bonjour, moi je m'appelle Charline, je suis sage-femme libérale en cabinet dans le Beaujolais et j'accompagne entre autres des patientes qui sont suivies d'endométriose.
1: Pas trop stressée, ça va?
7: Un petit peu, mais ça va aller.
1: Ça, vous allez voir, de toute façon...
4: Elles ont plus chaud que stressé.
7: C'est pas
1: faux. Ça compense.
7: Oui.
1: On va aborder donc tout de suite la première chronique. L'endométriose, c'est quoi exactement, Charline?
7: Alors, l'endométriose, c'est une maladie gynécologique chronique, c'est-à-dire dont les symptômes vont se répéter, qui est liée à la présence du tissu de l'utérus qu'on appelle l'endomètre, qu'on va retrouver dans d'autres parties du corps. Et du coup, ça va donner une inflammation tous les cycles, à chaque fois que la femme a ses règles, et avec pour symptômes, entre autres, des douleurs de règles assez importantes.
4: Et donc, ce sont des cellules de l'endomètre qui se baladent.
7: Voilà, c'est du tissu de l'endomètre qui est normalement à l'intérieur de l'utérus qu'on va retrouver dans d'autres parties du corps.
4: Comme par exemple
7: au niveau de l'ovaire, au niveau du rectum, de la vessie.
4: D'accord.
8: Et dans l'état normal, entre guillemets, ces cellules, elles sont censées...
7: Ces cellules, elles sont censées
8: rester
7: être...
8: là ou disparaître?
7: Elles sont censées être à l'intérieur de l'endomètre. Et si jamais il y a des cellules qui sont parties ailleurs dans le corps est censé avoir un système de nettoyage du corps qui supprime ces cellules qui se retrouvent à des endroits non appropriés.
1: Oui, parce que dites-moi si je me trompe, mais en fin de règle, en fait, généralement, ces cellules sont nettoyées.
7: Voilà, c'est exactement ça. Et chez la patiente, chez la femme qui a de l'endométriose, il n'y a justement pas ce système de nettoyage qui se fait à la fin des règles.
1: D'où une inflammation, qui cette inflammation va devenir chronique forcément, j'imagine.
7: Voilà, exactement.
1: Ok.
4: Est-ce qu'on connaît l'origine de cette pathologie?
7: Alors, il y a plusieurs hypothèses sur l'origine de l'endométriose. Il pourrait y avoir une origine liée aux hormones. Il pourrait y avoir peut-être une origine liée à des migrations de cellules. Il pourrait y avoir des origines...
4: Vous êtes... J'ai une petite question. Il y a des origines, mais est-ce qu'on est avec cette maladie? Est-ce que ça arrive
7: Oui, on est avec la maladie. Par contre, on va commencer à avoir des symptômes qu'à partir du moment où on a ces règles, et parfois même plusieurs mois, voire plusieurs années après le début des règles.
4: Mais c'est pas forcément avec le début des règles.
7: C'est pas forcément aux premières règles qu'on aura des symptômes.
8: Et ça peut arriver à tout âge de la vie?
7: Oui, on peut voir apparaître à tout âge de la vie, en tout cas pendant le temps où la femme a ses règles, donc entre la puberté et la ménopause.
4: Vous disiez tout à l'heure qu'il y avait des douleurs. Il y a d'autres symptômes que des douleurs, du coup?
7: Alors, oui, il peut y avoir pendant les règles une femme qui a de la constipation et ou de la diarrhée. Il peut y avoir des difficultés pour aller uriner ou pour aller à la selle, parfois même avec des douleurs. Il peut y avoir des douleurs lors de l'activité sexuelle.
4: Des malaises aussi?
7: Il peut y avoir effectivement des malaises ou parfois des vomissements qui sont liés à l'intensité de la douleur, ouais, qui peut être vraiment très très importante.
4: Charlotte, est-ce que vous reconnaissez dans ces symptômes?
6: Oui, exactement. Et après, j'ai pas tous les symptômes que vient d'énumérer Charline, mais effectivement, dans mon histoire, personnellement, j'ai eu des règles très très tôt. Donc du coup, j'ai eu effectivement des douleurs à très très tôt. Donc du coup, c'est vraiment similaire aux symptômes proposés.
1: On va y revenir après dans une autre chronique. Au niveau de la localisation de la douleur, je crois qu'il y a une particularité sur l'endométriose. Elle se situe pas forcément à un endroit.
7: Alors voilà, c'est ça. Il peut y avoir des douleurs qui viennent vraiment de l'utérus. Il peut y avoir des douleurs qui sont au niveau des ligaments qui tiennent l'utérus. Il peut y avoir des douleurs au niveau de l'ovaire. Et ces douleurs, elles ont un point de départ, mais c'est des douleurs qui peuvent se propager dans le corps et qui peuvent faire mal parfois dans le dos, au niveau des jambes, parfois même qui remontent au niveau des épaules. Il peut vraiment y avoir des tableaux très différents au niveau de la localisation des douleurs de ce que ressent la femme.
8: Et les douleurs, elles sont dues à ces cellules qui, justement, ont migré à ces endroits-là?
7: Alors oui, elles sont liées aux cellules qui ont migré et qui, du coup, vont saigner au moment des règles, mais pas à l'intérieur de l'utérus, pas là où on s'attend à avoir des saignements de règles. Et du coup, avec ce système d'inflammation qui est très important chez ces femmes-là, ça va générer des douleurs importantes. Et ces douleurs, elles vont faire mal à l'endroit où il y a les lésions, mais parfois aussi, effectivement, autour, par propagation de la

0: à d'autres endroits, mais du coup la douleur est propagée plus loin.
1: Et à chaque cycle, la douleur va se situer au même endroit pour chaque femme. Enfin, je veux dire, une même femme va avoir toujours les mêmes douleurs.
2: Types de douleurs.
1: Oui, voilà, c'est ça.
0: Non, pas du tout. Les douleurs, elles peuvent être très variables d'un cycle à l'autre.
1: D'accord. Et donc ça, d'accord. Donc du coup, une fois, ce sera peut-être des douleurs dans les jambes, une autre fois abdominale. Enfin, il y aura pas.
0: Voilà, la localisation de la douleur peut varier selon les cycles et l'intensité aussi. Les femmes décrivent souvent certaines fois quand elles ont leurs règles, c'est plutôt correct en termes de douleur, et d'autres fois, ça va être vraiment totalement insupportable.
2: Alors, on parle de douleur pour bien essayer d'imaginer ce que peut être cette douleur. Au niveau médical, généralement, ce qu'on parle d'évaluation de la douleur, c'est ce qu'on appelle EVA, de 0 à 10. C'est, on va dire, international comme mesure. Est-ce qu'on a une idée de cette échelle de douleur?
0: Alors oui, l'échelle de douleur, la douleur de la patiente qui a de l'endométriose, c'est une douleur très intense qu'on va estimer au-dessus de 7 à 8 sur 10 si on mettait une note à cette douleur. Et ce sont des douleurs qui vont résister aux antalgiques de premier niveau qu'on peut donner classiquement comme du paracétamol, ce genre de choses.
1: Les anti-inflammatoires aussi ?
0: Alors les anti-inflammatoires de premier niveau peuvent être partiellement efficaces, mais en général ça ne suffit pas pour calmer les douleurs totalement.
2: Ah, vas-y.
1: C'est du coup, si les lésions ne se voient pas particulièrement, est-ce que du coup c'est compliqué de faire le diagnostic?
0: Oui, c'est très compliqué. Il y a souvent beaucoup d'errance médicale. On estime qu'il y a en moyenne 7 ans d'errance médicale avant qu'une femme ait son diagnostic d'endométriose.
2: Ah, pourquoi?
0: Parce que peut-être que déjà, toutes les femmes qui ont des grosses douleurs n'osent pas forcément en parler, parce que peut-être que dans leur tête, on leur a toujours dit que c'était normal et que quand on avait les règles, eh bien, c'était comme ça et qu'il fallait faire avec. Peut-être que parfois aussi, certaines femmes ne sont pas tombées sur des professionnels de santé forcément très très formés sur le sujet et qui du coup vont essayer d'aller trouver d'autres avis ailleurs pour pouvoir être prises en charge.
2: Donc en fait, il y a peut-être une incompréhension, il peut y avoir une incompréhension de l'entourage finalement, c'est ce que vous êtes en train de dire.
0: Je pense que oui, il peut tout à fait y avoir une incompréhension de l'entourage, notamment par quand il y a des femmes d'autres générations au-dessus qui, elles, ont connu des règles parfois très très douloureuses à qui on a dit que c'était normal, et du coup, sans penser à mal, mais elles vont retransmettre ce message aux générations suivantes en disant « oui, c'est comme moi, j'ai toujours eu très très mal au ventre, on est de la même famille, et c'est pareil ».
1: Est-ce qu'il faudrait, par exemple, que chaque jeune fille qui a ses règles ait une consultation chez la sage-femme pour voir si ça va bien, ou est-ce que c'est pas spécialement conseillé et qu'avec le médecin traitant, ça peut toujours tout de suite faire l'affaire?
0: Alors non, pas forcément la sage-femme. Le médecin traitant, c'est très bien. Et puis si les règles se passent bien et qu'il n'y a pas de douleur, il n'y a pas forcément lieu d'aller consulter de manière systématique s'il n'y a pas d'autres demandes.
1: Si les douleurs persistent, le médecin traitant n'est pas forcément suffisant?
0: Si il faut pouvoir prendre en charge la douleur, donner des médicaments pour la douleur. Donc il n'y a pas de souci, le médecin traitant peut tout à fait prendre en charge ces douleurs-là.
2: On a parlé de la jeune femme. Qu'en est-il de la femme un peu plus âgée?
0: Alors, les symptômes de l'endométriose, ils vont potentiellement durer tout le temps où la femme aura ses règles. Et ce sont des symptômes qui vont s'améliorer avec la ménopause.
1: Donc à l'arrêt des règles, les douleurs causées par l'inflammation ne disparaissent?
0: Alors elles vont diminuer, disparaître totalement, c'est pas toujours le cas, mais en tout cas elles vont diminuer parce qu'il va pas y avoir une nouvelle inflammation tous les mois. Par contre, les lésions qui étaient préexistantes, qui sont déjà dans le corps, elles peuvent pas disparaître toutes seules.
3: On parlait d'inflammation tout à l'heure, et est-ce que du coup l'endométriose se voit sur les prises de sang avec les CRP et autres?
0: Non, on peut pas faire de diagnostic d'endométriose sur une prise de sang.
1: On précise juste, la CRP, c'est un marqueur de l'inflammation.
3: Pardon, autant pour moi, ça y est.
1: C'est rien, je précise.
2: On va se séparer quelques instants et on parlera tout de suite d'un point essentiel, comment reconnaître les signes et arrêter de banaliser les douleurs qui ne sont pas normales. A tout de suite.
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1: Vous êtes sur Radio Calade et en notre compagnie Santé Beaujolais d'Ombe et vous venez d'écouter
2: Walk on by de Dionne Warwick.
1: L'endométriose, c'est notre émission du jour. Maintenant que nous savons que l'endométriose est une inflammation, je vais y arriver.
2: Un petit peu d'orthophonie.
1: Ami orthophonie, bonjour. Et qu'elle touche donc dès l'apparition des règles chez la jeune femme. Elle handicape, on l'a vu, par des douleurs qui sont excessivement importantes. Et on va s'intéresser justement à cette douleur dans cette nouvelle chronique. Avant tout, Charlotte, avant de parler du parcours de soins, j'aimerais que vous puissiez nous dire comment cette maladie est entrée dans votre vie.
2: Elle a été découverte lors d'un examen sur une IRM en fait, et c'est un peu le parcours actuel en tout cas des jeunes femmes. En tout cas, quand on a des douleurs, c'est un peu l'un des seuls moyens de pouvoir déceler sans prise de sang, sans autre moyen. Ça a été découvert surtout via une IRM quand j'étais très jeune. Où il y avait déjà un aspect marqué kyste endométriosique. Donc déjà, il y avait déjà des mots. À l'époque, j'avais à peu près 16 ans, donc il y avait quand même quelques années. Et on parlait tout à l'heure d'errance médicale, et c'était vraiment ça. On m'a pas spécialement orienté, on m'a pas donné d'explication sur ces douleurs qui ont envahi petit à petit l'évolution de ma vie depuis le collège, on va dire.
3: Les douleurs, elles étaient importantes dès le départ?
2: Oui,
3: dès les premières règles.
2: Me concernant, oui. Mais comme disait Charline tout à l'heure, c'est propre à chaque femme. Mais effectivement, personnellement, ça a été dès le départ de mes premières règles.
4: Et donc déjà, jusqu'à 16 ans, ça fait, ça fait long.
2: Longtemps.
1: Donc vous avez parlé du diagnostic et de l'imagerie médicale. Finalement, ça a été quand même aussi une bonne chose, parce que je crois que ça n'a pas toujours été le cas d'avoir des examens non invasifs.
2: Exactement. Il y avait des échographies. On peut faire des échographies internes où, à ce jour, en tout cas, on n'en fait pas à partir du moment où les jeunes filles n'ont pas eu de rapport sexuel. Donc, du coup, le seul moyen, entre guillemets, de découvrir des éventuelles cellules dans notre corps d'endométriose, c'est l'IRM.
1: Charline, une petite par rapport à ce qu'on vient de dire, c'est réel, c'est...
5: Alors oui, effectivement, l'examen de référence pour voir l'endométriose, c'est l'IRM pelvienne. On peut voir certaines formes d'endométriose, notamment quand il y a de l'endométriose sur les ovaires, avec une échographie, comme l'a dit Charlotte, par voie endovaginale, donc une échographie qu'on ne peut pas faire chez tout le monde. Mais en tout cas, maintenant, on va essayer d'éviter au maximum de faire ce qu'on appelle une cœlioscopie, c'est-à-dire d'aller endormir une femme et d'aller mettre des caméras dans son ventre pour aller voir ce qui se passe. C'est quelque chose qui se faisait avant et qu'on ne fait plus maintenant.
3: Vous avez eu ça, Charlotte?
2: Oui. Donc effectivement, c'était vraiment commun, on va dire, quand les douleurs étaient trop intenses, on nous parlait d'intervention. Donc ce qu'on essayait de faire, c'était une cœlioscopie pour aller voir ce qui se passait à l'intérieur et éventuellement retirer certains kystes qui pouvaient être douloureux, parce qu'il y a des kystes qui peuvent être très gros et pas spécialement douloureux, et des tout petits kystes qui ne se voient pas spécialement aux images d'IRM et qui peuvent, eux, faire très très mal. Et du coup, grâce à la cœlioscopie, on peut à ce moment-là intervenir à l'intérieur du corps, mais c'est très très invasif. Hein. Et puis les suites opératoires, il y a tout ce qui va derrière qui peut provoquer des complications. C'est une anesthésie générale, donc il faut aussi se remettre d'une anesthésie générale. Il y a la fréquence, ça veut dire que, en gros, à chaque fois qu'on a mal et qu'on a réussi à soulager un petit peu la femme pendant un ou deux ans, les douleurs reviennent, on reproposé une intervention. Donc ça veut dire, selon l'envahissement de chacune, parce que chacune est productrice aussi à certains degrés, ça pouvait être des interventions tous les deux ans. Et après, faut vivre aussi avec des programmations d'intervention dans la vie.
1: Quelle a été la réaction de l'entourage quand vous avez décrit ces douleurs?
2: Alors, j'ai un peu de chance. J'ai ma mère qui a été diagnostiquée tardivement, mais qui a été diagnostiquée atteinte d'endométriose aussi, mais qui a eu des enfants tôt. Donc du coup, quand on a une grossesse, ça endort, on va dire, la maladie. Donc du coup, elle a eu des douleurs jeunes. Du coup, comme elle a eu son premier enfant vers 20 ans, du coup, elle a eu un décalage de reprise de douleurs bien après toute sa période où elle a eu des enfants.
1: Il n'empêche que votre maman a pu vous accompagner.
2: Alors, oui et non, parce que du coup, errance médicale, en plus, encore pire à l'époque. Oui. Donc, pas vraiment. Mais après, elle avait notion d'endométriose. C'est plus tard, quand on a commencé à en parler, grâce à par exemple, des émissions à la télé, où ça a été un peu plus reconnu, où là, il y a eu des similitudes. Et là, j'ai pu être orientée sur des parcours plus construit, en tout cas plus aidant, mais ça a été très tardif. À l'époque, on arrivait à diagnostiquer les endométrioses avec un accompagnement réel, c'était à peu près 10 ans. Donc déjà, là, on est à ce jour à 7 ans, donc il y a une évolution quand même qui est plutôt positive.
3: Est-ce qu'on est en retard par rapport aux autres pays européens
5: Non, pas forcément. La recherche, elle est vraiment en plein essor sur l'endométriose. Il y a plein de nouvelles techniques de dépistage, de traitement, même au niveau de la chirurgie. Il y a vraiment beaucoup de progrès qui sont en train d'être faits en ce moment. Et il y en a encore beaucoup qui vont venir dans les prochaines années.
3: On parle beaucoup de nouveaux tests.
5: Oui, alors effectivement, on entend parler du test salivaire, c'est-à-dire l'idée, ce serait de pouvoir diagnostiquer de l'endométriose avec simplement de la salive d'une femme, donc un test qui serait vraiment très très peu invasif. Pour le moment, ces tests-là, on les trouve dans certains centres hospitaliers qui ont un centre d'endométriose. Alors là, dans la région, en l'occurrence, le centre hospitalier Long Sud et la Croix-Rousse. Pour le moment, ce test salivaire, il est proposé aux patientes qui ont des symptômes qui nous font penser à de l'endométriose très fortement, mais patientes pour lesquelles on n'a rien vu, que ce soit à l'échographie ou à l'IRM pelvienne.
3: Charlotte, si on revient à vous, les douleurs, vous avez pu les limiter comment ?
1: Ouais, c'était... Je pensais.
2: Ça a été un parcours surtout médicamenteux, donc ça a été des antalgiques, donc type paracétamol associé à du spasfon qui permettait de gérer cette douleur quand j'étais plus jeune. Et évidemment, la maladie a évolué avec les années. Du coup, après, il y a des paliers supérieurs qui peuvent nous accompagner, comme expliquait Charline tout à l'heure. Il y a des anti-inflammatoires, il y a différents corps paliers dans les anti-inflammatoires. Et c'est vraiment la période où j'étais allée au bout de tout un parcours médicamenteux, où là, on a commencé à me proposer des antalgiques, à titre de morphinique. Donc là, ça fait très très peur de se dire de prendre de la morphine si jeune et pour une maladie en plus qui ne se voit pas et qui est compliquée à comprendre et à gérer. Et du coup, c'est là où j'ai eu mes interventions qui m'ont permis de me soulager sur certaines périodes. Et après j'ai pu devenir maman aussi entre-temps avec un parcours un peu compliqué, mais un beau parcours quand même. Et du coup, ça a permis de repousser mes douleurs à chaque fois que j'ai eu une grossesse.
1: Vous aviez des trucs pour essayer de soulager cette douleur ?
2: Oui, il existe. Alors ça, c'est...
1: C'est plus de la
2: recherche personnelle. Oui. Donc, il existe plein de petites choses. À ce jour, en tout cas, il y en existe beaucoup. Il existe des appareils qui peuvent envoyer des vibrations au niveau de la paroi utérine qui se colle en fait au niveau du ventre. Et, il peut y avoir au niveau alimentaire aussi. L'alimentation, moi personnellement, pareil, ça a marché sur moi, mais ça dépend de chacun. L'alimentaire m'a beaucoup apporté, en tout cas sur les douleurs, mais vraiment c'était impressionnant. C'est une alimentation anti-inflammatoire, donc c'est assez strict. Après, si on respecte, ça se passe plutôt bien. En tout cas, ça peut aider. Qu'est-ce qu'il y avait existé d'autre ?
1: Charline, vous pouvez l'aider sur les autres astuces ?
5: Oui, alors sur les méthodes non médicamenteuses, effectivement, il peut y avoir déjà le fait de pratiquer, de faire un petit peu de sport, notamment le yoga, où il y a des choses plus spécifiques sur l'endométriose. Il peut y avoir une prise en charge en acupuncture, il peut y avoir une prise en charge en hypnose, en sophrologie. Il existe vraiment plein de choses qui peuvent accompagner hors des médicaments cette endométriose et aider la patiente à se sentir mieux.
3: Et les systèmes qui se collent, c'est quelque chose qui est remboursé par la Sécurité sociale ?
5: Alors, ce sont des patchs d'électrostimulation. Non, au jour d'aujourd'hui, ce n'est pas remboursé par la sécurité sociale. Il y a certains systèmes qui peuvent être mis en place en location pour les patientes, notamment quand on a consulté dans un centre spécialisé en douleur. Mais pour les patientes qui ne sont pas allées dans ces centres de douleur, c'est des dispositifs qui peuvent s'acheter, effectivement, qui ont un certain coût, mais qui sont en général quand même très bien appréciés par les patientes qui ont des douleurs et qui ont envie de baisser le nombre de médicaments qu'elles prennent tous les mois pour leur douleur.
1: Alors, non seulement effectivement efficace, mais il faut savoir aussi que ces appareils sont de plus en plus simples à utiliser, parce qu'avant, c'était quand même assez compliqué dans la gestion du courant. Et là, maintenant, c'est vraiment du clé en main, pratiquement. Hein. On pose les patchs et on le branche, et puis c'est tout, quoi.
5: Voilà, c'est ça. C'est là, les patchs, les laboratoires, il y en a plusieurs qui ont conçu des patchs d'électrostimulation, notamment pour l'endométriose. C'est vraiment un seul patch qui se colle sur le ventre, qui a très peu de programmes, et c'est effectivement très très simple d'utilisation et c'est vraiment utilisable par tout le monde.
4: J'avais une question parce qu'on parle beaucoup de la gestion de la douleur finalement, qui est centrale, mais on a aussi parlé de lésions tout à l'heure. Est-ce qu'il y a des choses qui nous permettent de limiter de nouvelles lésions ?
5: Alors oui, pour éviter que l'endométriose continue à s'exprimer dans le corps, on peut proposer aux femmes de couper leurs règles. Et donc ça va passer par la prise d'hormones, alors que ce soit par voie orale, par un stérilet ou un patch par exemple.
3: Ça veut dire une prise continue de pilules avec aucune règle, en fait.
5: Voilà, une prise continue d'hormones à but de couper totalement les saignements. Et si on coupe totalement les saignements, on peut mettre en sommeil un petit peu cette endométriose. On ne la guérit pas, mais on peut la mettre en sommeil et ralentir l'évolution des lésions sur le corps.
3: Est-ce que c'est une solution qui est souvent acceptée par vos patientes ?
5: Alors, ça dépend. C'est pas toujours bien accepté en première intention. Après, nous, professionnels de santé, on n'est pas là pour imposer des choses. On est là pour proposer à la patiente, pour lui expliquer que peut-être ça pourra lui apporter vraiment une meilleure qualité de vie au quotidien. C'est assez régulièrement, moi en tout cas, dans mes patientes, qu'on me dit non en première intention parce que on ne veut pas d'hormones, parce que on a entendu plein de choses sur les hormones, ça fait peur et ça donne plein d'effets secondaires. Et puis que régulièrement, je revois des patientes dans un second temps, quelques semaines, mois plus tard, où elles me disent bon bah si finalement en fait je crois que je vais essayer. Mais ce qui est important, c'est que ce soit la patiente qui choisisse, je pense, avec toutes les explications qui vont avec.
3: Et donc dans ces cas-là, les douleurs disparaissent avec les règles, quoi?
5: Les douleurs, elles peuvent disparaître. Il y a des patientes qui vont garder quand même certaines douleurs malgré le fait qu'elles ne saignent plus, mais en général on arrive toujours, dans 70% des cas, à régler la plupart des douleurs avec des hormones.
1: Dernière question, un peu bateau, mais pour moi qui a toujours de l'utilité. La bouillotte, ça fonctionne ou pas ?
5: Oui, le chaud, ça peut tout à fait fonctionner, effectivement, pour soulager les douleurs.
1: Merci. Après cette pause musicale, on revient tout de suite et on verra donc à qui en parler, quel examen, quel traitement et comment avancer dans le parcours. À tout de suite. 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

0: 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Vous êtes sur Caladma Radio, toujours en compagnie de Santé Beaujolais d'Ombes, et vous venez d'écouter
1: Let It Shine de Zadie.
0: J'ai rien.
1: Parce que c'est la bouteille qui a fait du bruit. Moi, c'est Let It Shine de Zazie.
0: Yes. Bien, cher auditeur, vous avez entendu, c'était pas moi.
2: Oui. C'est facile, ça.
0: C'est vrai. Mais ça fait tellement du bien, surtout avec ces fortes chaleurs.
2: Ouais, l'émission n'est pas finie. Hein.
0: Oui, c'est vrai. Quand on suspecte une endométriose, quel est le parcours, Charline, peut-être?
3: Alors déjà, c'est d'aller consulter un professionnel de santé pour parler des symptômes, pour parler des douleurs. Donc ça peut être un médecin généraliste, ça peut être un ou une gynécologue ou une sage-femme pour commencer à parler des douleurs et voir un petit peu quelle va être la suite à donner.
0: Même le pharmacien d'ailleurs.
3: Oui, voilà, ce qui est important, c'est d'en parler à un professionnel de santé, peu importe qui, pour avoir un point de départ et ensuite éventuellement être réorienté si jamais la personne à qui on en parle n'est pas suffisamment formée sur le sujet pour pouvoir aller voir quelqu'un d'autre et avoir un second avis.
4: Et à partir du moment où on a un premier rendez-vous avec un praticien, quelle est la suite? Vers quoi on nous oriente concrètement?
3: Alors, ça va dépendre un petit peu des symptômes et de la demande de la femme. Déjà, la première chose, c'est de prendre en compte la douleur à sa juste valeur, c'est-à-dire comme nous l'a décrit la patiente, et de surtout pas minimiser les douleurs en disant que c'est normal, que les règles, ça fait mal, et qu'il faut faire avec, et puis c'est comme ça. Donc déjà, proposer des médicaments pour la douleur ou des méthodes non médicamenteuses, comme on en parlait tout à l'heure, comme en parlait Charlotte, pour pouvoir accompagner la patiente. On va pouvoir proposer à la patiente, si elle le souhaite, d'essayer de couper ses règles par des hormones, comme on l'avait évoqué tout à l'heure, pour essayer de diminuer ses symptômes. Si jamais ce qu'on propose n'est pas efficace, on va pouvoir effectivement orienter la patiente vers un gynécologue, une gynécologue référent en endométriose, pour essayer d'éventuellement proposer des pilules, par exemple, spéciales pour l'endométriose, pour essayer de soulager la patiente, ou d'orienter vers des centres d'endométriose qui sont situés dans les structures hospitalières.
5: Les centres dans la région sont où?
3: Alors, il y a un centre à la Croix-Rousse, il y a un centre à l'hôpital Lyon-Sud.
0: C'est Andorra, c'est ça, hein?
3: Alors Andorra, oui, c'est le nom du réseau en fait dans la région qui recense tous les professionnels de santé qui sont formés. Et effectivement, sur le site d'Andorra, on va trouver toutes les structures hospitalières, mais aussi tous les professionnels de santé libéraux qui sont en cabinet en ville, qui sont spécifiquement formés sur le sujet.
5: Andorra, ça parle que d'endométriose?
3: Andorra, c'est pour l'endométriose, oui.
4: Ok. Et donc, il n'y a pas forcément besoin d'une imagerie en première intention. On prend en charge la douleur et on se pose la question après.
3: Alors, je dirais pareil que ça dépend des patientes. Si effectivement, on prend en charge la douleur avec des médicaments pour la douleur de premier niveau et que ça fonctionne très bien, il n'y a pas forcément lieu d'aller faire une imagerie tout de suite. Maintenant, si on est face à un tableau d'une patiente qui a des douleurs très intenses ou si les douleurs, on n'arrive pas à les soulager avec des médicaments ou qu'on n'arrive pas à stopper les règles de la patiente avec des hormones, il faut qu'on puisse proposer l'imagerie à la patiente assez rapidement.
0: Une question qu'on n'a pas posée tout à l'heure qui me paraît intéressante, c'est quand l'IRM est négative, est-ce qu'on peut d'emblée dire que ce n'est pas de l'endométriose, même si les symptômes restent très très évocateurs?
3: Alors, pas du tout. En fait, l'imagerie n'est pas toujours proportionnelle à ce que la patiente vit et à ses douleurs. C'est-à-dire qu'on va voir, dans la plupart des cas, l'endométriose à l'IRM, mais il y a quand même, dans certains cas, où on ne verra absolument rien à l'IRM, alors que la patiente peut avoir de l'endométriose et souffrir de douleurs très importantes.
4: On a parlé des grossesses tout à l'heure et voilà, on a en tête que quand il y a endométriose, il peut y avoir des difficultés à concevoir des enfants. Quel est réellement le lien? Est-ce qu'il y en a un d'ailleurs?
3: Alors oui, il y a un lien, il peut y avoir des problèmes de fertilité, je dis bien il peut parce que ce n'est absolument pas systématique, c'est pas parce qu'on a de l'endométriose qu'on aura des difficultés à avoir des enfants, mais oui, il peut y avoir des difficultés, notamment s'il y a de l'endométriose sur les ovaires, ceux qui vont produire les petits ovocytes qui vont devoir ensuite être fécondés, ça peut empêcher effectivement cette fécondation de se faire, il peut y avoir un défaut de migration des cellules. Si jamais on a des kystes dans l'utérus, eh bien ces kystes peuvent prendre de la place et empêcher à une grossesse de s'installer.
5: Pour les jeunes filles qui sont réglées depuis peu de temps, à partir de quel moment on va s'inquiéter et on va se dire qu'il faut peut-être l'emmener voir un spécialiste justement ou en tout cas consulter pour ses douleurs. Si on peut donner un conseil, alors souvent aux mamans, mais pas forcément, mais en tout cas à quel moment il faut qu'on les accompagne pour voir un praticien quoi.
3: Alors je pense qu'à partir du moment où on a essayé de donner du doliprane, du paracétamol et que ça ne suffit pas pour accompagner, pour calmer les douleurs des règles, je pense qu'il faut consulter.
0: Ok. On a tous dans notre pharmacie des médicaments qui traînent. J'imagine que l'automédication, alors même si effectivement vous n'êtes pas médecin, mais vous pouvez quand même répondre à cette question, l'automédication n'est évidemment pas conseillée. Je pense surtout entre autres, excusez-moi, aux anti-inflammatoires. On a tous des anti-inflammatoires qui traînent dans la pharmacie.
5: Je pense qu'on l'a toutes faites.
6: c'est important de le dire.
3: Alors effectivement, c'est pas très grave d'avoir essayé de donner un anti-inflammatoire type Advil ou ibuprofène à sa fille par exemple parce qu'elle avait mal au ventre pendant ses règles. Par contre, si on doit en donner plusieurs mois d'affilée pour pouvoir soulager les douleurs, il faut consulter et il faut surtout faire attention si jamais on a d'autres médicaments un peu plus puissants qui traînent dans la pharmacie. Il y a quand même pas mal de médicaments qui sont contre-indiqués en dessous de 15 ans notamment, donc je pense aux jeunes filles qui ont des douleurs importantes, il ne faut pas se lancer dans des choses un peu farfelues, à donner des médicaments très puissants qu'on aurait pu avoir suite à une chirurgie ou autre. Pour essayer de soulager les douleurs, il vaut vraiment mieux consulter.
5: Il faut surtout faire attention, comme vous dites, à l'âge, parce que les médicaments ne sont pas forcément adaptés aux jeunes filles qui ont leurs règles tôt.
3: Voilà, c'est ça, l'âge et puis les contre-indications éventuelles. Voilà. Donner un peu de paracétamol, oui, sans souci. Éventuellement, un petit ibuprofène pour voir. Mais si on doit en donner tous les mois, il faut consulter pour faire le point.
0: On va se quitter un petit instant. On se retrouve juste après pour notre dernière chronique où on va parler des limites, peut-être aussi des fausses idées. Et puis, on va surtout résumer aussi, ça me paraît important, ce qu'il faut faire sur notre territoire pour prendre en charge correctement cette endométriose. À tout de suite.
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1: Vous êtes sur Caladma Radio et vous venez d'écouter
2: Fever de Dua Lipa et Angèle.
1: Dernière chronique, finalement, qu'est-ce qu'on doit retenir de cette maladie de l'endométriose?
3: Alors,
2: c'est vaste.
3: C'est très vaste comme question, effectivement. Je pense que ce qu'on peut retenir, c'est que c'est pas normal d'avoir des douleurs importantes pendant ces règles, quel que soit l'âge qu'on a, et que c'est important de pas minimiser ces douleurs. Si par exemple, je pense notamment aux jeunes filles qui vont rater le collège, le lycée tous les mois parce qu'elles ont trop de douleurs pendant leurs règles, ou si c'est votre collègue qui est absente régulièrement à cause de ça au travail, de bien se dire que ça peut être lié à une maladie et que c'est pas juste parce qu'on a envie de rester à la maison, parce que la plupart du temps, ce sont des femmes qui, elles, aimeraient bien continuer leur vie comme d'habitude, mais c'est pas possible à cause des douleurs.
2: Vous parliez tout à l'heure, on a évoqué un peu le sujet de l'infertilité. C'est quelque chose qui fait peur.
3: Oui, ça fait très peur. C'est une question qu'on me pose beaucoup au cabinet, même de la part de très très jeunes filles qui me demandent si du coup elles vont avoir du mal à avoir un bébé plus tard. Alors la réponse c'est non, on n'a pas systématiquement des problèmes de fertilité quand on a de l'endométriose. C'est vrai qu'on considère qu'entre 20 à 50% des femmes vont consulter pour des problèmes de fertilité avec de l'endométriose, mais l'infertilité peut aussi être liée à d'autres problèmes. Ce qu'on sait par contre, c'est que le fait de prendre des hormones en continu, d'essayer de couper les règles, donc de couper les saignements, ça va limiter l'évolution de la maladie sur le corps et donc de préserver, entre guillemets, les chances de fertilité.
2: Donc une prise en charge la plus rapide possible.
3: Voilà, c'est ça, et la plus rapide possible aussi pour le côté douleur, c'est-à-dire pour ne pas laisser s'installer des douleurs qui vont devenir chroniques, c'est-à-dire toutes les semaines, voire tous les jours pour la patiente.
2: Donc la chose principale, c'est de lutter contre l'idée reçue que si on a ses règles, on a forcément mal, pour que...
3: Voilà, effectivement. Alors, toutes les douleurs de règles ne sont pas de l'endométriose. Hein. Il peut y avoir d'autres causes aussi à ça, notamment, je pense, chez les adolescentes. Mais oui, on ne doit pas devoir rester au lit 2 jours par mois du fait des douleurs de règles. C'est pas normal.
1: Charlotte, quel message vous voudriez faire passer aux femmes qui pourraient découvrir qu'elles sont atteintes d'endométriose?
2: Ah, là, c'était pas moi.
1: Non, c'était moi.
4: C'est de ne pas hésiter à comme on disait tout à l'heure, ne pas hésiter à aller voir des professionnels divers et variés, parce que encore à ce jour, il y a toujours une petite errance médicale qui est toujours présente, selon aussi où on vit. La localisation de vie, on n'a pas accès spécialement, par exemple, ici à Lyon, voilà, il n'y a pas de grand centre spécialisé en endométriose, parfois proche de chez soi. Les professionnels ne sont pas toujours adaptés dans leur discours. C'est juste par souci d'information ou par souci de recul. C'est vraiment de bien s'orienter. Si on n'est pas satisfait, si on n'est pas soulagé de la douleur, parce que c'est vraiment la priorité, c'est de soulager la douleur d'une jeune fille, d'une femme qui souffre. Si on n'arrive pas à trouver de traitement assez fort, en tout cas selon l'évolution de sa vie, c'est de chercher un autre professionnel, s'orienter. Alors il y a les médecins généralistes, on disait tout à l'heure, il y a les sages-femmes, il y a beaucoup de professionnels selon la localisation où on se trouve, il y a beaucoup de professionnels accessibles, et ne pas hésiter à aller voir d'autres personnes, ne pas rester sur on m'a dit ça donc je reste là-dessus, c'est normal, ou enfin c'est pas normal, en fait c'est vraiment pas normal. Donc l'idée c'est de raccourcir cette errance médicale par ses propres moyens. C'est vrai que...
2: Charlotte, est-ce que il y a des choses qu'on vous a dites qu'il faut éviter de vous dire?
4: Une petite phrase qu'il faut pas, quoi. En gros, les règles, c'est un peu du fiquet. Voilà, c'est parce que l'endométriose provoque aussi une fatigue très très importante, peut provoquer des règles hémorragiques. Donc du coup, et puis on a du mal à s'en remettre. On a une semaine de règles. Donc du coup, derrière, il y a une semaine pour s'en remettre. Donc sur un mois de cycle, ça fait plus que 2 semaines où on peut vivre entre guillemets un peu normalement. Donc c'est surtout où on ne croit pas au départ, ou en tout cas on ne comprend pas l'intensité que la douleur peut apporter sur un mois de cycle. Ce n'est pas que parfois que pendant les règles. Donc c'est plus dans voilà où on m'a dit que en gros c'était des règles, ça va. Enfin, c'est rien.
2: Charline, ça vous parle?
3: Alors oui, ça me parle parce que je reçois régulièrement des patientes au cabinet qui me disent bon bah en gros on m'a dit qu'il fallait que je prenne un peu sur moi, j'étais une femme et puis c'était comme ça, ou des femmes qui ont passé une IRM sur laquelle on n'a rien vu parce que soit parce qu'effectivement les lésions ne sont pas visibles, soit parce que le radiologue n'était pas spécifiquement formé sur l'endométriose et qui parfois peuvent avoir une phrase un petit peu maladroite de dire à la patiente bon bah non c'est bon arrêtez de vous plaindre vous avez rien quoi. Et c'est vraiment une fois de plus l'imagerie n'est pas proportionnelle à la douleur que vit la patiente.
1: Donc on a vu la porte d'entrée évidemment médecin généraliste, sage-femme aussi également. Est-ce que vous pouvez parler de votre métier, de l'accès direct est possible, comment ça se passe?
3: Oui, alors tout à fait, les sages-femmes, on est en accès direct, c'est-à-dire que toute femme, quel que soit son âge d'ailleurs, qui souhaite consulter une sage-femme peut le faire directement en prenant tout simplement un rendez-vous. Toutes les sages-femmes libérales n'ont pas les mêmes spécialités, mais on peut aller voir n'importe quelle sage-femme libérale ou n'importe quel médecin généraliste pour parler de ses douleurs, pour que ce soit un point de départ. Je pense que on peut pas être tous formés sur tous les sujets, mais c'est important si on croise un premier professionnel de santé qui, lui, ne se sent pas suffisamment formé sur le sujet, qu'il puisse réorienter, donner le nom de quelqu'un d'autre qui pourra mieux prendre en charge peut-être cette patiente.
1: Et donc, bien sûr, sage-femme, profession médicale, enfin, à compétences limitées, comme dirait la loi, mais en tous les cas, voilà, donc conventionnée.
3: Oui, voilà, les sages-femmes, on est conventionnés, donc c'est des consultations qui sont prises en charge comme quand on va chez le médecin généraliste, qui sont remboursées intégralement par la Sécurité sociale et la Mutuelle.
2: Et vous avez un droit de prescription?
3: Et on a un droit de prescription, on peut prescrire tous les contraceptifs qui existent, on peut prescrire les antalgiques de premier et de deuxième niveau pour pouvoir essayer de soulager la patiente.
2: Est-ce que vous pouvez prescrire l'IRM qui peut être utile pour le diagnostic ou il faudra forcément passer par un médecin?
3: Alors l'IRM, les textes ont changé assez récemment. C'est plutôt les médecins qui doivent prescrire cette IRM. Le seul cas où nous, les sages-femmes, on a le droit de les prescrire, c'est si l'échographie, donc interne, par voie endovaginale, n'est pas possible pour la patiente. On peut prescrire directement l'IRM.
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1: Merci en tous les cas à Charlotte et à Charline pour ces explications et ce témoignage. En fait, ce que l'on peut retenir, c'est d'abord une douleur invalidante, répétée, qui empêche de vivre normalement ses règles, sa scolarité parfois, comme on l'a vu chez la jeune femme, son travail, sa vie intime, sa vie familiale. Tout ça doit pas être banalisé, doit être pris en considération. L'autre message aussi qu'on peut faire passer, c'est que l'endométriose est une maladie très variable. Certaines femmes souffrent beaucoup, d'autres moins. Certaines ont un enjeu de fertilité, d'autres non. Il n'y a donc pas une seule endométriose et c'est pour ça qu'il est important d'aller consulter. Troisième message, il faut en parler. On vient de le voir à son médecin traitant, à une sage-femme, à une gynécologue, à une infirmière scolaire, bref. Tous ces professionnels de santé pourront vous aider dans la voie du soin et dans le bon parcours à prendre. Vous pouvez bien sûr nous retrouver comme d'habitude sur YouTube, en podcast sur le site internet de la radio et sur le site internet de la
2: CPTS. Beaujolais d'Ombes.
1: Merci.
2: À deux, à trois, on y arrive.
1: On va y arriver au bout de 3 ans, on va, oui. C'est bien.
2: Est-ce qu'on peut juste rajouter, on a parlé tout à l'heure d'Andorra.
1: Oui.
2: Je pense que c'est pas mal de le rappeler et juste dire comment ça s'écrit. E-N-D-A-U-R-A.
1: Voilà. Andorra, endométriose et aura pour...
2: Auvergne-Rhône-Alpes.
1: Auvergne-Rhône-Alpes,
2: tout à fait. Ah oui, là on a un petit trou. Hein.
1: C'est revenu. En tous les cas, un grand merci à toutes les deux.
3: Merci
2: à vous.
1: On se retrouve la même heure, au même endroit, le mois prochain.
2: Normalement.
6: Avec une émission qui sera faite conjointement avec l'association Bouge ton rein.
1: Ok, c'est parfait. À très bientôt. Au revoir à tous.
2: Au revoir.
3: Au revoir. Au revoir.
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1: 17h.
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2: Bonjour à toutes et à tous, Jérôme Bernard pour ce bulletin d'ONU Info. Au menu de l'actualité, le chef de l'ONU appelle à rompre avec les énergies fossiles, la République centrafricaine consolide ses avancées vers une paix durable et le projet Sanctuary on the Moon veut garder des traces de l'humanité sur la Lune. Alors que l'Europe suffoque sous une nouvelle vague de chaleur, Antonio Guterres hausse le ton. Depuis Londres, mardi, le secrétaire général de l'ONU a appelé à rompre avec les énergies fossiles qu'il tient pour responsables à la fois du dérèglement climatique et de l'instabilité énergétique mondiale. Il a présenté un plan d'action en 7 points pour accélérer la transition vers les énergies renouvelables. Le détail avec Fabrice Robinet.
3: Pour Antonio Guterres, les records de chaleur qui frappent aujourd'hui l'Europe ne sont pas une anomalie passagère, mais le symptôme d'une dépendance persistante aux énergies fossiles. En visite à Londres, le chef de l'ONU a dressé un constat sans détour. Le pétrole, le gaz et le charbon alimentent à la fois la crise climatique et les tensions géopolitiques, en référence aux perturbations récentes dans le détroit d'Ormuz. Face à ce qu'il qualifie de mère de tous les chocs énergétiques, il défend une sortie accélérée des combustibles fossiles. Son plan prévoit notamment la fin des subventions aux nouveaux projets pétroliers et gaziers, une taxation des bénéfices des grandes compagnies ainsi qu'une réduction rapide des émissions de méthane. Autre cible, l'intelligence artificielle. Antonio Guterres demande aux grandes entreprises du secteur de publier l'empreinte carbone, la consommation d'eau et l'occupation des sols de leurs centres de données et de les alimenter exclusivement en énergie renouvelable d'ici 2030. Le secrétaire général plaide également pour davantage de financement en faveur des pays en développement afin qu'ils puissent investir dans les énergies propres et s'adapter aux conséquences du réchauffement climatique. Il n'y a pas d'embargo sur la lumière du soleil ni de blocus sur le vent, a-t-il résumé dans la capitale britannique.
2: Le Conseil de sécurité de l'ONU a fait le point ce mardi sur la situation en République centrafricaine, où la mission de paix des Nations Unies, la MINUSCA, est déployée depuis des années. L'envoyé de l'ONU dans ce pays s'est félicité des progrès réalisés vers une paix durable, notamment du bon déroulement des récentes élections. On écoute Valentine Rogwabiza.
4: La République centrafricaine a atteint un autre jalon décisif pour parvenir au plein achèvement du cycle électoral 2025-2026. Le 26 avril 2026, le deuxième tour des élections législatives régionales et municipales, ainsi que des élections partielles, ont été tenues avec succès, y compris dans les quelques zones où le scrutin n'avait pas pu avoir lieu en décembre 2025. Dans un pays où trop souvent les élections ont été associées avec des tensions et des cycles de violence, c'est là une indication claire de la stabilité institutionnelle. L'entrée en fonction du président Faustin Archange Touadéra le 30 mars, l'entrée en fonction de la 8e législature de l'Assemblée nationale le 4 mai, et la constitution du premier gouvernement de la 7e République le 21 mai 2026 illustrent encore ces progrès. Les élections locales ont contribué à l'amélioration de la gouvernance inclusive, avec une augmentation jusqu'à 45% du nombre de femmes élues comme conseillères municipales, y compris la maire nouvellement élue de Bangui, la capitale.
2: Sanctuary on the Moon est une initiative internationale visant à créer une capsule temporelle qui sera déposée sur la Lune par une prochaine mission de la NASA. L'objectif est de garder des traces de l'humanité telle qu'elle existe aujourd'hui. Au micro de collégien de notre partenaire Eco-Radio du collège Vincent Van Gogh à Blénaud-les-Ponts-à-Mousson en France, Hélène Pierson, rédactrice scientifique de Sanctuary on the Moon, explique ce qu'est le projet.
5: Le projet Sanctuary on the Moon, très rapidement, c'est un projet de capsule temporelle. Donc l'objectif, c'est de garder des traces de l'humanité telle qu'elle existe aujourd'hui dans des milliers, voire des millions d'années à venir. Et donc, il s'agit de graver sur des disques plein de dessins et de textes qui reflètent ce que l'on est, ce que l'on sait, ce que l'on fait aujourd'hui, pour ensuite les déposer sur la Lune avec une prochaine mission de la NASA et qu'ils y restent pour le futur et qu'un jour des archéologues puissent les retrouver et comprendre comment notre civilisation était en 2020-2030.
6: Pourquoi déposer des traces de l'humanité sur la Lune ?
5: c'est une bonne manière de réfléchir à où on en est aujourd'hui, qu'est-ce qu'on a envie de transmettre, qui est-ce qu'on est, et d'éveiller notre imagination, de se réunir, de discuter, de rêver au futur, d'imaginer aussi les futurs qu'on voudrait pour l'humanité. Donc c'est un message d'espoir et une occasion de transmettre nos connaissances aussi à l'humanité d'aujourd'hui et pas seulement à celle du futur.
2: Voilà, fin de ce bulletin d'ONU Info. Vous pouvez nous retrouver sur Internet et sur nos comptes médias sociaux X et Facebook. Merci de votre fidélité. À bientôt.
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6: Vous avez jusqu'au 10 juillet prochain pour vous exprimer sur le projet d'extension de la carrière du Pré de Joux à Arnas, porté par la société Granulavica, dans le cadre d'une concertation préalable mise en place par la communauté d'agglomération Villefranche-Beaujolais-Saône. La société Granulavica, exploitante de la gravière du Pré de Joux, souhaite étendre la surface d'extraction. Sa demande répond, nous dit-on, à un déficit de granulats dans les prochaines années sur un territoire en plein régime de construction. Une réunion publique d'information et d'échange, comme le demande la procédure, a été organisée en mairie d'Arnas le 11 juin dernier. Mais vous pouvez toujours vous informer et donner votre avis. Le dossier de présentation du projet est mis à la disposition du public jusqu'au 10 juillet à la communauté d'agglomération au 115 rue Paul Bert à Villefranche-sur-Saône et à la mairie d'Arnas au 2 square du Souvenir. Et enfin, en ligne sur les sites internet de la communauté d'agglo VBS et de la mairie d'Arnas. Mais tout d'abord, quelques éclaircissements sur la situation.
7: Alors, Jérémy Delaroche et je suis chargé d'études au sein du bureau d'études SATMA, qui est une filiale du groupe Vica. Alors, c'est un projet d'extension d'une carrière qui est actuellement autorisée. Comme on l'a expliqué pendant la réunion, l'autorisation préfectorale actuelle date de 2007. Et en fait, on arrive à terme du gisement exploitable dans cette emprise. Donc, pour pérenniser un peu notre activité, on est obligé d'étendre géographiquement notre carrière pour exploiter les matériaux qui sont sur cette nouvelle emprise. Alors, les terrains qui sont concernés par l'extension, actuellement, ce sont des zones à vocation agricole. Ce sont principalement des cultures de maïs, donc qui ont une faible valeur écologique. Et nous, dans notre projet, donc on a prévu d'exploiter ces zones. Et la remise en état qu'on propose, une fois qu'on a fini d'extraire, c'est de réaménager des zones plutôt à vocation écologique. Donc, on agrandit le plan d'eau de la zone nord et on va recréer des prairies humides. Et on va recréer aussi des aménagements qui permettront à la faune et à la flore de vraiment s'épanouir dans la continuité de la carrière actuelle. Alors, la superficie, ça représente à peu près un peu moins de 25 hectares en termes d'autorisation. Après, la zone qui est vraiment exploitée, c'est à peu près, c'est un peu moins de 20 hectares parce qu'il y a des zones qu'on va éviter. Notamment, les zones, dans cette emprise d'extension, il y a des zones qui ont une plus forte valeur, on va dire, écologique. Et nous, dans le projet, on a prévu de les éviter, ces zones-là. On ne va pas les exploiter. Donc, la zone qui est vraiment concernée par l'extraction, ça représente un peu moins d'une vingtaine d'hectares. Les matériaux qu'on extrait, c'est pour alimenter le marché local en granulat. Donc c'est pour les centrales à béton, les aménagements de routes, ce genre de travaux publics. C'est déjà bien. Alors en tout cas, actuellement, effectivement, notre autorisation qu'on a obtenue en 2007 se termine en 31 décembre 2030. Et donc dans notre projet d'extension, effectivement, le volume de matériaux exploitables

0: Et Granulavica apporte une procédure d'autorisation d'exploiter. Donc ça, c'est une procédure qu'elle porte toute seule en face à face avec l'État, en fait, où elle discute de son projet pour que l'État l'autorise à exploiter la carrière. Mais nous, comme on est compétent en matière d'urbanisme, on doit autoriser également le projet dans le PLU. Donc c'est en ça où on doit le faire bouger pour que ça soit compatible avec une activité de carrière. Alors le PLU, en fait, ça va traduire le projet en règles, et ces règles, en fait, la société va devoir les respecter quand elle va exploiter sa carrière. Elle devra bien toujours se référer à la fois à son arrêté d'exploiter qu'elle aura négocié avec l'État, mais aussi dans toutes les règles qu'on aura inscrites dans le fameux document d'urbanisme. Donc en fait, ça sécurise encore plus le fait qu'on atteigne bien l'ensemble des engagements portés par la société Granulavica, voire même la communauté d'agglomération peut demander des engagements supplémentaires.
1: Comme par exemple
0: sur des sujets de paysage, par exemple, l'autorisation d'exploiter va pas forcément toujours aller sur les sujets d'intégration paysagère, et sur le PLU, on peut aller sur ces sujets-là.
1: Donc, un projet lié à une évolution du nouveau PLUIH voulu par la communauté d'agglomération VBS.
0: Alors en fait, le document d'urbanisme, il est bien pour les 18 communes. Donc quand il bouge, c'est bien le conseil communautaire, dont les membres sont bien les 18 communes, qui va d'abord décider de bouger le PLU, décider de ce qu'il y a à l'intérieur et décider d'approuver enfin l'évolution du PLU. Donc c'est bien l'ensemble des communes qui s'expriment au moment de la délibération finale.
1: Où en sommes-nous dans l'évolution du projet ?
0: Alors en fait, c'est plutôt la société Granulavica qui a travaillé sur son projet. Et nous, en fait, on démarre tout juste le projet d'évolution du PLU. L'idée, c'est justement de d'abord venir voir la population, leur dire, bah voilà, la société Granulavica porte tel projet. Nous, on va faire bouger le PLU pour l'autoriser. Et donc, on donne un moyen d'expression de la population très en amont. Donc en fait, on n'a pas encore fait bouger le PLU, on n'a pas encore bougé le règlement, on n'a pas encore créé toutes les règles. On vient voir la population d'abord, ça c'est la concertation préalable, on fera le projet et on reviendra voir la population avec le projet vraiment fait, écrit, toutes les pièces. Et là, toute personne qui veut participer et s'exprimer le pourra avec un commissaire enquêteur qui est nommé par le tribunal administratif et qui est indépendant. Et donc les gens déposent leurs remarques et puis on répond à ces remarques.
1: Comment et où puis-je m'exprimer ?
0: Il y a à disposition au 10 juillet un petit document, alors il est forcément petit puisqu'on est au début de la procédure, qui est mis à disposition en mairie d'Arnas et qui est mis à disposition à la communauté d'agglomération. On peut venir consulter ce document, il est aussi disponible sur les sites internet de la communauté d'agglomération et de la commune d'Arnas. Et puis on peut déposer ses observations soit sur un registre papier dans ces deux lieux, soit sur internet, sur le site internet de la communauté d'agglomération. Il y a un petit registre qui permet de déposer ses observations.
1: Jusqu'à quand ?
0: Au 10 juillet.
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4: Le tour d'horizon de l'actualité sportive du Beaujolais Val-de-Saône, c'est tout de suite dans Calade Sport. Tom Lambert-Wetzel, coureur du vélo club Villefranche-Beaujolais, prend la deuxième place du championnat de France amateur à la Tour du Pin vendredi 26 juin. Entouré des autres loups, Simon Baron et Maximilien Julliard, il reste dans la course à la victoire au fil des 11 tours de circuit et des ascensions successives de la côte de Béjuy et ses 1000 mètres à plus de 8% de moyenne. Les prétendants à la victoire dans le dernier tour ne sont plus que 5, dont Luca Le Sueur du VC Rouen, avec qui le Caladois dispute le sprint final. Cependant, gêné à quelques dizaines de mètres de l'arrivée par la chute du Mayennais Florian Gaillard, le sociétaire du VCVB doit donc se contenter de la place de dauphin derrière le Normand qui remporte une nouvelle victoire en élite cette saison. Frustrant pour Tom Lambert-Wetzel. L'Open Elko Group de tennis a connu son dénouement dimanche 28 juin après 3 semaines de tournoi sur les courts du tennis club de Villefranche rue Mirabeau. Chez les masculins et sans surprise, la tête de série numéro 1, 22e joueur français à l'ATP Clément Chidek, bat en finale le numéro 2 et 43e français Antoine Escoffier en 2-7, 6-4, 6-4. Il a sans surprise éliminé notamment le -15 Mikhaïl Alimli en quart de finale.
5: général, puis

0: Lohan Massard, 76e au classement en demi-finale, tandis que le finaliste avait écarté Alexandre Russica, classé moins 4-6, puis le Caladois et 88e joueur français, Hugo Voljak. Surprise en revanche dans le tableau féminin, avec la victoire de la Lyonnaise, Karine Marion-Job, classée seulement moins 15, et qui dispose en finale de Sophia Boulet, 53e au classement, en 3 manches, 3-6, 6-3, 6-4. Elle avait éliminé en demi-finale la tête de série numéro 1, Théo Gravouille, pointant à la 43e place de la hiérarchie nationale. Enfin, le Motoball Saint-Georges de Renens achève comme prévu la phase aller du championnat Elite 1 sur une large victoire contre Bolène, lanterne rouge du classement, samedi 27 juin sur le score de 9-3 et vire à la 3e place du classement.
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2: L'établissement français du sang organise une collecte ce mercredi 1er juillet de 9h à 13h et de 15h à 19h, salle des Échevins, 96 rue de la sous-préfecture à Villefranche. Pour participer, prenez rendez-vous sur le site dondesang.efs.sante.fr. Lors du rendez-vous, munissez-vous de votre pièce d'identité et surtout, ne venez pas à jeun. Le comité des fêtes de Lima vous donne rendez-vous pour sa fête de l'été ce vendredi 3 juillet. Au programme, un excellent repas avec poulet basquez, fromage et dessert et une animation musicale proposée par le groupe Ramdam. Ambiance et bonne humeur assurée. La fête de l'été, c'est vendredi 3 juillet à partir de 19h, place Miming à Lima. Tarif 18€, réservation conseillée sur Eloasso ou 06 82 02 13 33 06 82 02 13 33. Samedi 4 juillet, venez vous régaler avec la classe en 4 de Lima. À partir de 10h, la place Miming aura des saveurs de l'île de la Réunion avec son excellent rougail saucisse. Verre de l'amitié offert à toutes celles et ceux de la 4. L'association Matin Art vous invite ce dimanche, comme chaque premier dimanche du mois, au marché de la création de Trévoux. Peintres, sculptrices, ferronniers d'art, potières, céramistes, mosaïstes, verriers, créatrices de bijoux, de vêtements, de mobilier, tourneurs sur bois, tapissières décoratrices, venez à la rencontre de nombreux artistes passionnés et passionnants, plus talentueux les uns que les autres, qui vous présenteront leurs œuvres. Venez nombreux au marché de la création de Trévoux ce dimanche 5 juillet de 10h à 18h, allée des Tilleuls à Trévoux.
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2: Bonjour à toutes et à tous, soyez les bienvenus à l'écoute d'RFI, Radio France Internationale, en direct de Paris, il est 18h.
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2: 16h, temps universel, nous sommes le lundi 29 juin, voici les titres. La Terre a de nouveau tremblé au Venezuela. 5 jours après une première catastrophe naturelle qui a fait d'importants dégâts et tué de nombreuses personnes, vous entendrez dans un instant la colère des survivants. Beaucoup d'argent pour l'intelligence artificielle. La Corée du Sud a décidé d'investir 1000 milliards d'euros pour cette nouvelle technologie. Explication à suivre d'Agnieszka Kumor. La canicule et ses températures très élevées qui se déplacent désormais vers l'Europe centrale. Enfin, sport, football, Coupe du Monde. En attendant dans quelques heures, Brésil, Japon, puis Allemagne, Paraguay et enfin Maroc, Pays-Bas. Nous ferons un pas de côté dans cette édition. Reportage à suivre dans le quartier de Little Italy. Nous serons à Boston. Voilà pour les titres. Soyez les bienvenus.
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2: Une nouvelle secousse a donc fait trembler ces dernières heures le nord du Venezuela. Les villes de Caracas et de la Guayra ont été une nouvelle fois secouées. C'est ce qu'on appelle une réplique beaucoup moins violente que les 2 tremblements de terre du 24 juin dernier. 5 jours après cette terrible catastrophe naturelle qui a tué de nombreuses personnes et détruit beaucoup de bâtiments, la colère monte au sein de la population. Les habitants demandent des comptes aux autorités car ils se sentent abandonné. Reportage RFI, Alice Campagnol.
6: Après la stupeur, la colère. À la Guayra, où le séisme a fait le plus de dégâts, les habitants se sentent livrés à eux-mêmes. Dans certains quartiers excentrés, l'aide officielle n'est jamais arrivée. Isabelle est assise devant son immeuble détruit.
7: Pas de policiers, pas de militaires, pas d'ambulance, il n'y a rien, rien de rien. Nous sommes tout seuls à survivre comme nous pouvons. Pas non plus de représentants du gouvernement, rien.
6: La frustration, accumulée à la fatigue et au désespoir, crée des tensions et les altercations se multiplient. Bianca raconte comment elle a dû forcer les secours à intervenir dans les débris de son immeuble.
8: On s'est planté devant les engins de chantier pour qu'ils nous aident. Alors on a pris les clés aux conducteurs, on leur a dit qu'évidemment ce n'était pas leur faute, mais que ce que l'on réclamait c'est qu'ils nous aident à faire tomber des murs, car à la main c'était impossible. Notre haine à nous les gens qui avons perdu quelqu'un, c'est de nous dire que peut-être ils auraient pu être sauvés, ou peut-être pas, on ne le saura jamais.
6: Si hier, 4 jours après le désastre, et malgré la chaleur et la déshydratation, des survivants étaient encore découverts, ils sont malheureusement de moins en moins nombreux, et ce sont désormais en majorité des cadavres qui sont extraits des décombres. Alice Campagnol, Caracas, RFI.
2: Avec un dernier bilan en nombre de morts qui s'élève à plus de 1450 personnes qui ont perdu la vie dû à ce tremblement de terre. L'actualité sur le continent africain, nous parlons à présent d'Ebola en République démocratique du Congo. Malheureusement, cette maladie mortelle gagne du terrain ces dernières heures. Une personne porteuse d'Ebola a été confirmée dans une 4e province de RDC. Désormais, toute la partie nord-est du pays est concernée. Ce dernier cas a été détecté dans la province du Haut-Uele, province frontalière du Soudan du Sud et de la République centrafricaine. Au Proche-Orient, le président libanais affiche sa détermination. Joseph Aoun recevait aujourd'hui à Beyrouth le responsable du commandement américain pour le Moyen-Orient et devant lui, il a réaffirmé la détermination de l'État libanais à étendre son autorité jusqu'à la frontière avec Israël. Les deux hommes ont discuté de la mise en œuvre de cet accord signé il y a maintenant 3 jours à Washington avec Israël.
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2: La Corée du Sud décide d'investir une énorme somme d'argent dans l'intelligence artificielle. 1000 milliards d'euros sur 10 ans, soit l'équivalent des 2/3 du produit intérieur brut de la Corée du Sud l'an dernier. Alors l'objectif de cet investissement, eh bien, c'est de construire notamment des usines pour fabriquer des semi-conducteurs. Ce sont ces composants essentiels pour les nouvelles technologies. L'idée est aussi de fabriquer des data centers, des centres qui stockent les données. Pour la Corée du Sud, cet investissement permet aussi à Agnieszka Kumor de rester leader, de rester le premier du marché.
4: Profiter de la demande mondiale pour l'intelligence artificielle et contrer la concurrence chinoise. Voilà la stratégie du gouvernement sud-coréen. En détail, une enveloppe de 455 milliards d'euros permettra de sortir de terre 4 usines de semi-conducteurs. Elles devraient être construites dans le sud-ouest du pays. La région est censée devenir le 2e pôle industriel de puces après Séoul, la capitale du pays. Un autre investissement, proche de 600 milliards d'euros, vise à construire de nouveaux centres de données dédiés à l'IA. Puissance totale du projet, 10 gigawatts. Cela correspond à la consommation énergétique de 7 à 10 millions de foyers. Ce méga projet intervient alors qu'un sujet est de plus en plus d'actualité en Corée du Sud. Comment mieux redistribuer les recettes fiscales générées par le développement de l'IA? Dans l'entourage du président, on dit souhaiter les diriger vers les start-up dédiées aux jeunes, des communautés rurales ou encore des artistes.
2: Agnieszka Kumor, RFI à Paris à 18h06 dans l'actualité européenne. 6 morts et 1 blessé. Une fusillade a éclaté aujourd'hui dans une ville du nord de l'Allemagne. La police allemande parle d'une tragédie familiale. Après l'arrestation d'un homme et d'une femme, la police qui précise aussi que la population est hors de danger. Une canicule en Europe qui continue de se déplacer vers l'Est. Désormais, les pays d'Europe centrale vivent avec des températures proches des 40 degrés. On pense à la Croatie, la Serbie, l'Albanie ou encore la Pologne. En France, toute vigilance canicule a été levée. Dans l'actualité française, aujourd'hui, journée de mobilisation dans la justice. Avocats et magistrats sont appelés à une journée justice morte avec des rassemblements un peu partout en France devant les tribunaux. Parmi les revendications, davantage de moyens pour exercer leur métier dans de bonnes conditions. On referme ce journal en parlant de sport. Ce sont les matchs tout d'abord du mondial de foot. Parmi les affiches des 16e de finale de cette Coupe du Monde de football aujourd'hui, Brésil-Japon dans une heure à Houston, un peu plus tard à 22h30 heure de Paris, Allemagne-Paraguay. Le match se jouera à Boston. À Boston, cette ville américaine qui accueille de nombreuses rencontres de la compétition. Et comme dans la plupart des grandes villes américaines, Boston a son quartier italien. Son Little Italy est d'ailleurs l'un des plus anciens du pays. Tout un quartier qui vit assez mal ce mondial. Car rappelons-le, l'Italie ne s'est pas qualifiée. Envoyé spécial d'RFI à Boston, Thomas de Saint-Léger.
9: En italien, en anglais ou dans un mélange des deux, les débats sont animés, les verres fumés fixent l'écran. Dans ce café, on regarde les matchs par amour du jeu, mais le cœur n'y est pas. On est malade et on ne s'en remet pas. Notre cœur est brisé, disent-ils. Pour ces Italo-Américains, l'absence de la Squadra Azzurra, c'est aussi une rencontre manquée entre leurs deux pays.
10: On doit vraiment parler de ça? C'est terrible. Si l'Italie participait à cette Coupe du Monde, vous ne pourriez même pas marcher dans le quartier avec tous les drapeaux.

0: Fantastique pour les affaires. Avec en plus le 250e anniversaire de l'indépendance des États-Unis cette année, c'est une vraie locomotive.
1: Autre motif de consolation, les bonnes performances de la sélection américaine, l'équipe d'adoption des habitants de Little Italy. Thomas de Saint-Léger, Boston RFI.
2: Et enfin, si le sujet vous intéresse, radio.
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5: Organisée par l'ARDEF, l'association rhodanienne des entreprises forestières, et Fibois 69, la grande fête de la forêt et du bois est de retour samedi 11 et dimanche 12 juillet de 10h à 19h au col de la Casse Froide à Clavaisol. Pour nous présenter ce week-end, Loïc Charvet, président de Fibois 69, et Loïc Colombero, chargé de mission filière forêt-bois pour Fibois 69. Comment présenteriez-vous cet événement à quelqu'un qui ne le connaît pas encore?
6: C'est une fête en plein air, sur une prairie de 11 hectares au cœur d'un paysage verdoyant du Haut-Beaujolais, entre forêt, prairie et village, avec des animations ludiques pour tout public, pour découvrir la forêt et le bois. C'est gratuit, en continu de 10h à 19h, organisé bénévolement par des pros de la filière locale. C'est une fête ouverte gratuitement à tous les âges. C'est un événement collectif et participatif. Cet événement repose sur l'envie de toutes les personnes de la filière de partager leur passion de leur quotidien. On attend plus de 150 pros et partenaires impliqués dans l'organisation pour proposer des démonstrations, jeux, ateliers, mini-défis pour découvrir la forêt, le bois et les métiers dans une ambiance festive et ludique. La fête, un format qui convient à tous les âges, des jeux pour les enfants et les adultes, des animations où l'on est actif et d'autres spectateurs, des animations culturelles, des espèces de détente pour profiter de l'événement à son rythme. La fête, c'est aussi un format à taille humaine pour partager un moment en famille ou entre amis. Et surtout, aller à la rencontre des pros de la filière bois qui sont présents pour accueillir le public et animer des activités sans arrière-pensée commerciale.
5: Qu'est-ce qui fait de cette fête un rendez-vous important pour le Haut-Beaujolais et pour la filière forêt-bois?
6: C'est pour créer du lien entre les personnes, sortir du virtuel. C'est un week-end de partage pour mieux comprendre d'où vient le bois de nos objets du quotidien.
5: Quel est le programme et quels sont les temps forts que les visiteurs ne doivent surtout pas manquer durant ce week-end?
7: Déjà, il y aura trois types de balades commentées avec des petits groupes de 20 à 30 personnes associés du coup à un ou deux pros bénévoles. Ces trois types, une sur la gestion forestière, l'une sur la cueillette de la flore en forêt, la flore comestible évidemment, et l'autre on va dire à la recherche des traces de la faune sauvage organisée par la Fédération de chasse du Rhône. Il y aura également des visites de chantiers d'exploitation forestière très connus sur les différents territoires dans la région sous le nom Vimavit Bûcheron. Donc là, il y aura plusieurs balades qui seront prévues à cet effet sur le week-end. On va dire l'élément phare de l'événement, c'est le traditionnel concours de bûcheronnage avec le samedi la coupe espoir avec une vingtaine d'apprenants en bac pro forêt à la MFR de la Mure-sur-Azergue, et le dimanche la coupe des professionnels, donc aussi avec une vingtaine de pros et notamment accompagnés des deux finalistes jeunes du samedi. Il y aura des démonstrations de construction avec les charpentiers bénévoles, un showroom prévu par on va dire tous les professionnels, que ce soit scieurs, menuisiers, sur les solutions bois pour la maison. Un concours de débardage. Donc le concours de débardage est associé à un engin forestier qui s'appelle le porteur forestier, qui traditionnellement sert à sortir les bois de la forêt. Mais ici, ce sera plutôt du coup 5 épreuves sur un même parcours, alliant agilité, adresse et rapidité, qui sont enchaînées les unes à la suite des autres. L'idée, c'est de montrer un petit peu le talent de nos chauffeurs locaux. Et du coup, ils seront en 1 contre 1 avec un passage par concurrent par jour. Ils accumuleront des points et ça fera un résultat à la fin. Il y aura également des traditionnels ateliers bricolage pour enfants. C'est un incontournable de ce genre d'événement et c'est très apprécié par les jeunes. Pour la fête, cette fois-ci, ce sera notamment la fabrication d'un nichoir à chauve-souris en manipulant les outils de base pour les plus jeunes. On aura aussi des conférences, 7 conférences différentes, 10 en tout sur le week-end, donc 3 qui se répètent. Le format 45 minutes, on a essayé de faire très interactif et avec une attention particulière portée au jeune public pour que tout le monde puisse y avoir accès. Alors là, les thèmes sont vraiment variés. Ça va de l'histoire de notre massif forestier du Beaujolais à la gestion forestière, en passant par comment bien se chauffer au bois, au rapport à la forêt, que ce soit en France ou dans d'autres pays. Enfin voilà, il y a vraiment des thématiques très larges. Et je pense qu'il y en aura pour tous les goûts à ce niveau-là. Sur

0: Les conférences. On a une animation fil rouge sur la fête qu'on a, nous, intitulé le bingo de la fête. Le bingo, c'est la page centrale du programme. Si vous venez à l'événement, on vous remettra le programme et au milieu de ce programme, il y aura le bingo de la fête. En gros, en quoi ça consiste? Il y a 60 numéros qui seront tagués sur des petites rondelles bois et répartis sur les différents stands et espaces de l'événement. À chacun des numéros, une question ou une mini-expérience proposée par les professionnels de cet espace. L'objectif, répondre juste à la question ou réussir l'expérience pour qu'après ils vous tamponnent le programme et après 30, 40, 50, 60 tampons, vous pourrez repartir avec un lot. Donc l'idée, c'est de favoriser les échanges, que vous alliez à la rencontre des professionnels sur les stands. Ils sont là pour ça, ils vous attendent.
1: Un petit chapitre sur les infos pratiques. Donc ça se passe les samedi 11 et dimanche 12 juillet de 10h à 19h. Col de la Casse Froide à Clavézol. Et Clavézol, c'est à côté de la Mure-sur-Avère.
0: Exactement.
1: Donc environ une heure de Lyon, de Rouen et de Mâcon, 40 minutes de Villefranche-sur-Saône, 30 minutes de Belleville en Beaujolais. Les espaces de stationnement sont prévus à proximité immédiate du site, avec plusieurs centaines de places disponibles afin de faciliter votre arrivée. C'est ouvert à tout public. Sur place, vous trouverez buvettes et restauration, principalement des burgers qui seront faits avec des produits locaux par nos jeunes agriculteurs. Il y a aussi une possibilité d'acheter des produits locaux.
0: Ouais, une offre en gros pour compléter, proposée par les associations de Clavézol. Différents petits produits, on aura un petit marché de producteurs. Et donc voilà, l'entrée est gratuite. Toutes les animations sont gratuites, que vous veniez le samedi ou le dimanche. On a essayé de faire en sorte qu'il se passe exactement les mêmes choses sur les deux jours, à différentes peut-être des concours où c'est les jeunes puis les pros. Voilà, ce genre de petites différences. Les animations, il y en a de nombreuses qui sont sur réservation, mais sur place, sur le site, tout ce qui est balade, visite, forcément, il y a plusieurs itérations chaque jour. Normalement, il y a de quoi ne pas être frustré et pouvoir réaliser le programme que l'on souhaite. Nous, ce qu'on vous invite à faire, c'est d'aller sur le site internet fêteforêtbois.fr. Vous verrez, vous cliquez sur la rubrique Rhône et dedans, vous avez le programme, un petit peu les activités qu'il y a sur la fête. Si vous voulez un petit peu vous organiser en amont, prévoir un petit peu votre circuit, les animations phares que vous voulez faire, que vous voulez voir, auxquelles vous voulez participer. Comme ça, vous savez à quelle heure vous devez arriver, à quelle heure vous pouvez anticiper votre départ et profiter de l'événement à votre manière, que ce soit en famille ou entre amis.
2: Combien de visiteurs attendez-vous et que souhaitez-vous qu'ils retiennent en repartant de la fête?
1: On attend environ 8000 personnes, ce qui est un tout petit peu plus qu'il y a deux ans. Mais on aimerait qu'ils deviennent aussi passionnés que tous les professionnels qui seront présents sur le terrain pour transmettre leur passion.
2: Quels sont aujourd'hui les principaux défis auxquels la forêt locale est confrontée?
0: Les principaux, on va dire, défis de la filière forêt-bois, si on commence par la forêt, il y en a forcément un qui nous pend au nez, c'est le changement climatique. C'est un sujet qui est pris à bras le corps déjà depuis quelques décennies par tous les forestiers français. C'est vraiment un très très gros défi aujourd'hui de savoir quelles sont les essences et quelles sont les techniques qui seront adaptées sur nos différents massifs, aux différentes évolutions climatiques et changements qui sont déjà perçus ou manifestés. Certains territoires sont notamment plus touchés que d'autres. Et donc c'est vraiment un des enjeux du quotidien qui anime l'ensemble des professionnels de la filière.
1: On a un problème de recherche des compétences justement. Ça part de la sylviculture, la plantation, le transport, première transformation, deuxième transformation. Et ben, nous, on a vraiment besoin de personnes pour justement faire vivre cette filière. Et donc il faut les former. Et avant de les former, il faut les inciter à venir nous rejoindre. Donc ça passe par des écoles. On va dans les écoles, on fait venir les écoles sur le terrain. Et on essaye de transmettre notre passion et leur dire qu'il y a un vrai métier, c'est un métier passionnant, ça c'est sûr. Enfin, nous, on en est persuadés. Il faut tirer tous ces jeunes vers la filière pour que demain, on ait du monde qui travaille pour elle.
2: Et justement, quels débouchés et quelles opportunités offre aujourd'hui cette filière?
1: La tendance, c'est quand même de travailler avec le bois local. Donc l'idée, c'est d'exploiter au mieux nos forêts pour qu'on ait du bois local pour ensuite l'exploiter. Alors, il y a aussi du bois de chauffage, mais aussi beaucoup dans la construction, la charpente, l'agencement, la menuiserie et tous ces bois, ben, si on peut les récupérer, aller les exploiter localement et éviter de les faire venir de trop loin, ce sera bénéfique pour tout le monde.
2: Et justement, comment expliqueriez-vous au grand public la notion de gestion durable de la forêt?
0: Grande question, la gestion durable de la forêt, c'est vraiment le sujet qui revient le plus souvent. Qu'est-ce qu'on cache sous la notion de gestion durable? Ça, c'est vraiment, par exemple, l'un des cœurs de l'activité de la plupart des forestiers ou des personnes qui interviennent en forêt, c'est d'expliquer au grand public ce qu'il y a dessous, gestion durable. En quelques mots, la gestion durable, ce qu'il faut comprendre, c'est déjà assurer la pérennité des peuplements forestiers, ou en tout cas des surfaces allouées aux peuplements forestiers. Donc gestion durable implique des cycles de forêt, de la plantation à l'exploitation, au renouvellement des peuplements, que ce soit par matière naturelle, par plantation. Il y a plusieurs manières de faire. Gestion durable ne veut pas dire, par exemple, forcément, en tout cas, garder un peuplement pendant 500 ans, laissant comme ça. L'exploitation est bénéfique à de nombreux peuplements forestiers. Et puis, il y a beaucoup de besoins en bois dans nos quotidiens. On a un gros bassin de production qui est le Beaujolais dans le Rhône et un gros bassin de consommation qui est la métropole lyonnaise. Donc, les besoins, les demandes et le changement climatique et la gestion durable des forêts, c'est un équilibre qui n'est pas facile à gérer. Mais en tout cas, où tous les pros essayent de faire leur mieux pour travailler là-dessus. Donc voilà, cette notion de gestion durable, c'est vraiment cette notion de pérenniser la forêt sur le long terme vis-à-vis de tous les risques et tous les problèmes qui nous confrontent.
1: Et tout ça en respectant la faune, la flore qui va autour, pour que tout le monde en tire les bénéfices.
0: On a de plus en plus besoin d'associer les différents usages de la forêt, que ce soit de la partie économique, mais surtout la partie environnementale vis-à-vis du changement climatique, et aussi la partie loisirs, accueil du public. On verra comment ça évoluera. Il y aura peut-être des espaces pour l'un, pour les autres, des espaces où ça cohabite. Nous aussi, on veut, comme Loïc l'a dit, montrer nos métiers, montrer comment on fait. Donc en fait, l'idée, c'est plus de faire de la forêt et des métiers associés à la filière forêt-bois, des lieux cachés ou des métiers cachés, puisqu'on a besoin aussi de recruter des jeunes dans ces filières et donc de montrer nos métiers. Mais voilà, du coup, de plutôt associer les différents usages de la forêt.
2: C'était Loïc Charvet et Loïc Colombero de Fibois 69. Rendez-vous est donc donné les 11 et 12 juillet au col de la Casse-Froide à Clavaisole pour la grande fête de la forêt et du bois. Le programme complet et détaillé de la manifestation est à retrouver sur fêteforetbois.fr.
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5: Le tour d'horizon de l'actualité sportive du Beaujolais Val-de-Saône, c'est tout de suite dans Calade Sport. Tom Lambert-Wetzel, coureur du vélo club Villefranche-Beaujolais, prend la deuxième place du championnat de France amateur à la Tour du Pin vendredi 26 juin. Entouré des autres loups, Simon Baron et Maximilien Julliard, il reste dans la course à la victoire au fil des 11 tours de circuit et des ascensions successives de la côte de Béjuy et ses 1000 mètres à plus de 8% de moyenne. Les prétendants à la victoire dans le dernier tour ne sont plus que 5, dont Luca Le Sueur du VC Rouen, avec qui le Caladois dispute le sprint final. Cependant, gêné à quelques dizaines de mètres de l'arrivée par la chute du Mayennais Florian Gaillard, le sociétaire du VCVB doit donc se contenter de la place de dauphin derrière le Normand qui remporte une nouvelle victoire en élite cette saison. Frustrant pour Tom Lambert-Wetzel. L'Open Elko Group de tennis a connu son dénouement dimanche 28 juin après 3 semaines de tournoi sur les courts du tennis club de Villefranche rue Mirabeau. Chez les masculins et sans surprise, la tête de série numéro 1, 22e joueur français à l'ATP Clément Chidek, bat en finale le numéro 2 et 43e français Antoine Escoffier en 2-7, 6-4, 6-4. Il a sans surprise éliminé notamment le moins 15 Mikhaïl Alimli en quart de finale, puis Lohan Massar, 76e au classement en demi-finale, tandis que le finaliste avait écarté Alexandre Russica, classé moins 4-6, puis le Caladois et 88e joueur français, Hugo Voljak. Surprise en revanche dans le tableau féminin, avec la victoire de la Lyonnaise, Karine Marion-Job, classée seulement moins 15, et qui dispose en finale de Sophia Boulet, 53e au classement, en 3 manches, 3-6, 6-3, 6-4. Elle avait éliminé en demi-finale la tête de série numéro 1, Théo Gravouille, pointant à la 43e place de la hiérarchie nationale. Enfin, le Motoball Saint-Georges de Renens achève comme prévu la phase allée du championnat Elite 1 sur une large victoire contre Bolène, lanterne rouge du classement, samedi 27 juin, sur le score de 9-3, et vire à la 3e place du classement.

0: Bonjour à toutes et tous et soyez les bienvenus dans ce nouvel épisode de Sur la route. Aujourd'hui, on vous propose une rencontre avec...
1: Je m'appelle Sylvie Daniel. J'habite à Grillon. À la retraite, j'ai eu envie d'avoir une activité qui me garde dans la vie sociale.
0: D'accord.
1: Et aider. Et je me suis inscrite sur un site du gouvernement qui s'appelle Je veux aider. Et Je veux aider m'a proposé Grignan et la halte relais de Grignan m'a proposé un rôle de bénévole.
0: Dans cet épisode, il sera donc question de bénévolat. Selon l'étude menée par France Bénévolat en 2025, 21% de la population française de 15 ans et plus participe à une activité de bénévolat, ce qui représente environ 12 millions de personnes. Et on les remercie. On les remercie pour cet engagement qui rend le quotidien de beaucoup de gens sur notre territoire certainement plus soutenable. Cette émission est à nouveau une collaboration avec l'Imaginoir, une émission réalisée en collaboration avec des personnes touchées par la déficience visuelle, car de déficience visuelle, il en sera un peu question dans cette émission, mais pas que. Il sera aussi question de tenter de rester vivant et de l'étrange facilité à travailler avec le vivant. Et comme pour chaque épisode, d'alternatives. Mais je n'en dis pas plus et laisse la parole à Sylvie. Un entretien enregistré sur Avignon en avril 2026 dans les locaux de la SAMSA 84, ce que l'on remercie également au passage pour leur partenariat avec Résonance.
1: J'étais instite.
0: Bonne écoute.
1: Et j'ai donné ma vie, quoi.
0: Belle rencontre.
1: Je faisais que ça, c'était un sacerdoce, donc je me suis occupée de ma famille et j'ai beaucoup travaillé, donc voilà, beaucoup donné de mon temps aux enfants et voilà. Donc c'est pour ça que le bénévolat, ben, j'y pensais même pas parce que ma vie était bien remplie. Et que je pensais bien que je pouvais rendre service, mais je me disais que je gardais ça pour le temps où quand j'en aurai du temps. Voilà, c'est ça.
0: La plateforme vous a orienté sur une structure à Grignan
1: qui s'appelle Un Temps de Répit, exactement. C'est une association qui donc travaille pour les aidants de façon bénévole en s'occupant des aidés. Voilà, en prenant le relais, voilà, c'est pour ça que ça s'appelle un temps de répit. Ça donne un temps aux aidants pour avoir une vie. Et nous, pendant ce temps, on s'occupe des aidés et on essaye de leur faire vivre des moments sympas. C'est deux après-midi de 3 heures. On a fait des recherches pour rendre ces moments les plus agréables possibles et les plus variés possibles. Alors, on fait intervenir des gens qui sont professionnels en fait, hein. Et puis nous autour, eh bien, on encadre avec on est là, on est présent s'il y a quelconque besoin pour organiser un petit goûter, clôturer sur quelque chose de sympa l'après-midi parce que l'intervention elle dure une heure et demie maximum et nous on a 3 heures de temps avec eux et donc on essaie de faire des choses variées et agréables. Alors en passant par la musicothérapie, l'art thérapie, l'olfacto de la gymnastique douce. Et on a deux dames qui interviennent ensemble et qui font de la musique en live, c'est pas, voilà, qui sont là, qui jouent des instruments du monde et qui font danser les personnes qui se trouvent là. Enfin, on travaille avec les fleurs aussi, puisqu'à Grillon, il y a une jeune femme qui a son exploitation et puis qui fait des ateliers autour des fleurs et on fait participer ces personnes aux ateliers de Mathilde, voilà.

0: J'ai eu il y a 3 ans une réminiscence du virus de la varicelle. La varicelle, il s'appelle VHZ, ce virus. On ne sait pas exactement si c'est varicelle, si c'est zona, si c'est herpès, on ne sait pas. Mais a priori, ce serait la varicelle, donc il se serait réapparu parce que pas suffisamment vive au moment de l'enfance, quoi. Pas à fond, donc elle était restée tapie et elle est ressortie. Du jour au lendemain, je me suis retrouvée déficiente visuelle. Je me suis réveillée un matin et le virus avait attaqué mes yeux. Je vois tout, mais je vois tout de façon imprécise. Et il me manque tous les détails, il me manque... Mais bon, je vois tout. Je vois les personnes, je vois mon environnement. Pour moi, l'image, c'est... j'arrive pas à faire la... Comment on dit là, j'arrive pas
1: à... La focale.
0: La focale, voilà.
1: Okay.
0: Et je voudrais toujours préciser ma vue comme quand on regarde dans des jumelles, voilà, tout à fait, ou un appareil photo. Eh bien, on essaye de faire le point. Eh bien, moi, je ne peux pas le faire.
1: Du coup, ça fait 3 ans, vous avez été voir des ophtalmos et tout, et c'est quoi le bilan, le feedback qu'ils vous ont donné?
0: Ils ont dit que c'était une rétinopathie nécrosante. Ça a nécrosé une partie de la rétine. Là, ça fait 3 ans que je vois de cette façon-là, et ça bouge pas, mais ni en mal, ni en bien. Enfin, tant mieux, puisque c'est pas en mal.
1: Et du coup, par rapport à votre engagement bénévole, vous étiez déjà bénévole avant et depuis, qu'est-ce que ça a changé dans votre engagement bénévole et c'est quoi le rapport entre cet engagement bénévole et votre déficience visuelle?
0: Eh bien, c'est que ça m'a sauvée quelque part parce que j'étais donc déjà dans l'association avant. J'étais dans d'autres associations aussi, français, langue étrangère. J'aidais les enfants après l'école, je donnais des cours, tout ça. Quand ce problème est arrivé, eh bien, je pensais ne plus rien pouvoir faire. Maintenant, j'ai réappris à lire, à pouvoir lire et tout ça. Enfin, tout doucement, j'ai réappris des choses. Mais quand c'est arrivé, j'étais persuadée que c'était fini, je pouvais plus rien faire, quoi. Et donc, j'avais renoncé à tout. À tout, sauf la halte relais, parce que il y a besoin que de contact humain. Il n'y a pas besoin de précision dans ce qu'on lit, dans ce qu'on dit. Dans la façon dont on appréhende son environnement, c'est simple. C'est simple parce que c'est que de l'humain, c'est que des relations et voilà. Et donc, en plus, je me suis très vite rendu compte qu'il me faisait beaucoup de bien. Toutes ces personnes me faisaient beaucoup de bien. En plus, il y en a beaucoup qui souffrent de la DMLA, de glaucome. Vous savez, souvent, c'est associé. Et puis, comme ce sont des personnes déjà d'un certain âge, eh bien, voilà, la vue, elle est...
1: Altérée,
0: voilà, c'est ça. Et du coup, moi, je sais tout à fait bien repérer quand c'est un problème de distance et de vue, ou bien si c'est un problème de je comprends pas et je veux pas, ou... Voilà. Et donc il y a cette chose-là, mais il y a aussi surtout l'ambiance, ce qu'ils apportent comme chaleur humaine, ils nous sont très reconnaissants d'être proches d'eux, de leur parler, ils nous disent souvent que c'est une parenthèse magique. Voilà, ça fait un bien fou. Donc ils sont aussi tactiles, ils aiment les câlins. Enfin, je veux dire, tout ça, on n'a pas besoin des yeux pour le voir. Donc on ressent, et ce qu'on ressent là, c'est tellement beau, on va dire, hein, entre guillemets, et malgré la maladie, malgré voilà, et ben on passe des super moments ensemble. Et moi, ça me réchauffe le cœur que de voir que je peux apporter ça, quoi, et que je ne suis plus rien du tout, quoi. Ah, c'est fini ça, le rien du tout, c'est terminé.

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1: Vous êtes bien à l'écoute de Sur la route, en compagnie de la pétillante Sylvie. Mais a-t-elle toujours été comme cela? Bien sûr que non. C'est plus complexe. Retour à l'entretien.
0: J'ai eu une très très mauvaise période. J'ai eu une descente aux enfers où je me disais que c'était foutu, que j'étais foutu et que j'ai une image, mais c'est pas vraiment drôle. Mais par exemple, quand je voyais, pour vous dire au point du désespoir plutôt, quand je voyais des personnes très âgées, toutes courbées et toutes alourdies par la vie, tout ça, eh bien, je les enviais. Je me disais que je préférerais être à cette période-là de ma vie, c'est-à-dire, je sais pas, 85, 90 ans, mais avec une vue précise et une vue qui renvoie la réalité et pas ce que moi j'ai qui est du mitigé, là. Et je me disais que je préférerais être là qu'avoir mes 65 ans, j'ai 65 ans, et être dans cette situation de flou artistique, quoi. Je pensais ne plus rien pouvoir faire. Alors j'avais une partie de moi qui me disait qu'il fallait me bouger, qu'il fallait continuer à assurer, mais dans la maison déjà, sur tout ce qu'il y a à faire dans une maison, et puis sur aussi les responsabilités, les papiers administratifs et tout ça. Ça, il fallait quoi, c'était des obligations. Mais il fallait aussi que je trouve quelque chose qui me permette d'être vivante. Voilà, je me disais toujours que j'étais vivante, mais j'étais plus vivante. Cette façon d'aller vers les autres et puis d'échanger comme ça. Moi, donner tout ce que je peux de présence bienveillante, eh bien, je reçois en échange quelque chose de fou parce que vraiment, ça me permet de me sentir moi.
1: Vous avez glissé que le fait d'être dans cette association, que c'était de l'humain, que c'était facile. Vous avez dit ça.
0: J'ai dit que c'était facile, oui.
1: est-ce qu'on ne pourrait pas revenir là-dessus? Parce que ça m'a interpellé sur l'idée, parce que l'humain, c'est facile.
0: Oui, c'est parce que ça enlève justement, oui, c'est ça, ça enlève le côté technique. Il n'y a pas à utiliser l'ordinateur pour préparer une séance, il n'y a pas à corriger des choses, c'est-à-dire à regarder de près, à voir les fautes et l'orthographe et là, là. Tout se passe par l'oral et l'oral, pour moi, c'est plus facile de faire passer des choses. C'est facile pour moi, peut-être. Peut-être que c'est pour moi que c'est facile. J'ai énormément besoin de contact, voilà. Et je reçois très fort ce qu'on me renvoie. C'est pour ça que je dis que c'est facile. C'est pas un travail, enfin c'est pas... Si, c'est un engagement. Et c'est très enrichissant. Parce que ça passe que par le ressenti, ça me motive beaucoup. En passant par cette première étape où j'étais bénévole, mais bénévole et que bénévole, après... Je me suis intéressée plus en avant et on a formé un petit bureau avec lequel on travaille sur comment on peut faire pour que ce soit plus voilà. On y a mis tout doucement plus de là ça devenait du travail puisqu'il a fallu rencontrer des gens, il a fallu parler avec eux de notre projet c'est revenu en moi aussi. Et j'ai de nouveau pris plaisir à travailler, en fait, hein, à travailler sur un projet, sur rencontrer des gens et puis mettre en place des choses. Et puis, alors, ce qui a été super, c'est que dans cette équipe, on est plusieurs et que ce qui m'est difficile, c'est pas moi qui le fais. Moi, je m'occupe toujours. C'est rigolo, mais c'est exactement ça. Je m'occupe toujours de ce qui est humain. Et c'est-à-dire rencontrer les gens, parler avec eux. Les écouter, leur dire ce qu'on attend d'eux, se mettre d'accord sur le projet. Et ensuite, quand il s'agit de mettre ça sur papier, sur ordinateur, de faire des budgets pour demander, parce que évidemment, il a fallu de l'argent pour toutes ces personnes, ben là, je délègue. Hein.
1: Vous êtes patronne, en fait.
0: Ben non, je ne suis pas patronne, mais voilà. Finalement, c'est accepter quelque part que... Voilà, c'est ça, quoi, moi, ma vie maintenant. Et mes limites, quoi. À l'école, je veux dire, avec ma classe, mes élèves, tout ça, les projets, je les menais de A à Z. Et j'avais l'habitude de le faire, donc c'était quelque chose que je connaissais bien. Mais là, maintenant, je crois que j'ai accepté, je crois, je suis pas sûre, que j'avais des limites et qu'il fallait faire avec.

0: peut parler des aidants et des aidés. Un vaste sujet, une vaste réalité pour notre pays. Certainement moins groovy que l'intelligence artificielle. Alors, c'est peut-être pour ça qu'on en parle moins. Pour autant, c'est un sujet hautement important. Vous êtes à l'écoute de Sur la route, retour à l'entretien.
1: Je vous assure que les aidants sont bien contents de nous amener leurs aidés deux fois par semaine, et parce que ils peuvent souffler et que c'est essentiel dans leur vie. Il faut rappeler qu'il y a 30% il y a 30% des aidants qui meurent avant leur aidé, hein. Et parce que ils mettent leur santé de côté, parce qu'ils ont pas le temps. Eux, du temps, ils en ont plus non plus. Et ça, c'est terrible de s'imaginer que voilà. Et heureusement qu'existe par-ci par-là ce genre de structure qui pense à leur offrir un peu du temps.
0: Et heureusement qu'il y a des bénévoles pour s'en occuper de ces.
1: Ah ben oui, ben il faut trouver des bénévoles, oui. Eh bien, c'est France Alzheimer qui chapeaute ces associations. Sur la Drôme, on doit être une dizaine d'associations. Et donc on est subventionné quoi par France Alzheimer, heureusement. Et puis les personnes qui viennent là règlent une cotisation, voilà, pour l'année, hein. Chaque accueilli amène et bénévole. Chaque accueilli, bénévole et intervenant amène sa cotisation. Voilà. Et après, que dire? Évidemment qu'il y a des millions et des millions aujourd'hui de malades d'Alzheimer et qui sont dans leur famille et qui n'ont pas de bulle d'air et qui souffrent justement. Enfin, les malades souffrent évidemment de leur déchéance petit à petit, mais les aidants, c'est une catastrophe, hein. Les aidants, c'est terrible. On perd deux fois son aidé quand on est aidant. On le perd une fois quand il a perdu la mémoire et qu'il sait plus, il perd ses repères dans sa maison, dans sa vie, dans sa famille. Et ensuite, et bien évidemment, la deuxième fois, celle qui est définitive. Mais quand on pense à ça, on comprend quelles sont les difficultés des aidants et de leur accompagnement. Et puis, ils sont souvent malmenés. Et puis, malmenés par celui qu'ils accompagnent et qu'ils aiment de tout leur cœur et que voilà, mais ils sont souvent malmenés. Nous, on fonctionne depuis 2012. C'est un couple simplement qui avait perdu une grand-mère ou une mère qui avait la maladie d'Alzheimer, qui s'est rendu compte que des manquements et qui a créé l'association à Grignan. Donc au début, c'était pas France Alzheimer. Et ensuite, quand France Alzheimer a chapeauté tout ça, eh bien, on est devenu France Alzheimer.

0: Voilà, on arrive au dernier tiers de cette émission. Il nous reste tout de même le temps de retrouver quelques minutes Sylvie, qui va nous reparler de son association, la Halte Relais sur Grignon.
1: Alors, en ce moment, par exemple, on a au maximum 7-8 personnes. La mairie de Grignon vient de nous offrir une petite maison pour y mettre à l'abri nos accueillis. Donc, cette maison-là a la capacité de 21 personnes. Et on a au maximum 7 à 8 personnes accueillies par après-midi. C'est très compliqué de faire déjà connaître l'association, faire savoir que ça existe, pour que les gens se disent « Ah ben tiens, c'est peut-être une solution, et puis ça me ferait du bien, et voilà. » Ensuite, il y a le problème inverse, à savoir les gens, les aidants, refusent toujours de laisser leurs aider parce qu'ils ont l'impression qu'ils l'abandonnent. Et ça, c'est un travail pour nous aussi. Nous, on travaille aussi avec les familles, à leur démontrer que c'est que du bien, que du positif pour les deux. Et qu'il ne faut pas hésiter. Mais on a du mal, hein. On rencontre les familles en amont, on rencontre le malade seul, on l'invite à une de nos après-midi pour qu'il voit ce qui s'y passe et puis qu'il pourrait éventuellement s'y sentir bien et tout ça. Ben, malgré tout ça, on n'a pas à pléthore de candidats. Et on a aussi dégagé un problème, c'est le problème du transport. Du transport dans nos petits villages, là, Grignan et puis alentour, eh bien, il y a beaucoup de personnes qui nous répondent « Ben moi, je ne peux pas l'emmener. » Parce qu'il arrive que l'aidant soit aussi malade que l'aidé. Même s'il a toute sa tête et que, voilà, eh bien, lui, il ne peut plus conduire non plus, par exemple. Ou elle, enfin, si c'est l'inversement. Voilà, ce problème de transport, c'est un vrai problème. Donc, c'est pareil, on est parti en guerre, entre guillemets, hein, de voir avec les mairies et les com-com, les communautés de communes et tout ça, comment faire pour éventuellement créer un petit transport senior, je sais pas, une petite navette, pour qu'on aille récupérer les gens chez eux et les amener chez nous. Parce que nous, on demande que ça. On a la place, on a des intervenants de grande qualité. Et on se dit, mais... Oh, souvent, on se dit, mon Dieu, mais il n'y a que 6 personnes qui ont vu ou entendu ça. Et c'est pas possible. Nous, on voudrait que tous les malades d'Alzheimer de la Drôme puissent profiter de ces moments de bonheur, quoi. Moi, je dis toujours que ce qu'on peut faire de mieux pour eux, c'est leur amener le beau. Alors, le beau, parce que des couleurs, parce que les fleurs, parce que, je ne sais pas, parce que des tableaux, les senteurs, les goûts, tout ce qui est encore vivant et qui résiste chez eux. Moi, je dis qu'il faut, travailler sur la résistance, sur leur résistance, là. Leur résistance à être vivant, quoi, à l'intérieur du corps. Et on se dit souvent, mais mon Dieu, mais pourquoi est-ce qu'il n'y a pas 20 personnes, là, qui profitent? Ça, c'est très dommage.
2: Pour le moment.
1: Pour le moment, voilà. En espérant que, voilà, on espère toujours que ça s'arrange et que... Enfin, que ça s'arrange. Que le problème soit vu différemment et puis que peut-être, au niveau des communes et au niveau politique, on va dire, eh bien, ça se bouge un peu. Alors, en ce moment, on a une mode, je ne sais pas si vous avez vu, de l'électoralisme qui travaille sur les seniors. Une ligne de conduite à la mode en ce moment. Donc, on se dit que peut-être, effectivement, ils devraient réfléchir à ce genre de choses, à mettre en place des transports, peut-être, pour amener un maximum de personnes à profiter de ce qui existe et puis à multiplier ce genre de structure parce que c'est super. Enfin, moi je trouve. on comprend tout à fait que ce sentiment de je l'abandonne, c'est terrible. Non, mais de toute façon, il n'y a que moi qui le connais, je le connais bien, je connais toutes ses réactions, je sais exactement ce qu'il faut faire quand il a besoin de quelque chose, tout ça. Effectivement, mais nous, ce qu'on sait faire, c'est qu'on est, créateur de bonheur. Voilà. Et que Et que vraiment, franchement, à chaque fois que, à chaque fin de séance, hier, j'y étais encore, à chaque, hier après-midi, et j'ai encore reçu plein d'amour, quoi, plein de témoignages de, oh, merci, quoi. Voilà, c'est ça. Ah, oh, merci, quoi. Voilà. Parce que c'est de l'attention, cette maladie. C'est, on est dans un autre monde, on est toujours déstabilisé, enfin. Et nous, on fait relâcher tout ça. Et on avait fait de la gym, enfin, on a fait de la gym douce, on a joué avec des cerceaux, des ballons, des. Voilà. On a chanté, on a dansé la valse. Enfin, je veux dire, c'est tellement créateur de bonheur, quoi. Donc, n'hésitez pas, faut pas hésiter.
0: Voilà, cette fois, c'est fini pour aujourd'hui. Merci à Sylvie, à Nadège et à la SAMSA 84. Un entretien mené par Sébastien Roblin de l'association Résonance. Mixage et musique par Indy Grand. Si vous voulez en savoir plus et prendre contact avec la halte relais de Grignan, il vous faut passer par le site France Alzheimer. www.francealzheimer.org. 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
1: Bonjour, bienvenue dans ce tout nouvel épisode de Chansomania. Plein de chansons dans tous les sens, sans barrière, pour le plaisir de découvrir de nouveaux albums ou pour peut-être fredonner ensemble quelques titres plus anciens. Fredonner ou massacrer à tue-tête d'ailleurs, c'est selon notre niveau. De mon côté, j'essaie toujours de chanter quand le micro est fermé, je crois que c'est mieux pour tout le monde. Mais après tout, finalement, peu importe, le principal, c'est de se faire plaisir. Si tu es prête, si tu es prêt... On y va, Chansomania épisode 536, c'est parti.

Le premier album de Louisa est sorti le 10 avril. Ce titre que l'on vient d'écouter, Soleil Bleu, tu l'as déjà certainement beaucoup entendu. Il a fait un carton, la chanson est devenue virale sur ses réseaux sociaux et elle s'est retrouvée être le troisième titre francophone le plus diffusé sur les ondes en 2025. Cet album, c'est un kaléidoscope à l'image de Louisa où la nature tient une place centrale, la nature et les voyages. Alors je te propose un autre voyage en chanson avec le titre S'aime encore. Il y a de nombreux concerts de Louisa, tout d'abord cet été en festival, puis tout l'automne et l'hiver prochain. Si tu passes sur ses réseaux sociaux, il y a toutes les infos.

J'aime beaucoup, beaucoup, beaucoup ce titre 2006 de Asfar Shamsi. Il est extrait de l'EP Cui Cui, sorti le 18 février.

Le nouvel album de Antonin, titré Bleu au pluriel, est sorti le 15 mai. Antonin s'est fait connaître avec le groupe Hangar, groupe rock, puis il rejoint Papouze, groupe phare de la scène pop. À travers cet album, sous le nom d'Antonin, c'est son deuxième album, il raconte tous les bleus, le bleu du ciel et de la mer, mais aussi les bleus et les blessures de l'enfance. Après le titre Pas d'ici, voici Palme d'or.

Brigitte Fontaine et Areski Belkacem avec le titre « Vous et nous » qui donne le nom à l'album sorti en 1977. Areski Belkacem, compositeur, musicien multi-instrumentiste, comédien et chanteur, est décédé le 1er juin. Compagnon à la scène et à la ville de Brigitte Fontaine, c'est comme ça que l'on dit, je te propose de le retrouver dans un titre assez emblématique du duo avec la chanson « C'est normal ». Il en existe plusieurs versions, j'ai choisi celle qui figure sur l'album « Les Palaces », album de Brigitte Fontaine, sorti en 1997.

0: qui amène la rupture de ses différentes composantes. Par exemple, les membres se séparent du tronc,
1: oui.
0: Le cerveau jaillit hors de la boîte crânienne,
1: oui.
0: Etc.

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Yves Simon, au pays des merveilles de Juliette, et cette chanson donne le titre à l'album de Yves Simon sorti en 1973. Attention, retour en 2026.

Depuis son disque éponyme de 2004, le duo Autour de Lucie avance avec une régularité constante, alternant longues pauses et fulgurance créative. Avec Hors Monde, sixième opus du groupe, Autour de Lucie signe un disque oscillant entre introspection et observation du monde. L'album est sorti le 22 mai. Pas danser, c'est le titre que l'on vient d'écouter. Rouge Invisible, c'est le titre que l'on écoute.

encore un voyage dans le temps et c'est assez magique et efficace pour ça, la chanson. Nous étions là en 1965 avec le titre Devant le jukebox, Sheila et Hakim.

0: Avec Poudrière, Kabadzi poursuit son exploration des zones de tension qui traversent notre époque. Poudrière s'inscrit dans la continuité de La Fable, précédent single du duo, et confirme le nouveau chapitre artistique amorcé par Kabadzi. Je t'invite d'ailleurs à passer sur les réseaux sociaux de Kabadzi pour découvrir le thriller musical 59 secondes.
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0: chanson La Buée des Miroirs ouvre et donne le titre au tout nouvel album de Romain Didier. Un très bel album à découvrir, à écouter encore, à offrir ou à s'offrir. Il est sorti le 1er mai et c'est un plaisir de retrouver Romain Didier avec ses 12 nouvelles chansons. De ces 12 titres, eh bien j'en ai choisi un deuxième pour l'émission de ce jour que tu es en train de dévorer. Voici La Diagonale du Vide.
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Le tout nouveau single de Oscar Les Vacances, Sum Sum, est sorti le 20 mai. On parlera de la suite très bientôt avec Oscar Les Vacances. Par contre, tout de suite, je t'invite à aller découvrir son court-métrage musical. Il a pour titre 14 amis dans la tête. C'est vraiment une merveille. Et quand je dis ça, quand je dis merveille, je pèse mes mots. Fais-moi confiance. Tu retrouves toutes les infos sur les réseaux sociaux de Oscar Les Vacances, ainsi que sur une plateforme bien connue où on peut voir des vidéos.

Avec ce titre de Massilia Sound System, Toujours et Toujours, extrait de l'album Why et Liberta, sorti en 2007, eh bien nous glissons tranquillement mais sûrement vers la fin de Chansomania. On se retrouve la semaine prochaine, même endroit, même heure, sur ta radio préférée. Et d'ici là, les podcasts sur toutes les plateformes de podcasts et toutes les plateformes musicales. Ces mêmes podcasts avec plein d'infos sont aussi à retrouver sur le site sebdihl.fr. Cela s'écrit sebdihl.fr. Allez, à la semaine prochaine et d'ici là, surtout, surtout, tu n'oublies pas de vivre en musique. On se quitte en chanson vinyle avec aujourd'hui, tiens, un voyage en 1966, Suzanne Gabriello, Zavé Palu Kafka, et c'est une parodie de la chanson Mirza de Nino Ferrer, sortie un an plus tôt, donc en 1965. Bye.

0: Auditrices et auditeurs de Kalanma Radio, bienvenue dans cette nouvelle édition de Couleurs du Monde. Et pour ce mois de juin qui démarre un peu la période des festivals musicaux, on a choisi de parler du métal, de la musique métal. Et donc, bah, comme d'habitude, on va commencer par un petit historique, hein, d'où ça vient le métal. Ensuite, on présentera un peu les sous-genres avec les codes qui leur sont propres. Puis l'aspect communautaire, on reviendra justement sur les festivals dont je viens de parler. Et pour finir, un petit peu les polémiques, les dérives, hein, qui sont évidemment associées à ce genre musical. Mais avant ça, eh bien, c'est l'heure de notre chronique Nuances du Monde. Et on est ravis, moi la première, puisque je suis sa plus grande fan, de retrouver le prof Patrick. Salut prof Patrick.
1: Tu veux peut-être savoir de quoi on va parler?
0: Ben oui, j'aimerais bien.
1: Je vais vous casser le moral.
0: Encore?
1: Je suis un peu spécialiste.
0: Mais c'est pas vrai.
1: Le titre de ma chronique, c'est « L'Amérique raciste est-elle de retour ?» Point d'interrogation.
0: Est-ce qu'on a des doutes?
1: On y va. Point de départ, c'était fin avril. Fin avril, la Cour suprême des États-Unis, qui est un peu l'équivalent de notre Conseil constitutionnel, 29 avril 2026 précisément, par 6 voix contre 3, elle décide, alors 6 voix contre 3, c'est pas compliqué, hein. Il y a 6 juges conservateurs ou ultra-conservateurs, et il y a 3 juges plutôt progressistes, donc voilà, ils ont voté de façon très coordonnée. Et ils ont voté pourquoi? Eh bien, ils ont invalidé la carte électorale de la Louisiane. Leur décision montre qu'ils ont décidé que le Voting Rights Act de 1965, la loi emblématique des droits civiques, n'impose pas à l'État de la Louisiane de maintenir une seconde circonscription à majorité afro-américaine. Alors dit comme ça, c'est ça fou. Vous paraît probablement pas très compréhensible de France. Je vais vous expliquer ça tout à l'heure. Sachez juste que pour l'instant, cette décision va entraîner mécaniquement un recul de la représentation politique des Noirs aux États-Unis. Et donc, ça n'a pas loupé, vous en doutez bien, Donald Trump a salué immédiatement la décision comme une grande victoire pour l'égalité devant la loi. Oui, ça, tu te souviens, Orwell, la langue.
0: Ouais, tout à fait.
1: En face, la juge progressiste Elena Kagan, donc, elle a prévenu que la Cour suprême fait reculer, j'ouvre les guillemets, le droit fondamental à l'égalité raciale. Barack Obama, l'ancien président américain, a ajouté que certains États pourront désormais diluer systématiquement le pouvoir électoral des minorités. Cette décision, qui est passée un peu inaperçue de par chez nous, est importante et lourde de conséquences. Mais surtout, elle n'est pas un accident. Elle s'inscrit dans une longue histoire américaine de manipulation des règles électorales pour écarter les Noirs du pouvoir. Une histoire qui a failli déjà détruire la démocratie américaine, c'est cette histoire que nous allons raconter. En gros, on pose une question, l'Amérique raciste est-elle de retour?
0: Et il me semble que tu vas développer ça en plusieurs parties.
1: J'ai enfin décidé, au bout de quelques années, de structurer mes chroniques, c'est formidable.
0: Donc en premier, tu vas nous parler des États-Unis post-guerre de sécession, donc
1: ouais,
0: quand la démocratie a été confisquée.
1: Je vous explique ça, ouais.
0: Ensuite, tu vas nous parler des lois Jim Crow, donc la ségrégation érigée en système.
1: Au XXe siècle.
0: Tout à fait. Ensuite, une brève victoire dans les années 60, on se rappelle, hein, mais avec l'érosion qui s'ensuit. Mmh. Et j'imagine que tu vas conclure pour revenir jusqu'à nous.
1: Hein. On sera désespérés.
0: J'en ai bien peur. Bon, allons-y, hein, puisqu'il le faut.
1: Première partie. Pour comprendre ce qui se passe aujourd'hui, il faut remonter à 1865, à la fin de la guerre de sécession. Les États confédérés vaincus doivent réintégrer l'Union, d'accord? Ils doivent être réintégrés dans l'Union. Mmh. Et le Congrès fédéral américain vote le Reconstruction Act de 1867. Puis il votera le 15e amendement de la Constitution américaine, celui qui interdit formellement toute discrimination électorale fondée sur la race.
0: Et donc, qui existe encore, cet amendement,
1: hein? Ouais, bien sûr. Le résultat est immédiat et spectaculaire. Les Afro-Américains, qui, la veille encore, étaient réduits en esclavage, deviennent soudain la majorité d'électorat dans le Mississippi, en Caroline du Sud, en Louisiane. Et ils frôlent la majorité en Alabama, Floride, Géorgie, Caroline du Nord. Mmh. Tous les pays ex-esclavagistes.
0: Tout à fait.
1: Le taux d'inscription des Noirs aux élections dépasse les 90%. Ils votent massivement. Et donc, en quelques années, plus de 2000 Afro-Américains seront élus, dont 16 au Congrès fédéral, carrément. En Louisiane et en Caroline du Nord, ils vont représenter jusqu'à 40% des élus locaux. C'est une révolution démocratique sans précédent. Mais, vous en doutez bien, les anciens maîtres esclavagistes, ils l'ont un poil en travers, cette histoire. D'accord? Ils vont pas l'accepter. Ils vont donc faire un long travail pendant plusieurs années, entre 1865 et 1908. Et ils vont réussir. Les 11 États ex-confédérés, sans exception, vont modifier leur constitution et leur loi électorale pour vider cette révolution de sa substance. Ils vont inventer ajouter des clauses en pagaille, des clauses en apparence neutre. Il faut payer des impôts fonciers pour pouvoir voter. Il faut avoir des titres de propriété. Il faut passer des tests d'alphabétisation. On met en place des règles de vote par correspondance très complexes. L'objectif réel, il est limpide. Exclure les Noirs pauvres et peu instruits des votants.
0: Et donc ça, ça fonctionne. C'est-à-dire qu'ils arrivent à mettre en place des amendements pour réduire la loi.
1: Et les chiffres vont être éloquents. En Caroline du Sud, entre 1882 et 1898, le taux de participation de l'électorat noir va passer de 96% à 11%.
0: C'est incroyable.
1: Dans le Tennessee, en 1898, il est quasiment tombé à zéro. Tous les États du Sud retombent donc entre les mains des anciens esclavagistes. Comme l'indiquent Stephen Levitsky et Daniel Ziblatt, qui ont écrit, deux spécialistes de sciences politiques, qui ont écrit un livre « La fin des démocraties » dans les années 2018 à peu près, la démocratie est morte légalement, pacifiquement, par des manipulations constitutionnelles.
0: C'est assez inquiétant quand même.
1: Voilà, et on passe à...
0: À grand 2, donc les lois Jim Crow, tu peux nous dire un peu qui est Jim Crow?
1: Non,
0: et puis,
1: pas du tout. Non, je te donne le nom des lois.
0: Ah, c'est juste les lois, d'accord.
1: Ouais, tout à fait. En fait, sur les décennies qui vont suivre entre le début du XXe siècle et les années 60, les lois Jim Crow, ça va être un ensemble de lois qui vont organiser, on le connaît tous, la ségrégation raciale dans tous les aspects de la vie publique. Dans les écoles, dans les transports, dans les restaurants, dans les hôpitaux, les tribunaux, avec une violence d'État omniprésente pour maintenir l'ordre racial. Les Noirs qui osent s'inscrire malgré tout sur les listes électorales s'exposent au licenciement de leurs entreprises, à l'expulsion de leurs terres, aux violences des milices, parfois au lynchage. C'est un système de terreur organisé qui sert d'instrument politique. Ce système autoritaire va durer des décennies, presque 100 ans, dans l'indifférence ou la complicité des institutions de l'État fédéral.
0: Et là, justement, ça m'amène une question, puisque, en fait, c'est anticonstitutionnel ce qui se passe.
1: Ah, ils vont se débrouiller pour être sur la marge et pour que ça passe à chaque fois. Le Conseil constitutionnel doit donner son accord si on conteste.
0: Il y a un Conseil constitutionnel aussi aux États-Unis.
1: La Cour suprême, pardon.
0: Ouais, j'allais dire, voilà.
1: Mais, c'est la Cour suprême.
0: La Cour suprême, elle est un peu l'équivalent quand même du Conseil constitutionnel.
1: Tout à fait. On passe donc à la partie 3, la brève victoire des années 60 et l'érosion qui va suivre. Il va falloir attendre 1965, après des années de lutte, de marche, de mort, avec les victoires de Selma, les affaires Selma, de Montgomery, de Birmingham, pour que ce fameux Voting Rights Act soit adopté sous la présidence de Lyndon Johnson, pour information. Donc ce Voting Rights Act avait pour objectif d'empêcher les États du Sud de contourner le 15e amendement. Parce qu'en fait, tout ce qu'ils faisaient, c'était contourner ce fameux 15e amendement, qui garantit donc le droit de vote sans discrimination raciale depuis 1870. Concrètement, le Voting Rights Act a permis d'interdire les pratiques discriminatoires à l'inscription et lors des votes aux urnes, et il a soumis les États qui ont une forte population noire à une surveillance fédérale préalable à tout changement électoral. Et ça, c'est un aspect très important. Les États ne pouvaient plus, à partir de là, changer les lois électorales, notamment sur la composition des circonscriptions, sans l'aval préalable de l'État fédéral.
0: D'accord.
1: Et devinez quoi ? C'est cette loi que la Cour suprême a commencé à détricoter depuis une dizaine d'années. En 2013, dans l'arrêt Shelby County versus Holder, la Cour suprême supprime le mécanisme de surveillance préalable des États. Ça devient plus facile.
0: Comment elle peut faire ça? Enfin, c'est-à-dire que parce qu'il y a une majorité à la Cour suprême de juges.
1: Tu imprimes l'arrêt, tu le lis, tu essaies de comprendre. Je ne l'ai pas sous les yeux et c'est du droit américain, donc ça doit être assez complexe. Mais derrière, il y a le rapport de force entre les juges progressistes et les juges conservateurs.
0: Ça, en fait. Qu'il y ait un juge de plus conservateur que progressiste, c'est ça qui a permis cette bascule, j'imagine.
1: Oui, tout à fait. Les juges conservateurs sont devenus numériquement dominants. En 2021, la Cour suprême restreint encore la portée de la loi et en avril 2026, elle porte ce qui pourrait être le coup de grâce en autorisant ce qu'on appelle le gerrymandering racial.
0: Qu'est-ce que c'est que ce truc-là
1: Exactement. C'est une vieille technique qui consiste à redessiner les circonscriptions pour noyer les votes noirs, par exemple, dans une masse de votes blancs.
0: C'est légal.
1: Cette pratique a été relancée fortement en 2025 par Trump, qui a exigé de plusieurs États qu'ils reconfigurent leur circonscription, notamment au Texas.
0: Donc, évidemment, ça venait directement des États, du président, en fait.
1: Ouais, mais c'est les États républicains qui étaient dans son camp. La Floride vient de voter pour redessiner ses circonscriptions, et comme ça, elle offre potentiellement 4 sièges supplémentaires aux républicains. Donc,

0: qui est censé protéger les droits fondamentaux, devient désormais l'instrument du démantèlement des droits des minorités noires aux États-Unis grâce à la domination des juges ultra-conservateurs sur les juges progressistes. Alors on a Chuck Schumer, qui est le chef des démocrates au Sénat, qui a résumé l'enjeu avec une formule saisissante. Il dit « Le Voting Rights Act, qui a été donc plus ou moins vidé de sa substance, est une loi qui a été écrite dans le sang, la sueur et le sacrifice d'Américains qui ont marché, combattu et sont morts pour le droit de vote. » Et donc c'est ce texte fondateur qui vient d'être affaibli une fois de plus. L'histoire américaine montre que les droits civiques ne se conquièrent pas une fois pour toutes. Ils se gagnent, se perdent, se regagnent. Et ce que nous voyons en 2026, c'est peut-être une troisième grande vague de dépossession démocratique après celle de 1865-1908 et après la période des lois Jim Crow. J'en ai terminé. Je vous ai bien cassé le moral.
1: Eh ben, tout merci à fait. À vous. Et je rajouterais peut-être qu'il faut aussi qu'on soit prudents nous-mêmes dans nos pays.
0: Exactement.
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1: Et nous revoilà dans cette émission sur la musique métal. Et après avoir eu bien le moral cassé par le prof Patrick, on va quand même repartir sur quelque chose d'un peu plus joyeux avec nos deux spécialistes.
0: Bonjour.
1: Eh ben oui,
0: bonjour
1: tout à fait. On est donc avec Claire.
3: Bonjour.
1: Et Béranger.
4: Bonjour.
1: Et donc, on va commencer, comme on aime bien le faire dans cette émission, par un petit historique. C'est Claire, c'est toi qui vas un peu nous expliquer d'où vient le métal.
3: Alors, le métal, c'est un genre musical qui est très vaste, mais qui apparaît grosso modo à la fin des années 60, début des années 70. Alors, fin des années 60, on a le mouvement hippie aux États-Unis, on est très peace and love, c'est très coloré. Et puis, le métal, en fait, pourquoi ça s'appelle métal? Parce que c'est un genre musical qui est plus dur que son ancêtre, le rock. Donc, rock, on rappelle que ça veut dire pierre. Qu'est-ce qui est plus dur que la pierre? Le métal.
0: Mais les autres termes, en France, on parlait de hard rock. Est-ce qu'on utilisait ce terme en Angleterre ou aux États-Unis, hard rock, ou c'était juste en France?
3: Alors non, c'est utilisé de partout. En fait,
0: d'accord,
3: on commence. Alors, on a le blues aux origines. Après, on a eu le rock. Sauf que le rock, au bout d'un moment, arrivé dans les 50-60, c'est associé à Elvis Presley, qui est un peu le rock à papa à la fin des années 60. On s'est associé à la Beatlemania, qui est plutôt les filles en hystérie et en pamoison. Et donc là on a une émergence d'un style plus dur. Donc qui va commencer avec le hard rock, justement, avec des groupes tels que Led Zeppelin, tels que Deep Purple, notamment au Royaume-Uni. Et on va avoir une imagerie aussi beaucoup plus noire, beaucoup plus
0: sombre,
3: qui va trancher en fait avec d'ailleurs cette fin en fait des 30 glorieuses. On va rentrer dans une ère, voilà, c'est la fin un petit peu de cette ère un peu baba cool hippie. On a Woodstock en 69 avec Jimi Hendrix qui brûle définitivement sa guitare. Voilà, on arrive dans une autre ère. Et on a des musiciens qui, eux, vont changer un petit peu de style avec des rythmes beaucoup plus lents, beaucoup plus lourds, des guitares de plus en plus distordues et des thèmes abordés beaucoup plus sombres. Donc, par exemple, on a le groupe Black Sabbath, qui est très connu au Royaume-Uni, mené par le célèbre Ozzy Osbourne. Eux, ils vont jouer Sabbath, qui dit le sabbat, donc c'est un rassemblement de sorcières. Ils vont jouer sur toute cette imagerie un peu mystique, un peu noire, voire satanique, pour se donner un petit peu un genre. Et puis, on a un petit peu aussi ce côté mystique chez Led Zeppelin, qui utilise des symboles un peu oniriques, tout ça, et des messages un peu cryptés dans ses chansons, pour un petit peu changer cette ambiance. Dans les années 70, on a aussi l'apparition du punk en parallèle du hard rock et du métal.
0: Oui, mais là, c'est sur la fin des années 70.
3: Alors, c'est milieu des années 70, un peu, le punk.
0: Un petit peu avant, notamment aux États-Unis, mais...
3: Alors, ça apparaît d'abord en Grande-Bretagne, le punk. C'est pour répondre un petit peu à cet effondrement des 30 glorieuses, choc pétrolier... C'est difficile.
0: C'est la crise des incendies.
3: C'est la crise.
0: C'est les enfants de la crise.
3: Et en fait, c'est deux genres qui vont évoluer un peu en parallèle, mais qui vont s'emprunter des codes l'un à l'autre. Donc, on a cette idée de jouer dans des clubs, dans des sur scène. On a des groupes extrêmement amateurs. On a du matériel extrêmement amateur. Donc, on a du son qui est très violent, de la distorsion à gogo. Dans le métal, il y a une certaine recherche du rythme très lent, très lourd. Dans le punk, en parallèle, on a des rythmes très, très, très rapides.
0: Ultra haché.

0: on va pas se concentrer sur le côté esthétique de la musique.
1: J'allais dire, il y a un côté presque amateur voulu, en fait.
0: C'est contestataire, c'est côté un peu, c'est des prolétaires qui prennent des instruments et qui montrent un petit peu leur rejet de cette société capitaliste qui les a desservis au final.
2: Mais la dimension de prodige musical de certains guitaristes, notamment des groupes qui ont inventé le hard rock, elle est absente dans le punk. Le prodige musical, ça existe pas.
0: Non, on cherche vraiment. Même si on sait pas jouer, en fait, on peut faire du punk. Alors que dans le heavy metal, on va garder un petit peu, enfin le metal puis le heavy metal, on va garder un petit peu ce côté virtuose. On va essayer de chercher des solos de guitare de plus en plus développés.
2: Extraordinaire, ouais.
0: On va essayer d'inventer des nouvelles techniques. Donc par exemple, on a Eddie Van Halen, hein, qui est très connu pour ses solos en tapping qui ont révolutionné un peu le genre. Et en fait, tout ça va continuer à évoluer. Et le métal va vraiment exploser dans les années 80, devenir limite un peu mainstream. Donc, on a des groupes qui vont commencer à passer à la radio. Donc, en fait, on a un mélange entre le métal et le hard rock. Il y a des groupes qui font un peu les deux.
2: Est-ce que tu fais la différence entre les deux ?
0: Alors, la différence entre les deux, oui, on peut un peu différencier les deux.
1: C'est peut-être ce que Béranger va faire après, non ?
2: Ah, d'accord.
0: Tu vas un peu différencier.
2: Bon, bah, ça va, on va pas trop spoiler.
0: Alors, vas-y, Claire. Mais juste, voilà, très rapidement, le hard rock, ça va être un chant un peu plus mélodieux, légèrement éraillé, mais... avec une certaine virtuosité de la mélodie encore, on va se rapprocher encore des codes du rock. Dans les années 80, on va avoir ce qu'on appelle le hard FM, donc c'est du hard rock qui est calibré pour être joué dans des stades ou sur des radios. On a des groupes tels que
2: le son FM qui a émergé technologiquement parlant dans les années 80. Ouais.
0: C'est ça. Donc on a les groupes tels que Guns N' Roses, Bon Jovi, Europe aussi.
1: Mais sont très populaires.
0: C'était très populaire à l'époque.
2: But, hein.
0: En fait,
2: ils vendent des millions de disques.
0: Les jeunes écoutaient du hard rock, du métal, c'était à la mode. Et puis arrivé dans les années 90, on a un déclin un petit peu de ce côté mainstream parce qu'on a l'arrivée du grunge qui va venir un petit peu casser ça, notamment avec Nirvana et Pearl Jam. Donc c'est des groupes qui niveau sonore utilisent des techniques qui étaient déjà connues dans le hard rock et le métal, mais au niveau de l'imagerie, du style de musique, du style vestimentaire, vont trancher avec le métal. Et le métal va en fait évoluer vers une multitude de sous-genres et être moins mainstream, redevenir des fois des musiques un peu de niche. Et les sous-genres du métal, il y en a une arborescence presque infini en fait. On dit que il y a quasiment autant de sous-genres de métal qu'il y a de groupes. Et ça va être le travail de Béranger, de vous expliquer un petit peu ce que c'est que tous ces sous-genres, parce que il y en a tellement.
2: Et concernant le grunge, il y a une espèce d'ambiguïté. Est-ce qu'ils sont les enfants spirituels des punks ou du hard rock? C'est un peu la question qui est posée.
3: Alors l'un n'empêche pas l'autre, hein. il y a énormément de liens entre tous les genres. Mais l'hybridation, c'est un peu l'histoire du métal et des différents genres de métal.
0: C'est un peu pour ça qu'il a survécu aussi longtemps aussi, ce genre. C'est parce qu'il s'est hybridé avec d'autres genres un petit peu à la mode à différentes époques. Il est toujours vivant aujourd'hui. On a des gens de à peu près tous les âges qui écoutent du métal. Moi, j'ai encore des ados qui écoutent du métal. Alors, pas énormément, mais quelques-uns quand même. Donc, ça veut dire que c'est un genre qui se transmet et qui fait un peu sa petite vie au fur et à mesure des décennies.
2: D'accord.
1: Alors, une petite virgule avant de passer à la partie 2.
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1: Et du coup, c'est à toi, Béranger. Donc, toujours sur cette émission sur le métal, après cette historique, on va un petit peu énumérer et essayer de décrypter un petit peu tous les sous-genres qui le composent. Dis-nous-en un petit peu plus.
3: Alors, oui, tout à fait. Alors, déjà, on va pas aller sur tous les sous-genres parce que c'est malheureusement pas possible. Déjà, là, ça risque d'être assez dense tout ce que je vais vous montrer, mais c'est pour ça qu'on va avoir plein de petits extraits musicaux pour illustrer. Et vous allez voir en fait qu'il y a un cheminement qui est assez logique entre les sous-genres et ce qui s'est fait. Donc voilà, je vais vous proposer une classification possible parmi toutes celles qui peuvent exister là-dessus. Et pour commencer, on va commencer au début, ce qu'on appelle le heavy metal traditionnel ou le heavy trad. Donc c'est la première forme vraiment de métal, c'est celle qui est venue après le hard rock. Okay. Donc le hard rock, on va être plutôt sur des groupes comme Alice Cooper ou Deep Purple. Et sur le heavy metal, donc la différence que je fais, c'est qu'on va plus être sur du Black Sabbath ou du Judas Priest, avec du coup des lignes de basse lourdes, des riffs dynamiques et saccadés, un tempo qui va être aux alentours des 120 BPM à peu près, des solos de guitare virtuoses et un chant qui est assez haut perché avec des rythmes qui restent en tête. Et concrètement, bah, pour Judas Priest, ça rend ça.

Et donc, alors, partant de ça, avec une recette similaire, mais si on accélère un petit peu le tempo et qu'on durcit le son, on va avoir un premier sous-genre qui arrive, c'est ce qu'on va appeler le speed metal. Et ça, le speed metal, il y a un représentant qu'on peut citer, que beaucoup de gens connaissent, ça reste encore assez connu, c'est Motorhead. Si on incorpore un peu plus d'éléments punk au speed metal, on arrive sur ce qu'on appelle la New Wave of British Metal, avec notamment des groupes comme Iron Maiden. Et Iron Maiden, bah, ça donne ça.

0: aller tout juste après ça, dans le début des années 80, donc, il y a de nouveaux genres qui vont émerger aux États-Unis. Deux genres qui sont très opposés, le glam metal et le thrash metal. Alors le glam metal, tout d'abord, il va puiser ses influences à la fois dans du Black Sabbath et dans du Kiss.
1: Oh, d'accord.
0: Alors, ça a l'air un petit peu bizarre comme ça, mais ouais. Alors, on a toute une recette de heavy trad auquel on va rajouter des éléments punk rock, des accroches un peu pop, et on va mixer tout ça avec l'esthétique glam rock, avec des longs cheveux crêpés, du maquillage, des jeans en cuir, du spandex, des bandeaux.
1: Il
0: voilà.
1: Y a aussi en fait le look qui va participer en fait.
2: Glam rock, oui, il y a beaucoup un aspect de look quand même.
0: Dans le glam metal, on retrouve cet aspect aussi effectivement, et comme groupe emblématique de ce genre, on peut notamment citer Twisted Sister ou encore Motley Crue avec leur célèbre Kickstart My Heart.

0: Et le thrash metal, lui, il va plutôt partir sur une musique rapide et violente, avec une double pédale de grosse caisse à la batterie, pas du tout de synthé, énormément de distorsion sur les guitares et des textes qui sont beaucoup plus engagés que les textes assez festifs du glam.
1: Notamment, on est toujours dans les années 80 là.
0: On est toujours dans les années 80, c'est en parler du glam, c'est au même moment.
1: Ah ouais, d'accord.
0: Et donc on va être sur les thématiques de la guerre, un effondrement de la société, l'occultisme. Le genre il est assez underground pendant des années avant de vraiment exploser entre la fin 80 et les années 90, ouais. Porté par ce qu'on va appeler le Big Four of Thrash, donc avec Megadeth, Metallica, Slayer et Anthrax.
2: Ah,
0: c'est okay. Vraiment quatre gros groupes monstrueux de.
2: C'est des monstres. Hein, voilà.
1: Alors thrash en anglais ça veut dire poubelle, détritus, hein. Thrash metal.
2: C'est thrash.
0: Je le prononce peut-être mal.
1: Alors ça veut dire quoi?
2: Et thrash c'est avoir un mouvement violent en fait. C'est vraiment percuter de manière violente. En fait le thrash il vient vraiment en réponse au glam. En fait le glam c'est une esthétique très androgyne et en fait le thrash il rejette tout à fait.
3: Il
2: va
3: vraiment être en confrontation.
2: C'est confrontation.
1: D'accord.
0: Et du coup, bah, pour avoir un exemple, là, on va avoir, par exemple, Raining Bloom de Slayer.

0: Si je peux me permettre, c'est un peu plus bourrin quand même. Moi,
1: C'est le but, hein, c'est de répondre au glam avec un truc qui sent le bonhomme là.
0: C'est ouais, on y va. C'est un peu voilà, ça. Moi, j'aime moins.
1: Voilà. Et voilà, ça va commencer à avoir des. On va commencer à avoir pas mal de genres qui se durcissent là-dessus. Ouais. Du coup, ben, on va aller sur un genre qui s'est beaucoup durci en parallèle de cette époque-là, qui va être plutôt en Europe et particulièrement dans les pays scandinaves. Mmh. Basé sur le New Wave of British Metal, mais en rajoutant du punk hardcore et du shock rock, avec un son chargé d'atmosphère sombre et des mises en scène macabres, voire sataniques, on arrive sur le black metal. Musicalement, le black metal, ça se caractérise par un tempo rapide, des voix gutturales et écorchées, des morceaux de guitare très distordus, une batterie qui va blaster, où on va envoyer vraiment à la batterie, on a l'impression de commence à avoir des batteries qui arrivent en mitraillette derrière, au fond, qui ne s'arrêtent pas. Et une production qui est un peu sale. On retrouve un peu le côté comme le punk. C'est pas produit lisse.
2: Garage,
1: c'est produit
2: pour
1: voilà. C'est ça. Ouais. C'est produit pour gratter quoi. Et en groupe du genre, on retrouve notamment Mayhem, Emperor, Burzum et de ce genre. Il y a plein d'autres sous-genres qui sont sortis et notamment un sous-genre qui peut être assez antinomique. On va dire, c'est ce qu'on va appeler le black metal symphonique.
0: Donc, ça, c'est trop bien. Moi, j'adore.
1: Et donc là, sur le black metal symphonique, on va avoir pas mal de synthés plutôt que des gros solos de guitare ou en complément de solo de guitare et des arrangements qui sont plus atmosphériques avec une production qui est beaucoup plus propre que ce qu'il y a dans le black metal traditionnel. Et en représentant de ce genre, il y a notamment Dimmu Borgir.

0: C'est quelle nationalité, Dimmu Borgir?
1: Alors, Dimmu Borgir, ça doit être norvégien, hein, je pense.
2: Je crois que c'est norvégien, ouais, effectivement. On les avait vus l'été dernier au Motoculture Fest.
1: Tout à fait.
2: Et enfin, il me semble qu'il y a ce côté aussi un peu satanique où ils sont très maquillés.
1: Oui, ça joue beaucoup dans l'image black metal. On est sur du maquillage qui est très proche de ce qu'il peut y avoir dans Kiss, mais pas vraiment dans le côté glam, plutôt dans le côté où on veut faire peur. Hein. Ouais. On est habillé en noir, on veut faire peur. On a la voix gutturale.
2: Il y a ce côté satanique un peu qu'on retrouve vraiment à l'oreille, je trouve, quand on l'entend.
1: Ouais, c'est fait pour mettre des ambiances plutôt occultes ou sataniques, ou jouer sur des choses comme ça.
3: Messe noire, en fait, hein, c'est l'idée.
2: Ouais, c'est ça.
1: Ouais, voilà, c'est vraiment ce qu'on retrouve en socle commun du black metal dans l'ensemble.
2: Ouais.
1: Et du coup, si on repart du thrash, qu'on va complexifier dans la structure musicale avec beaucoup de changements de tempo, des guitares extrêmement distordues, une batterie agressive et du chant qui est uniquement guttural, on arrive au death metal.
0: Ah.
1: Alors, le death metal, le genre, metal, il est quand même très très varié, mais généralement, ce qu'on peut noter, c'est des paroles qui sont violentes, crues ou gore, en rentrant bien plus dans le détail de la violence que dans les autres genres. On est vraiment sur des trucs qui sont très très décrits. On va décrire des actes de décapitation, ce genre de choses, vraiment, c'est le cœur de la musique.
2: Manson, il fait ça? Il est dans ce.
3: Non,
2: dans ce
3: c'est
2: genre.
3: Du metal industriel plutôt.
2: Ouais, okay.
3: C'est pas aussi violent que le death metal. Il utilise un peu une imagerie cracra, etc. Mais, mais c'est pas du tout musicalement la même chose.
2: Ouais, ok.
0: Parce qu'il a envie de vendre des disques, lui.
2: Oui.
0: Excuse, mais ces genres, ils sont tellement extrêmes qu'ils doivent vendre 12 albums.
1: Alors, pas forcément. Il y a une grosse communauté qui est assez fan. Vraiment, chaque genre a sa communauté de fans durs qui n'écoutent que ça.
0: D'accord.
1: Voilà, c'est pas parce que le genre est violent qu'il a pas des fans qui l'écoutent, et des fois c'est inversement proportionnel. Hein. Le glam, par exemple, il a plus personne qui écoute du glam metal, ça n'existe plus tant que ça. Enfin, ça a bien disparu par rapport à d'autres genres.
3: À part Steel Panther, je crois qu'il y a pas de groupe qui fait du glam encore, vraiment connu, quoi.
1: Okay. C'est ça. Et donc, du coup, pour en revenir au death, donc, hormis toutes ces paroles violentes, la chanson, en fait, elle va être construite avec une structure narrative un peu comme une histoire. On va arrêter de trouver l'alternance couplet-refrain classique, mais on va avoir une évolution qui va raconter une histoire vraiment, et toujours dans la violence. Un exemple typique du death metal, qu'on va passer, alors attention, là, ça va vraiment crier, hein, pour le coup, mais c'est le groupe Cannibal Corpse. Donc là, on va écouter la chanson. Hammer Smash Face, donc un visage explosé par un marteau de l'album Tomb of the Mutilated, donc voilà, la tombe des mutilés.

0: Alors là, ça, on voit que ça commence à être...
1: C'est très guttural.
0: Guttural, c'est très sale, c'est fait pour.
1: Ok.
2: Ça me fait rire.
0: Voilà, et comme, tout comme le black metal, en fait, le death va faire énormément de sous-genres. Notamment, on va avoir le death metal mélodique. Hein, on va chercher à avoir du death metal, mais que ça ressemble quand même à quelque chose musicalement.
1: Avec les voix plus aiguës ou pas?
0: Non. Là, on est toujours le mélodique. On est vraiment sur un truc juste où musicalement, ce sera mieux.
1: Ce sera mieux construit et ça sera un peu plus propre.
0: On a toujours du chant assez classique sur le mélodique. Notamment, en groupe, il y a Amon Amarth qui est vachement connu dans ce genre-là. Il y a le death metal technique, parce que le death metal n'était pas encore assez compliqué dans la structure, donc on va faire une chanson qui est encore plus complexe avec des mesures composées. Donc là, pour ceux qui sont des musiciens, on sort vraiment sur des mesures qui sont pas du tout standards dans la rythmique. Après, il va y avoir le brutal death metal, parce qu'il n'était pas suffisamment brutal, on arrive sur quelque chose qui est encore plus rapide que le death metal. Et il y a aussi qui est le death metal symphonique, où là, on va avoir un fond orchestral, un chant growl. Donc, une technique de chant de gorge, mais aussi du chant lyrique.
1: Il va y avoir de l'alternance gros et lyrique.
0: Il peut y avoir de l'opéra vraiment dedans. Et dans ce dernier sous-genre, il y a un groupe que j'aime tout particulièrement, c'est Flesh God Apocalypse.
1: Ouais.

0: Ah, on n'a pas vu la voix, c'est dommage.
1: Alors, on n'a pas eu la voix, mais j'ai pas pu avoir pour pas avoir un extrait trop long, malheureusement.
0: Ben ouais, je comprends.
2: Parce qu'ils adorent les extraits, les morceaux de 8 minutes, voire
0: ouais,
2: plus.
0: C'est hein,
1: vrai,
0: ouais, c'est
1: vrai. On a ce côté où on raconte une histoire, où on a le côté opératique, on a aussi les tenues un petit
0: ouais,
1: peu
0: de scénique. On prend le temps, du coup, de raconter.
1: On prend le temps d'aller lentement, de construire sur quelque chose qui, voilà. Voilà, mais du coup, avec des, voilà, on va avoir du clavier, on va des choses comme ça, ce qu'on n'a pas dans le death classique.
0: Quoi, tout à fait.
1: Alors, un peu plus proche du style heavy trad, mais avec un tempo plus élevé, un son et des thèmes abordés plus légers, notamment autour de l'heroic fantasy, avec des effets dramatiques, des chansons qui cherchent à être épiques et toucher les émotions, on arrive sur le power metal. Donc généralement, c'est du chant clair qui peut monter très très haut. Hein. On est extrêmement aigu au niveau des chanteurs. Des riffs rapides et des gros solos de guitare ou des batailles de solos de guitare. Voilà, c'est fait pour donner un côté très épique. Il y a aussi souvent un clavier qu'on va retrouver là. Et
0: d'accord.
1: Parmi les groupes fondateurs de ce genre dans les années 80, on peut citer Helloween ou Blind Guardian.
0: Ah, Helloween, effectivement, c'est connu.
1: Voilà, oui. Y a pas mal de groupes qui sont classés dans leur power metal. Ça fait partie comme les classifications de genre de metal. La définition a beaucoup évolué au fur et à mesure des années, et celle que je vous donne, celle qui fait consensus maintenant, c'était pas le cas il y a 5 ans, ça définissait autre chose. Voilà,
0: c'est... D'accord, ok, ouais.
1: Et du coup, maintenant, qu'est-ce qui se passe si on va mixer du heavy trad avec du rock alternatif ou des genres de musique qui n'ont rien à voir avec le metal? Parce qu'on n'est pas obligé de partir là-dessus. Eh bien, on va arriver sur ce qu'on appelle le métal alternatif.
0: Ok.
1: Voilà, donc une appellation qui est un peu chapeau et qui regroupe des choses qui peuvent être assez inclassables, comme par exemple le System of a Down.
0: Ouais,
1: c'est et pas mal de sous-genres, comme le funk metal, le rap metal de Rage Against the Machine,
0: ouais.
1: Ou encore le new metal, qui va mélanger du grunge, du hip-hop et de la musique indus, avec en pionnier du genre, Korn, puis un peu après, des groupes comme Slipknot ou encore Linkin Park.

0: Linkin Park qu'on va voir en concert.
1: Alors
0: bientôt.
1: Là, on est passé aux années 90 et on est passé à un groupe qui a eu un succès absolument monstrueux.
2: Alors le New Metal a eu un énorme succès commercial. Hein. Ouais. Que ce soit Linkin Park, a même eu un Grammy, si je dis pas de bêtises. Je sais plus si c'est un Grammy, mais ils ont eu des récompenses.
0: Oui, ils ont eu des récompenses.
2: Des récompenses assez mainstream.
1: C'est un groupe américain très mainstream. Ce que je veux dire, c'est qu'on a commencé avec des groupes assez connus et qui ont fait pas mal de notoriété en Angleterre. Je veux dire Judas Priest, Iron Maiden et Motley Crue, par exemple. Mais plus t'avançais, plus t'allais sur des noms que je connaissais pas. Moi, je suis pas spécialiste. Et donc, comme si on s'enfonçait dans des champs très, très spécialisés. Et là, on revient avec Linkin Park à un champ beaucoup plus large en termes d'audience potentielle, j'ai l'impression.
2: Alors, ça rejoint ce que disait Claire sur le fait que le métal avait baissé dans les années 90 avec l'avènement du grunge. Et là, sur Linkin Park, on est plutôt sur de l'après-grunge et des mélanges de choses. C'est un peu un mélange, du coup, entre le grunge et le métal, en reprenant toujours.
1: Mais c'est ça, en fait, c'est quelque. Alors, je me trompe peut-être, j'y connais rien au métal. C'est au moment où ils sont repartis sur une ouverture, hybridation vers d'autres genres, plutôt qu'aller s'enfoncer dans des ultra-spécialisations, j'ai l'impression qu'ils ont retrouvé l'écoute du grand public.
3: Les genres un peu de niche qu'on a entendu avant, comme le death, le black, ont toujours un peu continué leur vie de leur côté, de manière niche.
1: Oui, bien sûr, j'en pas dit
3: mais
1: pas.
3: Par contre, au niveau du grand public, en fait, cette hybridation avec des genres très populaires, ça a plu aux gens.
1: Ouais.
3: Et puis, c'est un peu plus facile à écouter, on va pas se mentir.
1: Ouais,
3: c'est très mélodique, ça rappe. Voilà, c'est, en fait, tous ces mouvements-là, en fait, ils font un petit peu tous leur vie, les uns à côté des autres.
1: Mm-hmm.
3: Et ça fait une grande famille un peu bordélique, on va dire.
1: Ouais, bien sûr.
2: Et ce qui est rigolo, alors pour le black metal par exemple, c'est vraiment extrêmement populaire dans les pays nordiques. Hein.
1: D'accord.
2: On y trouve dans les radios mainstream. Voilà,
1: ah ouais,
2: comme
1: okay.
2: Nuburgir, ça passe sur l'équivalent de nos radios mainstream.
3: Ouais,
1: d'accord.
2: Ouais, c'est vraiment,
1: des particularités locales, quoi.
2: Bah d'ailleurs, on parle pour le groupe de Nuburgir plus que on parle de black metal norvégien en fait, qui est encore un sous-genre.
1: D'accord.
2: Enfin, je vais pas rentrer dans tous les détails, mais il y a vraiment plein de trucs niches et voilà. Pour le coup, là-bas, c'est un groupe mainstream, Nuburgir.
3: Ok.
2: Et donc, pour continuer encore sur des genres, si on mélange maintenant le heavy metal et la musique industrielle, on tombe sur du métal industriel, bien évidemment.
1: Tu mets un peu de l'un, un peu de l'autre, ça fait du métal industriel.
2: Donc voilà, avec des riffs très répétitifs, utilisation de samples, de séquenceurs, de synthétiseurs, des voix distordues. L'un des représentants les plus célèbres du genre, je pense que c'est sans aucun doute Rammstein.

0: Donc là, voilà, on commence à avoir mixé le heavy trad, celui des origines, avec quand même pas mal de genres musicaux différents, avec à chaque fois des variations dans la manière d'intégrer les différents éléments. Mais en imaginant qu'à mon groupe de métal, je vais ajouter un côté un peu plus folklorique, avec un thème viking pour les pays nordiques, ou un thème celtique, et utiliser une cornemuse, par exemple. Est-ce que c'est possible?
1: Bien sûr que c'est possible.
2: Mais oui, c'est possible.
0: C'est tout à fait possible.
2: Et
0: ça s'appelle le folk metal. Et vu la diversité des musiques folkloriques existantes, il y a bien évidemment de très très nombreux sous-genres qui peuvent être rattachés.
2: Bah oui, oui.
0: Comme le viking metal d'Ansi Ferrum avec ses thèmes guerriers, le celtic metal des Luvetti avec sa cornemuse et ses violons, ou encore le pirate metal à la Hellstorm, et ça va être le dernier extrait qu'on va écouter sur cette partie.

0: on reconnaît un petit peu le style mélodique un peu des musiques irlandaises, hein, en quelque sorte. Ça me fait penser aux Pogs, mais ultra
1: ultra renforcé. Les chants, c'est assez les chants de pirates marins,
2: ouais,
1: en voilà, fait.
2: Ouais, chants marins, moi, c'est voilà, ça. C'est ça. À ça.
3: Bah, c'est exactement ça. Hein. Ouais. Voilà, la chanson, c'est voilà, c'est il y a un mec qui est là qui les a trahis. On dit, on va le faire marcher sur la planche avec une bouteille de rhum, yo-ho-ho. Hein, c'est littéralement ça,
0: traduction
3: des
0: paroles. Toute l'imagerie.
3: C'est ça. Et puis, du coup, on est sur un groupe où les gens sont vraiment en pirate, quoi, sur scène, etc. Il y a tout le côté, ouais. Ça fait partie des genres de niche assez amusants et rigolos à écouter. Ouais, et genre de trucs qu'on ne s'attendait pas.
1: Et qui est très sympa à voir en live, hein. Demeurant, il y a une très bonne ambiance.
3: Ah oui, je pense que ça va être très festif.
2: Tu les as vus, toi ?
1: Ouais, j'ai vu deux fois, ouais.
2: Et ben, après ça, on va passer à une première pause musicale entière. Et c'est parti ?

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1: On est toujours sur Kalama Radio dans notre émission du mois de juin consacrée à la musique métal en compagnie de Claire et Béranger. Donc, on vient de se faire un petit historique du métal, d'où ça vient. Puis, on a vu les sous-genres, un petit peu avec leurs différents codes, avec pas mal de petits extraits. Et puis, on a fait une première pause musicale et tu vas nous dire, Béranger, ce qu'on vient d'écouter.
2: Oh oui, tout à fait. On vient d'écouter le groupe français Gojira avec la chanson Stranded.
1: Ok. Et du coup, on s'était dit qu'on allait parler un peu de l'aspect communautaire du métal. Du coup, Claire, tu peux nous en dire un peu quelques mots ?
3: Alors, le métal, c'est un genre de musique, mais c'est aussi très caractérisé par sa communauté et surtout par ses codes, on va dire, esthétiques. Donc, très souvent, le métalleux masculin, on va dire, il a les cheveux longs.
1: Ouais.
3: Il a le t-shirt de son groupe préféré. Il a une veste en cuir ou en jean avec les manches coupées, avec des patchs de tous les groupes qu'il adore.
1: Ouais.
3: Et puis après, ça va dépendre du genre, mais souvent, soit il a un jean, soit il a un pantalon en cuir avec une chaîne. Et après, les chaussures, ça dépendra du temps, des Doc Martens, des baskets, voilà. En fait, l'idée, c'est que le métal, c'est un genre qui parle à des gens qui ne sont pas forcément inclus dans tout ce qui est mainstream à leur époque.
1: Ouais.
3: Et qui vont se reconnaître dans ce côté un petit peu communautaire de gens qui aiment soit le côté technique musical, soit le côté un petit peu thème parfois difficile qui se reconnaissent là-dedans.
1: Ouais.
3: Il faut savoir que le métal, c'est un genre où très vite, quand on écoute du métal, on va vouloir avoir un savoir un peu encyclopédique. On va avoir envie d'explorer tous les genres, les sous-genres pour voir ce qui nous plaît. Et souvent, il y a des amateurs de métal, beaucoup vont prendre un instrument, vont commencer à chanter, vont vouloir intégrer un groupe. Et il n'y a pas énormément de genres qui vont pousser les gens vers la musicalité. Je crois que le rap, c'est peut-être un des seuls genres où on a des jeunes qui veulent peut-être écrire leurs propres paroles.
1: Ouais.
3: Mais à part ça, c'est assez rare. Ouais. Et c'est vraiment une musique où on va se reconnaître entre soi. On va avoir... alors même si, on a vu par exemple le black metal, esthétiquement, il va y avoir des peintures de guerre sur le visage en noir et blanc, donc ça va vraiment faire en sorte qu'ils se reconnaissent, entre guillemets.
1: Mm-hmm.
3: Mais sinon, on a un petit peu cette unicité communautaire. Et souvent, les gens, ils aiment acheter le merch de leur groupe.
1: Ouais, mais nous, au festival où on était, donc au Motoculture Fest, en Bretagne, il y avait énormément de stands de merch, effectivement.
4: Alors, pour les auditeurs qui ne sauraient pas, merch pour merchandising, c'est-à-dire vente de tout un tas d'objets liés à la thématique, donc au groupe en question.
3: Alors, il y a des collectionneurs spécialisés dans certains groupes qui vont collectionner tous les objets en rapport avec le groupe.
4: Mmh.
3: Et je crois que le groupe Kiss, c'est le plus impressionnant. Il y a des collectionneurs de Kiss, et Kiss, ils ont sorti leur effigie sur tout ce qui est possible. Il y a même des cercueils Kiss.
1: Ah, mais là.
3: Il y a des boules de Noël, des boules à neige Kiss. Enfin, voilà. Le truc qui est très populaire en ce moment, c'est pour les groupes de sortir leur propre bière brassée. Parce qu'évidemment, qui dit métal dit festival, et la boisson numéro une des festivals, c'est la bière.
1: On est bien d'accord.
3: Alors, le métal, il est aussi communautaire dans le sens où on aime bien les gros événements pour se rassembler, et les festivals de métal, c'est assez impressionnant.
1: C'est gros, hein. Le motoc, c'est gros déjà.
2: Alors, le motoc, c'est tout petit.
3: C'est tout petit.
1: Alors, ouais, mais alors pour moi, c'était très gros.
3: Alors, je vais vous donner un exemple. Par exemple, le Hellfest, qui est le plus gros festival de métal français, c'est 280 000 visiteurs sur un week-end de 4 jours. On a le Wacken en Allemagne qui réunit entre 75 et 85 000 visiteurs.
1: Ouais.
3: Mais surtout, en fait, on a une multiplicité des tailles de festivals parce qu'on a des festivals locaux.
1: Oui.
3: Par exemple, on a le Beaujofest dans le coin.
1: Ici, alors, à Saint-Georges-de-Renens, moi, j'y suis allée au Beaujofest.
3: Pas très loin dans l'Ain, on a le Silac Open Air qui a une certaine réputation et qui est vraiment un festival de qualité, une dizaine de milliers de visiteurs grand maximum. Et c'est dans ces festivals qu'on va se rassembler, qu'on va avoir des pratiques un petit peu entre soi. Alors, quand on connaît pas, ça fait un petit peu l'asile, hein, on va pas se mentir. Parce que déjà, quand on écoute une musique un peu violente, on dit, ils écoutent des gens qui crient, c'est très bizarre. Mais en fait, ce qu'il faut comprendre, c'est que cette violence de la musique, on aime bien la célébrer ensemble. C'est un genre de catharsis, oui, en fait. Sûr. Ça permet de se relâcher. On va écouter de la musique un peu violente. On va danser de manière un peu violente. Donc là, on va hériter un petit peu du pogo punk. Donc le pogo, pour ceux qui connaissent pas, c'est une danse qui consiste à se rentrer dedans.
4: Oui, sauter dans tous les sens.
0: J'ai perdu une chaussure dans un pogo.
3: Voilà. Courir en cercle en rythme. Ça a l'air très bizarre, mais en fait, c'est très salvateur. Ça permet de vraiment être soudé. Et il faut savoir que c'est très violent, mais dès qu'il y a quelqu'un qui tombe par terre ou qui montre des signes de faiblesse, tout le monde s'arrête.
0: Ouais, ça, c'est vrai.
3: On va relever la personne à terre, on va la mettre en sécurité, et puis on va reprendre les festivités en se rentrant joyeusement dedans très fort.
0: Mais y a même, moi, j'ai vu des trucs où, en fait, le groupe, il sépare le public.
2: C'est les
0: Wall of Death. Et allez, vas-y. Ouais, Wall of Death. Et allez, ils se foncent dedans. Et pouf. En fait, l'idée, c'est les deux groupes se percutent, quoi.
3: Et toujours
0: quand tu vois ça à l'extérieur, c'est
3: trop quatre malades qui restent au milieu.
2: Qui lèvent les bras au ciel en attendant que les deux groupes se rentrent dedans.
0: C'est incroyable de voir ça, je t'assure.
3: Mais il faut comprendre que cet aspect communautaire, il est vraiment, en fait, pendant les festivals, on en profite. Vous allez très souvent vous faire inviter par des gens que vous ne connaissez ni d'Adam ni d'Ève à aller boire bière, à aller manger ou boire l'apéro dans la tente qui est sur le camping du festival. Voilà, c'est très très sympa.
0: C'est très sympa. Les gens sont sympas entre eux. Il y a vraiment, on n'a pas vu de violence ou de trucs. Enfin, ouais, c'était vraiment hyper bon enfant avec des gens qui étaient flippants mais qui en fait étaient sympas.
2: On voit des grands costumes barbus et qui sont là, qui viennent te dire bonjour avec un grand sourire et être tout sympa.
0: C'est ça.
2: Le look fait peur, la musique fait peur, mais en fait,
0: Gens en jupe, t'as des gens en petite robe.
2: En festoche, tu trouves effectivement tout et n'importe quoi.
0: Il y a vraiment de tout et n'importe quoi. Des gens en string, très spécial quand même.
3: Il y a des festivals qui aiment bien programmer des trucs à contre-courant en fait en milieu de leur programmation. Donc, moi par exemple, au Silac, j'ai vu Corbier. Donc, si vous connaissez le club d'eau, Corbier du Club Dorothée, qui jouait de la guitare acoustique.
0: Je vois qui c'est.
4: Je n'écoutais pas.
3: Bernard Minet, qui faisait tous les génériques du Club Dorothée. Ah oui. Avez des gros barbus métalleux qui chantent tous en chœur le générique de Capitaine Flamme, c'est un peu touchant.
0: C'est hyper
3: quand
0: drôle, mais tu sais que moi j'ai vu Heldebert, donc le groupe métal d'Aldebert, et en fait il y avait plein de gros métalleux qui étaient là à chanter sur Super Mamie, quoi. Enfin, c'est assez drôle.
3: Et enfin, juste une chose, les femmes dans la communauté métal, alors, elles sont pas majoritaires, parce que c'est quand même un genre qui est majoritairement masculin, mais elles ont une certaine place. Et elles sont notamment très souvent liées au chant, notamment au chant lyrique. Donc il y a des groupes comme Nightwish ou des chanteuses qui font du chant lyrique. Mais pas que, on a des groupes de death metal. Donc si vous vous souvenez de death metal, c'est un chant qui est très guttural, où on a des chanteuses qui chantent du death metal. Donc elles se font une place et elles arrivent à évoluer.
0: Allez, on va passer assez vite parce qu'il nous reste pas beaucoup de temps sur la dernière partie, les polémiques, les dérives un peu quand même du métal. Vas-y Béranger, tu nous mets au courant alors rapidement.
2: Alors mais je vais vous en parler du coup très très rapidement. Il y a le sexe, drogue et rock'n'roll, hein, donc pas mal d'abus là-dessus notamment. Avec Ozzy Osbourne, donc le chanteur de Black Sabbath, ou Lemmy Kilmister de Motorhead. Donc Ozzy qui était addict à peu près toutes les drogues et médicaments et alcool.
4: Les substances existantes.
2: Je crois qu'il avait déclaré à un moment donné qu'il avait pris à peu près tout ce qui existait, et que si quelque chose sortait à nouveau, fallait lui dire pour qu'il puisse le tester. Quoi. C'était vraiment.
3: Des médecins qui ont étudié son génome pour savoir comment il avait fait pour survivre aussi longtemps.
2: Et Lemmy qui lui tournait grandement au speed et à une bouteille de Jack Daniel par jour. Donc
4: c'était le chanteur de
2: Motorhead.
4: Voilà,
2: on entend à la voix le Jack Daniel qui est là, qui a bien rappelé les cordes vocales, il reste plus grand chose.
3: Il y avait une blague pendant très longtemps, c'était que le jour où il y a la fin du monde, il n'y aurait plus que les Blatt et Lemmy Kilmister sur Terre. Malheureusement, il est décédé il y a une dizaine d'années.
4: Les Blatt ont gagné.
2: En 2015, je crois, il est décédé, tout à fait. Et du coup, voilà, donc ça, c'est pour les choses qui sont un petit peu rigolotes et les excès liés à l'alcool, entre guillemets. Il y a des choses qui sont beaucoup moins rigolotes, notamment dans le black metal. Il y a le cas de Varg Vikernes. Ma langue a fourché, merci Claire. Qui est connu pour être le leader du groupe norvégien Burzum. Et du coup, il a été coupable, notamment, de l'incendie de plusieurs églises en Norvège, mais également d'avoir poignardé le guitariste de son groupe. Il a fait 15 ans de prison et il est pendant lequel il s'est rapproché d'un mouvement néo-nazi.
4: Donc voilà, c'était
0: étonnant. Voilà. Ça fait moins rêver.
2: Ça fait pas rêver. Hein. Les polémiques se concentrent surtout autour du black metal. Il y a même un sous-genre du black metal qu'on appelle le national-socialisme black metal, ce qui est assez parlant. Voilà.
0: Le chanteur de Rammstein aussi, si j'ai bonne mémoire.
2: Le chanteur de Rammstein a pas mal de. Il est accusé notamment d'avoir fait emmener plusieurs femmes en coulisses et qui, pour certaines, pensaient avoir juste la chance de le rencontrer en coulisses, et il s'avère que c'était pas que la chance de le rencontrer. Mmh. Voilà. Mais voilà. Hormis ça, comme l'a dit Claire, le milieu du métal est quand même plutôt bienveillant dans l'ensemble. Avec
4: Je suis pas sûr qu'il ait plus de casseroles que d'autres milieux musicaux.
2: Non, et dans les festoches, il y a énormément de choses qui sont faites pour les VSS. On peut voir au Motor Cutor Festival où on était justement, il y avait des stands qui étaient là pour. Il y avait des safe space, il y avait des gens qui passaient régulièrement qui étaient là pour voir si tout allait bien, pour aller leur dire. Enfin voilà, c'était vraiment.
4: D'accord.
2: Donc il y a quelques casseroles.
4: Il a su évoluer avec son temps aussi.
2: Tout à fait,
3: MeToo est passé aussi par là. Il y a eu beaucoup de dénonciations de violence en festival et les festivals ont entendu les soucis, ont essayé de changer les choses.
0: Alors,
3: c'est jamais parfait. Il y aura toujours un peu des violences, malheureusement, parce que quand on rassemble une communauté aussi grande, j'ai dit 280 000 personnes au Hellfest, de la bière, de l'alcool à profusion, il y a des dérives, il y a des débordements, mais on essaye de canaliser ça.
0: Ouais, puis il y a même des gens qui se baladent et qui sont vraiment là pour ça, pour qu'on peut aller voir et qui sont là pour checker si il y a des agressions ou des choses un peu des relous.
2: Tout à fait.
4: Et on va passer à la conclusion, messieurs dames.
0: Ouais, ça va être la fin de cette émission. Globalement, donc on a un petit peu fait le tour. Ce qu'on peut dire quand même, c'est que voilà, on a vu un peu des aspects négatifs, mais si on peut terminer sur une note plus positive, il y a aussi des groupes qui sont là pour dénoncer des choses, pour faire connaître des causes aussi.
2: On peut parler notamment de System of a Down, qui est un groupe d'Américains, mais composé essentiellement d'émigrés arméniens qui se battent beaucoup pour la reconnaissance du génocide arménien ou pour des causes sociétales. On va voir le groupe français Gojira qu'on a écouté. Qui se bat beaucoup pour des causes écologiques. On est sur certains groupes qui sont quand même très engagés et dans l'ensemble quelque chose de plutôt sympathique.
0: Voilà, c'est ce qu'on pourra retenir pour cette émission sur le métal. Merci à vous deux et à Patrick pour la technique et la chronique. Ciao ciao les auditrices et les auditeurs et au mois prochain.
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